Le duo britannique Modified Men avec une reprise de la pièce Stratus de Billy Corgan, pièce originalement qui avait été chantonnée par les Souls of Mischief pour le classique 93 Till Infinity. Avant, on a eu Exile avec Frequency Modulation à l'album qui ouvre son album Radio. Album fait avec des échantillonnages qu'il a trouvé sur les bandes AM et FM. Grand classique, c'est la rythmologie, on aime bien ça, ceux qui font du hip-hop. Instru, sinon, Domi et J.D. Beck, de leur deuxième album, Who Ask, sorti il y a quelques semaines, c'était Out of Sync.

Lise Greenhouse du duo Dan and Alden qui marie jazz avec musique rock andy, plein de mélodies suaves, entraînantes, accrochantes, comme on entend en ce moment. Ils viennent juste de sortir un nouvel album, Papa's Boat. Je vous recommande d'aller tendre l'oreille à ça. C'est excellent. On va enchaîner avec la nouveauté d'Erica Badu, Alchemist. En attendant l'album qui sort dans une semaine, on va aller entendre Witch Doctor.

Quand opéra rencontre funk et jazz d'avant-garde, c'est le pianiste décédé, il y a ça déjà 40 ans, le pianiste japonais Kitaro Mio avec Kikizaru. Ça se trouve là, assez aisément sur la compilation parue en 2018 de Jazzman Records, Spiritual Jazz from Japan. On va continuer d'explorer cette compil que j'en ai déjà joué. Tout d'abord, c'est superbe, là, Jazzman Records. Ils font tellement de belles compilations, particulièrement depuis 20 ans pour le Spiritual Jazz. On va l'entendre à Minoru Muraoka avec Positive et Négative. Vous écoutez Rythmologie. Peut-être après, on va continuer avec des trucs plutôt d'Europe de l'Est. Vous écoutez Rythmologie.

On est dans le jazz d'Europe de l'Est, en Roumanie, plus précisément avec le clarinettiste, saxophoniste roumain Ban Mindrila. La pièce sonnait, c'était précédé du japonais Minoru Muraoka, Positif et Négatif, qui était entre autres échantillonné par Blue & Knots. Il y a des gros breakbeats là-dessus ouverts. Très intéressant pour échantillonner, il n'y a pas tant de monde qu'ils ont échantillonné, mais il y a un swing irrésistible. Vous écoutez Rythmologie. On est là jusqu'à 22h. Il reste une dizaine de minutes avant les pubs. Restez des nôtres.

Le russe Anatoly Vapirov, qui est décédé en Bulgarie avec Mystery, ça se trouve sur Spiritual Jazz 18 Behind the Iron Curtain. Vraiment des bijoux, puis on dit même Esoteric Jazz, là, il y a vraiment de quoi très mystique. Tantôt, il y avait des chants grégoriens. Ça va dans toutes les directions. J'adore ça, je vous invite à vous procurer ça. Puis après ça, ça va peut-être vous donner le goût d'aller vous procurer les disques originaux qui valent tellement cher, mais je pense que ça vaut son pesant d'or. On va plus pour venir avec DJ Harrison. 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

On est de retour pour la deuxième heure de Rythmologie avec DJ Harrison qui nous a sorti un excellent album Electro Soul en début d'année, Recycled. Il fait aussi partie des excellents Butcher Brown qui ont sorti un disque en hommage à Miles Davis et John Coltrane avec le trompettiste Dick Rose-Payton il n'y a pas très très longtemps. On va enchaîner avec le DJ Cinéma Quartier Latin Montréalais avec No Escape Plan de son excellent album Bruce.

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Merci.

Darren J. Cunningham, natif de Wolverhampton en Angleterre, mieux connu sous son nom d'artiste Actress, qui est de retour avec un simple overcore dont on entend la phase B with ending. Dur assez de qualifier sa musique. Tantôt, c'est de la musique du techno expérimental, la musique ambiante, micro-house, parce qu'il utilise justement plein de petites séquences, plein d'échantillonnages coupés, hachurés. Quelqu'un qui a toujours sorti, fait paraître des créations intelligentes, finalement inqualifiables. C'était précédé de No Escape du DJ montréalais Cinéma Quartier Latin. On va entendre le numéro 1 cette semaine à CISM. C'est bien de valeur du duo Donalda sur Bon Centre. Très hâte d'entendre l'album. Vous êtes à l'écoute de Rythmologie.

Sarami Ratata au palmarès francophone de CISM cette semaine. C'était précédé de l'excellent Les Louanges avec Correct de son excellent troisième album Alouette. Tu fais plumer. On va l'entendre à Ken Lo et DJ Manifest. On n'arrête pas de leur succulent EP. Le cash vaut rien. DJ Manifest est en ce moment au Mexique. On le salue.

C'est ça, I'm Living d'Ice-T de son album de 1993, Home Invasion. C'est à l'époque qui avait signé sur Priority. Sire Warner l'avait mis à la porte à la suite du fiasco de Cop Killer. Cop Killer à la pièce qui, en fait, qui critiquait le travail des policiers, de certains policiers. C'était sur le premier album de son groupe Trash Metal Hardcore Body Count, Home Invasion, excellent album pour plusieurs, ça signifie le déclin d'IC. IC qui est un pionnier du gangster rap, pionnier de quelqu'un de l'analyse, qu'est-ce qui se passe à l'extérieur de la richesse américaine, dans les ghettos, à l'extérieur des blancs. On va l'entendre ça, Keeping Gangster, son nouvel album Criminal Migrant, comment je pourrais dire, un clin d'œil à Criminal Mind de Boogie Down Production de KRS-One. Vous écoutez Rythmologie, on est là jusqu'à 22h. Dead.

Nigga Please d'Ice-T de son dernier album Criminal Migraine, comme je disais, un clin d'œil au classique, au chef-d'œuvre de Boogie Down Production. Criminal Minded, la Boogie Down Production qui réunissait KRS-One, il regrettait Scott Le Rock. Donc Ice-T, premier album hip-hop en 20 ans, toujours resté actif, entre autres Law & Order et Sick Body Count. On va l'entendre, une nouvelle version de Six in the Morning sur le beat de PSK de School A.D. En fait, c'est la pièce qui a inspiré Ice-T à créer Six in the Morning. L'hymne qui a, on pourrait dire, amorcé le gangster rap. Mais il a dit, tout le crédit va à School A.D., School A.D., rapper de Philadelphie. Méconnu hors des cercles du hip-hop, mais vous allez reconnaître cette batterie qui a été échantillonnée maintes fois. Vous écoutez Rythmologie.

Six in the morning, Police at my door. La pièce qui a lancé le gangster rap. Mais gangster rap intelligent, qui était plutôt une analyse qu'une façon de se vanter de ses acquis. Puis tout, Ice-T, près de 70 ans, qui vient de lancer son nouvel album Criminal Mind, pas Minded, Migraine, en un clin d'œil à Criminal Minded. Ça sera pas sur les plateformes de diffusion en continu. Faut aller au ice-t.com pour pouvoir l'acheter, l'écouter. Il a dit c'est complètement exploiter les artistes. Il dit que c'est le pire coup de l'humanité d'avoir donné sa musique sur les plateformes de diffusion. On va voir. Ice-T, qui est indépendant de fortune, peut se le permettre. Donc, c'est une version 2026 sur le beat de PSK de Scooty D. On se quitte. Entropie s'en vient. Je vous donne rendez-vous même heure, même poste la semaine prochaine pour une autre édition d'Rythmologie. D'ici là, écoutez-nous en reprise dans le midi du samedi au dimanche de 4h à 6h. Bye bye!

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bon début de nuit tout le monde. J'espère que vous allez bien. Finalement, vous écoutez La Courbe 2.0 jusqu'à 2 heures dans la nuit sur les ondes de CISM 893 FM. Mathieu Saint-Jean de retour derrière le micro une semaine plus tard. Et on débute l'édition de cette semaine avec le sextet art post-punk londonien Man Woman Chainsaw. Un extrait de leur premier complet Cannonball. Vous risquez d'en entendre énormément dans les prochaines semaines à l'émission. Nosedive, c'est ce que je vous propose pour vous réchauffer vos précieuses oreilles et je vous reviendrai après pour la suite de l'émission.

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2: Vendredi, le 21 août 2026, plus ou moins minuit 8, bon début de nuit à mes mélomanes. J'espère que vous allez bien. Vous écoutez La Courbe 2.0 jusqu'à 2 heures dans la nuit sur les ondes de CISM 893 FM. 2 heures de musique alternative, électro, rétro en tout genre. Nuit courbée numéro 644. Une semaine de retard, je devais être de retour la semaine dernière. J'avais sous-estimé ma boîte courriel et mes dossiers au travail. Ça me fait plaisir de vous retrouver cette nuit finalement pour vous parler. Vous m'avez manqué. J'espère que vous avez apprécié mes sélections des deux, trois dernières semaines pendant que j'étais absent avec les albums qui sont restés le plus collés dans mes oreilles. Si vous les avez manqués, sachez que c'est toujours disponible sur le site de la station cism893.ca ou bien sur Apple Podcast. Et on débutait l'édition de cette nuit avec un album qui aurait pu facilement se retrouver sur mon palmarès mi-annuel, Man, Woman, Chainsaw, Sextet, Art, Post-Punk, londonien. Ça devrait se faufiler dans mon top de fin d'année. Des amis du secondaire qui jouent ensemble depuis quoi 2019 qui nous ont proposé finalement un premier complet, Cannonball. Ça a été lancé il y a deux semaines sous étiquette Fiction. J'avais adoré leur EP de 2024, Easy Peasy, qui avait été lancé sous Fat Possum. Ça avait été suivi par quelques simples par la suite. On a entendu ce qui est le deuxième de quatre simples qui ont été proposés de cet album-là, Nosedive. Ça a été réalisé l'album par Seth Evans, claviériste de tournée à une certaine époque pour Black Midi. Il travaille en duo avec une certaine Margot Broom et puis elle est connue pour son travail avec Dry Cleaning, My New Band Believe et puis aussi Thurston Moore. Je vous dirais peut-être, j'essaie de trouver des comparaisons, peut-être une espèce de Arcade Fire 2.0 et puis il y a aussi, ça me fait penser aussi à Black Country New Road, la voix de Billy Ward et non pas de Bill Ward, le batteur de Black Sabbath, rappelle par moment celle de Nick Cave avec, entre autres, ses Bad Seeds. Émission assez chargée, encore une fois, cette nuit pour ce retour après trois semaines. On va terminer l'émission de façon assez douce, un atterrissage assez contrôlé avec du nouveau Dorothy Cullen, sinon du Sherwater, du Pie Corner Audio, une des quatre pièces du dernier album sur laquelle on peut entendre à la guitare Andy Bell, entre autres The Ride et puis The Oasis. Quelques pièces des Frames pour souligner le triste décès de Glenn Hansard. On va aussi avoir du Modest Mouse, du Fleur Bleue, du Body Type et du Radica. Si évidemment vous prenez la sage décision de me prêter vos oreilles pour les deux prochaines heures. Si vous avez des questions, commentaires, vous avez du rattrapage à faire, je l'ai mentionné rapidement au début de l'émission. Les émissions sont disponibles, les listes de toutes les chansons que je vous ai fait tourner dans les 10-15 dernières semaines, cism893.ca ou bien sur Apple Podcast. Pour me suivre sur les réseaux sociaux, c'est toujours possible de le faire, facebook.com/lacourbe2. Premier segment d'émission, on va aller du côté de Bristol au Royaume-Uni. Un nouveau venu, multi-instrumentiste indie folk DIY, Meyer Hugh Clark. On voyait qu'un extrait de ce qui est sa toute première carte de visite, Tenderbox. Ça a été lancé de façon indépendante à la fin du mois de juin. Peu d'informations, mais beaucoup d'invités d'instruments variés en studio.

son catalogue solo de Confuser. Ça a été lancé le 24 juillet sous étiquette Tiny Ghost. C'est un album qui a été enregistré à Nashville où il demeure avec sa conjointe Emma Swift depuis quelques années. Emma Swift qui fait aussi de la musique qui est assez intéressante. On va entendre Briefless tiré de cet album-là. C'est un album sur lequel on peut entendre sur la moitié des titres à la guitare son ex-comparse qui revient par moment des Soft Boys, Kimberly Rue, qui après avoir les Soft Boys a été fondé Catherine's and the Wave, peut-être que vous les connaissez pour leur tube de 1983 Walking on Sunshine, quand même une pièce assez importante des années 80 pour la musique pop. Après, on va y aller avec le guitariste de Blur à une certaine époque, je pense, dès toujours, même si le groupe est en dormance. La moitié aussi du projet Wave avec sa conjointe Rose Dougal, avec qui il a proposé deux LP et un EP, c'est Graham Coxon. Et on va retourner, je vous en ai fait tourner quelques semaine, Castle Park. C'est un enregistrement de 2011. C'était la suite oubliée de son album A&E qui avait été lancé en 2012. Devait nous lancer cet album-là. Finalement, Blur s'était retrouvé autant sur scène que sur album. Donc, on avait décidé de cacher cet album-là. Donc, ça a été proposé à la mi-juin sous étiquette Transgressive. Ça a été bien reçu par la critique un peu partout à travers le monde et avec raison puisque c'est un bon album. Très bon guitariste Graham Coxon, toujours assez coloré. Si vous l'aimez, Live at the Zodiac 04, c'est un DVD qui avait été proposé en 2005 qui finalement va être proposé le 11 septembre en fichier numérique audio, entre autres. Je pense aussi en version vinyle, ce sera à voir. On va attendre la pièce All Right cette nuit tiré de cet enregistrement-là de 2011. Et je pense qu'un nouvel album des Wave qui devrait paraître bientôt, du moins, puisqu'on a appris il y a peut-être 2-3 semaines le décès de William Orbit, le réalisateur qui avait travaillé avec Blur, entre autres, sur l'album 13. C'était quoi, 98? 99, et puis Graham Coxon avait été interviewé pour parler et rendre hommage à son ancien collaborateur, donc William Orbit, et avait mentionné au moment de l'entrevue qu'il était en studio en train de finaliser des pièces avec sa conjointe, donc ça laisse présager possiblement de la nouvelle musique pour les Waves. Donc, on y va sans plus tarder. On va aller du côté de Bristol. Je vous le disais, Meyer U. Clark, Tinderbox, c'est le nom de l'album. Et la pièce, c'est Sense by Sense. Je vous rappelle que vous écoutez La Courbe 2.0 jusqu'à 2 heures dans la nuit sur les ondes de CISM.

0: 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And we'll read it together a little bit later on in the show.
1: 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And so I think that, I mean, I hardly know anyone who doesn't do that. And I've been trying to, I've only really woken up to that idea recently, where it's like, okay, wait, where there's no way you can know how to do anything the first time you try it. If so, if you happen to be this crazy, like, sorry, really like a natural, then that's great. But like, generally you have to like do the torturous, or sorry, the like the difficult work of like getting the calluses and playing the notes over and over and figuring out where they are on the guitar, and then, you know, playing in different situations and play. And we're never going to be, I think it would be weird if we knew how to do it right away. And so I think that part of my shyness came from then was probably because I had this idea that I had to be good from the beginning, which really takes the joy out of doing stuff. 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And it's such a drag that as humans, we approach things with this expectation that we should know how to do it right away, because
2: plus ou moins. Minuit 36 pour les courageux, courageuses qui écoutent l'émission en direct cette nuit. C'est la Courbe 2.0, Mathieu Saint-Jean qui vous accompagne pour une 644e nuit courbée cette nuit, toujours dans la nuit de jeudi à vendredi sur les ondes de CISM. Je me fais plaisir, Danny Placard et un extrait de sa proposition de 2008, deuxième album raccourci. On retournait dans le temps, à l'époque ça avait été lancé sous étiquette Indica. Son album précédent, c'était quoi? Rentre l'église, qui avait été lancé en 2005. Aussi, deux albums entre 2002 et 2004 avec Plywood, trois quarts. C'était la pièce Slush. Si vous l'aimez, c'est le 7 novembre au Vert Bouteille, si vous voulez l'attraper sur scène. Les billets sont en vente, c'est 30$ lepointdevente.com. On a pu l'entendre juste avant avec sa compagne de vie, Julie Doiron, album collaboratif de 2022 qui avait été lancé sous étiquette Simone Records. Julie et Danny, ça avait été enregistré en avril 2020 au Nouveau-Brunswick en période pandémique. Donc, ils avaient trouvé un moyen de se désennuyer les deux ensemble, maillot. Et juste avant, quelque chose de plus récent, donc toujours Julie Doiron, accompagnée de son copain d'une certaine époque et ex-compagnon passe de Eric Strip, formation rock alternative, noise pop des années 90, des Maritimes. Si vous écoutez l'émission, que vous aimez la musique et que vous avez un petit côté mélomane, historien, vous les connaissez assurément. On lançait dans les années 90 trois albums sous étiquette Sub Pop. Donc, c'est un album surprise enregistré en avril 2026 et lancé le 18 juillet. Ça s'appelle Together pour Rick White et puis Julie Doiron. Il y a des... c'est 7$ sur Bandcamp si vous voulez la version numérique. 25$ si vous voulez l'encourager au Blue Fog Recordings pour la version LP. Ça s'écoute très bien. 14 titres, 32 minutes, toujours assez psych pop, je vous dirais, fuzzy. Puis Rick White, c'est lui qui avait enregistré et joué sur plusieurs des albums solo de Julie Doiron. Lui qui avait pris une pause de 7 ans de musique après avoir travaillé avec elle sur l'album So Many Days. C'était en 2012 et tranquillement, pas vite, dans les dernières années, revenu beaucoup en vidant les archives, que ce soit d'Eric Strip ou les siennes sur Bandcamp, et en nous proposant aussi beaucoup de relectures. La pièce qu'on a pas entendue cette nuit, c'était Uncovered pour Rick White et Julie Doiron. Et juste avant, c'était Graham Coxon, Castle Park. Album oublié de 2011 qui a été lancé finalement à la mi-juin sous étiquette Transgressive, c'était la pièce All Right. Il nous reste encore pas mal de musique, là, près de 1h15 de musique à partager ensemble cette nuit. On va poursuivre sans plus tarder, on va essayer de pas trop prendre de retard. Heavenly Bods du sud-ouest du Royaume-Uni, plus exactement, je pense, de Cornwall, Quatuor, Garage, Psych. Assez 60s, ça rappelle la scène un peu West Coast de Laurel Canyon des années 60. Moi, je les avais découverts avec leur EP précédent, Shelf You Can Applaud at a Distance, qui avait été lancé en novembre 2025. C'est leur tout premier essai, s'appelle Green Hills. Ça a été lancé au début du mois de juillet sous étiquette Foss Club. On va entendre National Express tiré de ça. Par la suite, ça va être Radhika, Radhika Mehradad de son vrai nom. C'est la fille de Sushil Kedad qui était, en fait, qui travaillait sous le nom de Future Pilot, a.k.a. a été aussi collaborateur de BMX Bandit et puis aussi de Soup Dragon. Elle est de Glasgow et est entourée sur cet album-là de la crème musicale de là-bas. Il y a son paternel sur l'album. Il y a Tracy Ann Campbell de Caméra Obscura qui est là sur trois pièces. Il y a Gerald Love qui était bassiste à une certaine époque de Teenage Fan Club. Et il y a aussi Mitch Mitchell et puis Stephen Pastel des Pastels qui sont là. L'album, ça s'appelle Cinépop, c'est sa première tentative. Vous allez le constater, c'est un peu indie pop dreamy. Ça a été lancé au mois de mai sous étiquette Glass Modern. On va entendre Cocoa Butter Eyes pour Radhika. Après, ça va être The Laughing Chimes de Athens, Ohio, les frères Sir Camp, Evan et Quinns. Ils ont mis de côté le post-punk de Whispers in the Speech Machine qui avait été lancé en 2005 et se sont lancés à 100% dans la jangle pop assez ensoleillée sur un album qui s'appelle Behind Your Blue Fields. C'est en fait une compilation de titres qui devait être leur deuxième proposition, qui a été tablettée, mais qui a finalement été lancée en mai 2026 sous étiquette Slumberland. 14 titres, 4 démos additionnels sous 4 pistes et puis 8 pistes. On va entendre la pièce Zephyr. Après, ça va être Body Type de Sydney, Australie, quatuor post-punk, garage tout féminin, avec un extrait de troisième long jeu pour souligner leur 10e anniversaire de carrière. Ça s'appelle Tally. Ça risque aussi un peu comme l'album de Man, Woman, Chainsaw qu'on a entendu en début d'émission de se retrouver sur mon top courbé de 2026. Dans quelques semaines, quelques mois. Donc, ça a été lancé le 24 juillet sous étiquette P-Doom, qui est le label des gars de King Gizzard. Et puis, c'est un album qui a été enregistré à Los Angeles avec la batteuse Stella Mosgawa de Warpaint, qui commence à avoir tout un CV à travers les années, à travailler entre autres avec Courtney Barnett et aussi Hot Wax. Derrière la console, mais derrière la batterie, là, elle a joué avec pas mal de gens que vous pouvez entendre ici à l'émission. C'est toute une percussionniste, toujours assez originale ce qu'elle nous propose. On va entendre Eye is a Mouth is a Face pour Body Type cette nuit. Mais comme je vous le disais, on va commencer tout du côté du sud-ouest de l'Angleterre avec The Heavenly Buds, Green Hills et la pièce qui s'appelle National Express.

0: la musique de la formation indie rock américaine Modest Mouse, menée par Isaac Brock depuis quoi 1993. Huitième entrée dans leur discographie, An Eraser and a Maze, ça a été lancé au mois de juin de façon indépendante. Ça met fin à leur contrat avec Epic, avec qui le groupe était signé depuis 2000. Leur premier album depuis le décès du batteur fondateur Jeremiah Green, c'était à la fin 2022. Sensiblement la même équipe qui accompagne derrière la console Modest Mouse, c'est aussi du côté des instruments que leur album de Golden Gasket qui avait été lancé en 2021. Et je vous dirais qu'il n'y a pas grand-chose de nouveau sur le soleil pour Modest Mouse, je vous dirais, depuis l'album de 2004, Good News for People Who Loves Bad News. C'est aussi, on apprenait dernièrement la fin de l'association avec son guitariste Simon O'Connor, qui était avec le groupe depuis 2021. Il y avait eu des accusations, entre autres sur Reddit, puisqu'il aurait envoyé ou peut-être envoyé des messages, des photos un peu compromettantes à des fans mineurs. Donc, possiblement, si c'est vrai, la bonne décision de la part du groupe de se dissocier de O'Connor, c'est Seth Jarber des Les Savifabs qui va le retrouver, en fait, qui va retrouver Modest Mouse sur scène. Peking Dragon's Pocket, c'est ce qu'on n'est pas entendre cette nuit. C'était devancé par un duo français qui s'appelle Fleur Bleue de Paris, duo Dream Pop. C'est assez doux, délicat, assez atmosphérique. C'est Delphine, Lucie Lam et Vlad Swan. La moitié des titres de leur catalogue, généralement, c'est en français. Dernière fois, je vous avais fait tourner une pièce en français. Là, cette fois-ci, c'est une pièce en anglais qui s'appelle Question Mark Open the World. C'est la pièce titre de leur deuxième complet qui a été lancé au mois de mai sous étiquette Sunday Records. Si vous les aimez, ça vaut la peine aussi d'écouter leur premier album, Unrequited Love, qui avait été lancé en 2023. Ça se trouve assez facilement sur les internets. Et c'était devancé par Body Type de Sydney en Australie. Quatuor post-punk, garage tout féminin, un extrait de leur troisième long jeu en 10 ans, Tally. Ça a été lancé le 24 juillet sous étiquette P-Doom Records, label des gars de King Gizzard. Eye is a mouth, is a face, c'est ce qu'on est pas entendre pour Body Type. 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Il nous reste encore une heure de musique à partager ensemble. Mathieu Saint-Jean qui vous accompagne derrière le micro et aux choix musicaux. J'espère que vous appréciez mes sélections musicales cette nuit. Extrêmement plaisir de vous retrouver après une pause de 3 semaines où j'étais en vacances. On va poursuivre en musique avec 3 pièces de The Frames. Faut revenir puisqu'on a appris, c'était quoi, là, dans la nuit du 28 au 29 juillet, la mort de Glenn Hansard, qui était chanteur de la formation The Frames, formation slow folk, peut-être on pourrait dire rock folk, slow core irlandaise du début des années 90 à la mi des années 2000. Formation qui m'a toujours beaucoup rappelé un peu Low, Red House Panthers et puis Dirty Tree. Glenn Hansard qui est décédé dans un accident de moto à l'âge de 56 ans. Lui qui revenait d'une prestation de musique traditionnelle dans un pub a été happé et puis est pratiquement décédé sur le coup. Ce qu'on va entendre dans un premier temps pour The Frames, on va entendre une pièce tirée de Fitzcarraldo, leur deuxième proposition de 95, qui avait été relancée en version, avec certains titres qui avaient été retravaillés en 1996 par Trevor Horn. Trevor Horn, peut-être que le nom vous dit quelque chose, a été très actif dans les années 80-90, fait partie des Buggles, fait partie de Yes et puis aussi de Art of Noise. On va entendre In This Both Together, tiré de cette version retravaillée de 1996. Après, on va aller à leur album, leur quatrième complet de l'hiver 2001, For the Birds. On va entendre la pièce Headlong. C'est un album, celui-là, qui avait été enregistré en partie par Steve Albini à Chicago dans son studio, le Electrical Audio. Et puis après, on va suivre avec une pièce tirée de leur parution suivante, qui est probablement ma favorite, celle que j'ai le plus écoutée pour The Frames, Burn the Maps. Ça avait été lancé 3 ans plus tard sous étiquette Anti. Il y avait eu un autre album, un dernier de Cost qui avait été lancé en 2007. On va entendre Finally tiré de cette pièce-là. Là, c'est une pièce que j'ai toujours bien aimée pour les Frames. Et après, on va entendre The Swell Season. J'ai pas trop été dans la carrière solo d'Hansard. c'est pas l'artiste que j'ai le plus suivi. J'ai toujours respecté, mais dans le genre qu'il faisait en solo, je me disais que si j'avais le choix entre écouter un de ses albums ou des fois un album de Bonnie Prince Billy, qui est un peu dans le même genre, j'avais plus tendance à me tourner vers Bonnie Prince Billy. Mais les Swell Seasons, c'est son duo indie folk avec sa copine de l'époque, la chanteuse tchèque Markéta Irglova. Les deux qu'on peut voir dans le film, qui est un peu inspiré de leur relation Once, qui avait été lancée en 2007. On va entendre une pièce tirée de leur première de trois collections de chansons, qui était homonyme. Ça avait été lancé en 2006 sous l'étiquette Overcoat. Leur plus récente collaboration, après plusieurs années, s'appelait Forward. Ça avait été lancé en juillet 2025. On va entendre une pièce qui s'appelle Drown Out pour ce retour en 2006 avec les Swell Season, mais on va commencer toi avec les Fringe, je vous disais, on va aller en 1996, In This Boat Together.
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La musique de Mick Christopher, chanteur irlandais, faisait partie dans les années 90 d'un groupe qui s'appelait The Mary Janes. La raison pour laquelle on entend cette nuit, c'est que c'est un ami de longue date et coloc à une certaine époque de Glen Hansard. Ce qu'on a pu entendre cette nuit, c'est tiré d'un album posthume qui s'appelle Skylarking. C'était la pièce titre, ça avait été lancé en novembre 2002. Était décédé, lui, aux Pays-Bas en 2021. En 2001, étant tourné avec les Waterboys, était tombé, je pense, en état d'ébriété, était tombé dans les marches. On l'avait retrouvé dans le coma, était décédé pas longtemps après. C'est un album qui avait été complété par les frères Odlum, Carl et puis aussi David, donc Mick Christopher. Peut-être dans les prochaines semaines, là, j'ai mis de côté les albums des Mary Janes. Peut-être que je pourrais vous en faire tourner. Avant, c'était quatre pièces dans lesquelles on va entendre la voix de Glen Hansard, qui est décédé lui aussi dans la nuit du 28 au 29 juillet suite à un accident de moto à l'âge de 56 ans. On a entendu trois pièces de son projet The Frames qui existait du début des années 90 à la mi-2000. Donc, on a terminé le tout avec Burn the Maps qui était probablement ma version favorite par le groupe. Ça avait été lancé ça en 2004 sous étiquette Anti. C'était la pièce Finally. Ça avait été suivi par une pièce des Swell Season, son duo avec sa collègue, en fait, avec sa copine de l'époque, la chanteuse tchèque Markéta Irglova. C'était une pièce tirée de leur album homonyme de 2006, c'était Drown Out. Et puis, on avait aussi entendu une autre pièce des Frames tirée de l'album For the Birds. Quatrième complet qui avait été lancé à l'hiver 2001, c'était Headlong. Si vous voulez aller démêler tout ça, vous pouvez toujours le faire sur le site de la station, puisqu'il y a la liste de toutes les chansons que je vous ai fait tourner à chaque émission. Donc, s'il y a des questions, si vous voulez aller explorer un peu plus, cism893.ca. Du même coup, vous allez pouvoir écouter, réécouter les émissions des dernières semaines, dont mes palmarès de mi-année que je vous ai proposé durant mes semaines de vacances. La première semaine, c'est un peu plus indie rock conventionnel, post-punk. La deuxième, c'est un peu plus exploratoire et électronique. Donc, ceci étant dit aussi, si vous souhaitez me suivre sur les réseaux sociaux, sachez que je suis actif sur Facebook, facebook.com/lacourbe2. Et si vous allez sur le site de la station aussi, vous pouvez avoir mon adresse courriel. Si vous avez des trucs à me proposer que vous pensez qu'ils pourraient convenir à l'émission, ou sinon juste des commentaires, ça me fait toujours très plaisir de vous lire. Je serai de retour la semaine prochaine pour une courbée numéro 645. Là, les vacances, c'est vraiment terminé. J'ai commencé à vous monter ça. Donc, la semaine prochaine, on aura du Charlatans, puisque la formation s'en vient à Montréal au Théâtre Fairmount dans les prochaines semaines. Ils viennent aussi de relancer une édition prolongée ou du moins étendue de leur plus récent album We Are Love de l'automne 2025. On va les entendre remixer par Mike Gardner, qui est membre évidemment de la formation Ride, du Primal Scream, une autre édition, cette fois-ci pour l'album Vanishing Point, leur album de 97, qui était leur premier avec Manny derrière les grosses cordes à la base, du Swap Meet d'Australie, le super groupe Megasound qui vient de lancer un premier album sous étiquette Don Giovanni, on pourra en parler la semaine prochaine, du Yardak, Joe Wobble aussi, bassiste à une certaine époque, au tout début de PIL, qui vient de lancer un album dub un peu exploratoire qui va fouiller un peu dans le catalogue des Beatles. On va entendre une pièce tirée de ça. Le guitariste néo-zélandais exploratoire Roy Montgomery qui a lancé 2-3 albums cette année. On va entendre des extraits d'un album solo et un autre collaboratif. Les Pastels avec Tennis Coats. On va faire un petit retour en 2013. Et le trio psyché japonais Maya Ongaku qui vient de lancer un nouvel album. On en entendra la semaine prochaine. Et du même coup, on pourra en discuter un peu ensemble. Sinon, pour mettre fin aux communications cette nuit, Dorothy Cullum dans un premier temps de Manchester, c'est le retour sur album de Vinnie Riley après une absence de quoi 16 ans depuis l'album A Pan to Wilson qui avait été lancé en 2010, inspiré ou du moins un hommage à Tony Wilson qui était le fondateur de l'étiquette Factory Records à Manchester.
Le premier groupe qui avait été signé à l'époque, c'était The Dorothy Columns à la fin des années 70. C'est déjà une 28e tentative pour Riley. Ça s'appelle Renaissance. Ça a été lancé le 31 juillet sous étiquette. J'ai pas l'étiquette ici, je l'ai pas pris en note. Je pense que c'est London, mais je suis pas certain, là, sous toute réserve. C'est encore, je vous dirais, c'est ambiant, c'est néoclassique, c'est assez minimaliste. C'est et puis encore une fois, là, il laisse parler sa guitare plutôt que sa voix. C'est instrumental. C'est, on va entendre une pièce qui s'appelle Time Present and Time Past pour Dorothy Column. Si vous aimez le catalogue de Dorothy Column, vous êtes plus ou moins familier, ça vaut la peine de retrouver, de retourner à leur premier album qui avait été lancé en 1980, qui a été relancé avec plein de matériel Bonnie, The Return of the Dorothy Columns, album de 80 qui a été lancé au mois de novembre. Après, on va y aller avec Shearwater, on va se déplacer du côté de Austin au Texas. Le projet de Jonathan Mayberg depuis la fin des années 90, lui qui à une certaine époque était dans Shearwater, mais aussi avec Will Sheff, les deux étaient dans Hockerville River et dans Shearwater. Si vous allez voir, là, on va entendre un extrait de leur plus récent partage et j'ai l'impression que c'est peut-être leur plus abouti de New World. Ça a été lancé à la fin juillet sous étiquette Polyborus Music. Rock organique qui fait très talk-talk, autant dans le rendu musical et puis un peu dans le débit de la voix qui rappelle Mark Hollis. C'est une pièce qui aurait pu facilement se retrouver sur The Color of Spring, leur album de 1986. Donc, on va entendre A Mink in the Dusk pour Shearwater. Si vous aimez aller écouter le restant de l'album, c'est une bonne idée. En fait, c'est un bon aperçu de l'album. Ça s'écoute très bien. Après, on va y aller avec Pie Corner Audio, le bidouilleur anglais Martin Jenkins, actif depuis quoi une trentaine d'années sous ce pseudo-là depuis 2010. On va entendre un extrait de sa dernière offrande, More Songs About the Sun. Ça a été lancé à la mi-juin sous étiquette Sonic Cathedral. Tantôt, en parlant de l'émission de la semaine dernière, je vous parlais de Mark, de la semaine prochaine, je vous parlais de Mark Gardner de la formation Ride. On va entendre son collègue à la guitare là-dessus, Andy Bell de Ride et puis aussi de Oasis, qui est là avec une guitare assez onirique sur quatre titres du dernier album de Pie Corner Audio, dont la pièce qu'on va entendre cette nuit qui s'appelle As We Begin. Et on va terminer ou conclure ou atterrir cette nuit avec Dan Meadow, avec un peu de Stoner Rock, une pièce qui s'appelle No Quarter. C'est une relecture, évidemment, d'une des compositions les plus trippy du catalogue de Led Zeppelin, pièce de Squaw 73, Houses of the Holly. C'est tiré d'une compilation d'archives enregistrée entre 2002 et 2024 qui s'appelle Foundlings. Ça a été proposé à la fin du mois de juillet sur le label italien Heavy Psych Sound. Il y a trois relectures là-dessus. Il y a celle-là de No Quarter de Led Zeppelin. Il y a aussi Tomorrow Never Knows des Beatles. Évidemment, de Revolver de 1966. Donc, c'est pas mal tout ce que j'avais à vous dire cette nuit. Il ne me reste plus qu'à vous remercier de m'avoir prêté vos précieuses oreilles pour les deux dernières heures. J'espère que les sélections musicales leur auront plu. On se redonne rendez-vous la semaine prochaine, toujours dans la nuit de jeudi à partir de minuit, pour un autre deux heures de musique alternative, électro, rétro en tout genre. On y va sans plus tarder avec Dorothy Column, Time Present and Time Past. Bonne fin de nuit tout le monde, à la semaine prochaine.

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2: Ici Dominique Arsenault, bienvenue à La Grande Ludothèque, votre magazine culturel du jeu vidéo. Aujourd'hui à l'émission, on poursuit notre bloc thématique du désert. On s'intéresse encore une fois à l'univers de Dune à travers un autre jeu. En parallèle du studio français Cryo, qui réalise le jeu d'aventure Dune en 1992, le studio états-unien Westwood travaille aussi à une adaptation de l'univers de Frank Herbert. Dans la même année paraît ainsi un Dune 2, qui va faire date dans l'univers du jeu vidéo. Souvent salué comme le premier jeu de stratégie en temps réel, Dune 2 sera repris par Blizzard pour développer Warcraft, et on décrypte cette perspective bien différente sur l'univers de Dune, axée sur le conflit militaire, l'extraction d'épices, en compagnie de Simon Dor, professeur en jeux vidéo spécialisé dans l'histoire et la théorie du jeu de stratégie en temps réel. Bonjour et bienvenue à La Grande Ludothèque, nouvelle édition. Encore une fois, on est dans le désert. Depuis quelques semaines déjà, on explore et on arpente les déserts du monde du jeu vidéo. Et on revient sur l'univers de Dune en compagnie de Simon Dor qui revient à l'émission pour une deuxième visite. Salut
3: yes,
2: Simon.
3: Allô, ça va bien?
2: Ben oui, et toi?
3: Ça va très bien, je suis très content d'être là. Merci encore pour l'invitation.
2: Ben, ça fait plaisir, dans le désert on s'ennuie des fois, fait qu'on fait appel à nos amis.
3: Ben on est là pour ça. que serait un ami s'il venait pas dans le désert pour te secourir?
2: Oui, c'est ça, ou te tenir compagnie. Ou parler de désert. Parce que là, oui. On va parler de Dune 2, puis c'est un jeu super important, finalement, dans l'histoire du jeu vidéo.
3: Vraiment.
2: Puis toi, t'en as parlé, notamment dans ta thèse de doctorat. Ouais. Je présentais en introduction le fait que t'es un spécialiste du jeu de stratégie temps réel. Ça a fait l'objet de travail pour ta thèse de doctorat, de projets de recherche par la suite, mais t'avais déjà commencé à t'intéresser à StarCraft aussi, par rapport à la stratégie, dans ton mémoire de maîtrise.
3: Exact. Ça fait super longtemps que je m'intéresse à la stratégie. Parce que, de un, c'est quelque chose qui m'intéresse dans la vie, c'est-à-dire que le jeu de stratégie, je trouve que la diversité des expériences, le plaisir qu'il y a de croître à l'intérieur de ça, de développer des choses, de pouvoir perdre, de pouvoir risquer des choses aussi, tu sais. Je trouve qu'il y a comme vraiment un bel équilibre dans la jouabilité de ces jeux-là. Puis c'était, pour reprendre l'expression, c'était pas mal un désert dans le milieu universitaire. Le jeu de stratégie était toujours... je vais dire, tu sais, stéréotypé un peu, tu sais, c'était comme ça c'est cette affaire là, il y a telle affaire, c'est un jeu de conquête, c'est un jeu de guerre, tu sais, c'est il y avait un stéréotype très négatif autour de ça qui est pas parti jusqu'à un certain point parce que c'est vrai là que ça reste un jeu de comme on retrouve dans les jeux de tir, mais il reste que il y a beaucoup plus grande diversité que ce qui était prétendu dans les années 2000 début 2010 là quand je commençais mes recherches autour de ça.
2: Ouais, les années 2000, c'est le début des game studies là, l'étude du jeu vidéo qui s'autonomise en champ de recherche, ça commence en 97 99, mais vraiment les premières conférences, la première revue, etc., se structure début des années 2000. Ouais. Puis à ce moment-là, c'est la première vague de chercheurs, chercheuses qui s'intéressent aux jeux vidéo parce que c'est leur objet de toujours, mais que eux et elles, ben, ils ont grandi, ils ont fait des études en littérature, en cinéma, en sociologie, peu importe.
3: Ouais, puis on a toute une phase, tu sais, qui est, on va dire, pré-game studies contemporain. Tout ce qui se fait avant les années 2000, on est plutôt dans tout ce qui est cybernétique, tout ce qui est un peu narration interactive, un peu ce qui est sociologique aussi, c'est-à-dire qu'on va s'intéresser davantage à l'expérience que l'ordinateur peut avoir dans notre vie, que la connexion peut avoir dans notre vie, qui est un peu science-fiction, presque jusqu'à un certain point selon la période. Là, mais dès les années 80, tu as des trucs sur les jeux en ligne, les jeux par modem, etc., qui sortent. Il y a un petit creux qui se fait jusqu'à ce qu'on revienne justement avec les Game Studies classiques. Puis la période des Game Studies classiques, elle est très axée sur les jeux avec un personnage, avec un avatar qui devient soit sa propre incarnation dans les jeux en ligne, lorsqu'on analyse les jeux sous l'angle un peu plus sociologique, ou soit qui viennent être le personnage, le protagoniste d'une histoire dans les jeux plus narratifs.
2: Ouais, les RPG, les jeux de rôle étant le genre par excellence.
3: Ben, absolument.
2: Pour des chercheurs et chercheuses. Là.
3: Tout à fait. Ben, le MMORPG à ce moment-là, je dirais. Puis au jeu solo, on est plutôt dans des jeux action-aventure puis des jeux d'horreur. Je te dirais que c'est un peu le gros trend des années 2000. Puis, jeu de stratégie, ben, est un peu bizarre tout seul dans son coin, sauf à l'exception de quelques recherches qui vont le critiquer, dire que c'est très stéréotypé, très ethnocentré. Ce qui est tout à fait vrai, là, on s'entend, c'est pas, oui. Mais c'est très simpliste. C'est-à-dire qu'on s'intéresse pas vraiment à pourquoi on joue à ces jeux-là. Puis on s'intéresse pas au concept qu'il y a derrière.
2: Ben, c'est ça. J'en ai parlé un peu, dans mon épisode sur Dune, qui était, il y a 2 semaines à la Grande Ludothèque. Je parlais un peu que, en adaptant le roman de Frank Herbert en jeu vidéo d'aventure dans lequel on incarne pas l'Atréide, on se promène, on rallie des tribus Fremen, on les entraîne au combat, on les entraîne à extraire de l'épice, on sait, etc. Le jeu arrive pas à s'éloigner un peu de son inclinaison naturelle, c'est-à-dire faire un jeu, souvent par défaut, c'est faire un protagoniste tout-puissant qui a un point de vue omniscient ou omnipotent qui sur ses sujets puis ses vassaux qui déplacent puis donne des ordres puis c'est toi qui es responsable de la stratégie, tout repose sur tes épaules. Puis donc Dune 1 répercute ça quand même dans sa jouabilité, là où le roman de Frank Herbert est beaucoup plus critique là sur l'autocratie puis les même d'utiliser la religion pour amener un peuple à suivre avec quelqu'un qui est finalement une figure messianique. Puis Dune 2, c'est exactement ça. Parce que dans Dune 2, on est le commandant tout-puissant qui dirige ses unités puis qui fait la guerre. Puis donc, les jeux de stratégie étaient souvent décrits comme ça au départ.
3: Exactement. C'est une figure qui vient avec. Puis tu sais, je veux dire, les jeux de stratégie dans les années 80, c'est des simulations de la guerre. Ça part de là. Et ça part vraiment d'un truc de hobbyiste. C'est des gens qui trippent à simuler la guerre de la manière la plus précise possible en utilisant des variables extrêmement précises. Les premiers jeux de stratégie, ou en tout cas ce qu'on pourrait appeler jeux de stratégie, là, c'est dans les années 70, début 80, où est-ce qu'on a vraiment des machines qui simulent des champs de bataille. Puis souvent, c'est des jeux qui viennent avec une contrepartie physique. Ou est-ce que, par exemple, pour déplacer ses unités, ça va mieux de le faire sur le plateau qui est à côté parce que l'ordinateur n'a pas la capacité la capacité graphique pour montrer ce qui se passe.
2: Oui, on va pas te montrer les armées, on va te donner les positions des armées. C'est à toi à bouger tes bonhommes sur ta table à côté pour avoir pis, ta reconstitution.
3: Plus on avance, tranquillement, évidemment, on veut représenter le plus de choses possible à l'écran, mais il y a toujours des éléments qui marchent pas. C'est-à-dire, par exemple, on va avoir des jeux où les unités vont se stacker l'une par-dessus l'autre quand ils sont sur le même hexagone. Ce stack-là, t'as juste celui qui est au-dessus. Fait que t'es mieux de garder des notes à côté pour te souvenir c'était quoi les unités que t'as mis à tel endroit. T'sais. Fait que t'as quand même des supports. Les jeux viennent même avec ces supports-là. Il y a des jeux qui disent, je les ai pas vus parce que souvent on n'a plus les prototypes, là, mais on n'a plus les boîtes. Là.
2: Ouais.
3: Mais genre, dans les descriptions de ces jeux-là, ça le dit vraiment, on a besoin d'un acétate pour prendre des notes à côté. Là, ça vient avec le jeu.
2: Le jeu est vendu en boîte dans un magasin. Tu rentres chez toi, t'as les disquettes pour l'installer puis t'as du matériel supplémentaire physique.
3: Ouais, exactement. Fait que c'est vraiment la continuité des board games qu'on retrouve, des jeux de plateau, des jeux de guerre classiques, standards. Puis éventuellement, on va avoir des jeux qui vont arriver puis qui vont vouloir intégrer un peu ce qu'ils appellent à l'époque des éléments d'arcade. C'est-à-dire qu'on va retrouver, par exemple, cette fois-là, tes troupes sont là, ça ressemble à un jeu de guerre, sauf que faut que tu les déplaces d'une place à l'autre, puis faut que tu tires, faut que tu laisses tes unités se battre entre elles, puis essayer d'être tactique un peu pour placer tes unités au bon endroit.
2: Ouais, un des jeux exemplaires de ça, c'est dans le portfolio initial de Electronic Arts, à l'époque où Electronic Arts, tu sais, c'est dur à croire aujourd'hui, mais fut un temps où Electronic Arts, c'était ceux qui voyaient les créateurs de jeux vidéo comme des artistes, et donc ils faisaient des pochettes de jeux comme les pochettes de disques vinyle, avec la signature de l'artiste, puis les programmeurs s'appelaient des artistes électroniques, puis tout ça. Puis un des premiers jeux de cette première cuvée-là, c'est Archon, Darkness and Light. Puis dans Archon, c'est comme un jeu d'échecs avec des créatures fantastiques, mythologiques, mais quand tu bouges ton dragon sur la fée, au lieu de juste qu'il y en a un des deux qui capture, ça t'ouvre un petit champ de bataille, puis là, tu pilotes ton dragon, puis t'essaies d'attaquer la fée, puis de la tuer, puis si tu gagnes, dans ton jeu d'échecs, t'as pris la case, puis la fée est morte. Ou vice-versa, là, dépendamment comment tu performes.
3: Exactement. C'est ce genre de cas-là, puis tu sais, on le voit, c'est super inspiré des échecs dans le cas de Archon. On le voit bien que l'inspiration est plus directement des board games, des jeux de guerre. C'est-à-dire qu'on ajoute des éléments d'un jeu qui est beaucoup plus abstrait comme les échecs. Donc, on va retrouver un peu ce genre de figure-là. D'autres jeux semblables, on va avoir Citron Masters, que justement, t'as comme des petites unités que tu fais spawner dans des genres de lane, on va dire, un peu à la League of Legends, là, où est-ce qu'on va avoir des unités
2: corridor,
3: qui vont... C'est des corridors, ils vont s'affronter l'un l'autre, puis selon le type d'unité que t'as placé, s'il y en a un des deux qui va gagner, puis là, faut que t'en replaces un autre. C'est un peu style Tower Defense, où est-ce que tu places tes tours, tu places tes unités, puis l'un va affronter l'autre. Donc, tu sais, on retrouve un peu cette figure-là qui ressemble beaucoup plus à l'arcade et qui va jouer sur la rapidité. Puis éventuellement, on va intégrer des genres de mix entre les deux. Donc, on va avoir des jeux comme The Ancient Art of War, où est-ce que tu vas avoir des types d'unités très simples, simplistes. Tu commences, tu as des archers, des chevaliers, puis ces unités-là, ben, ont différentes interrelations les uns avec les autres. Les chevaliers sont meilleurs contre les archers sont meilleurs contre les barbares, puis bon, les barbares meilleurs contre les cavaliers, il me semble que c'est quelque chose comme ça. Puis à partir de là, ben, t'es sur ta carte et tu les places et tu dois, bon, attaquer en temps réel à travers ça. Quand tu fais tes mouvements, t'as un temps de pause. Donc, on n'est pas dans la rapidité d'un jeu contemporain, mais on est quand même dans du temps réel, style arcade, où est-ce que les personnages bougent et on contrôle un peu des différents espaces à l'intérieur de la carte. Mais on n'est pas dans des jeux basés sur des économies. C'est un petit peu plus rare, là, qu'on retrouve des ressources à miner puis qui vont nous permettre d'acheter des choses.
4: Ouais, souvent, t'as un bassin d'unités puis ça, c'est ton armée.
3: Exact.
4: Puis là, ben, il faut que tu gères ton armée comme il faut.
3: Exactement.
4: Puis, donc, dans cette historique-là des premiers jeux de stratégie, on voit que beaucoup de jeux de stratégie descendent des jeux de plateau. Donc, tu sais, c'est quoi un jeu de stratégie? On a ce modèle-là en tête. Puis, qu'est-ce que l'ordinateur nous permet de faire? Ben, l'ordinateur permet d'avoir des bouts d'action, puis de la rapidité d'exécution, puis des enjeux de contrôle et tout ça. Donc, on essaie d'intégrer un peu ces éléments-là en temps réel, de contrôle en direct et tout ça.
3: Tout à fait.
4: Puis, c'est un peu de ce mélange-là, de cet intérêt-là déjà pratiqué par différents jeux que Dune 2 va naître, dans le fond.
3: Absolument.
4: Quand
3: absolument.
4: Il arrive en 92, il s'inscrit à la suite de ses premiers jeux-là. Tu mentionnais The Ancient Art of War.
3: Ouais.
4: Ça, c'est une paraphrase du livre, du traité de stratégie de Sun Tzu.
3: Absolument.
4: Qui fait autorité en disant des trucs comme, tu sais, si tu veux capturer tes ennemis, il faut que tu... Je sais plus quoi, là. Des maximes.
3: Oui, c'est un livre basé sur des maximes. C'est super intéressant comme livre, tu sais. C'est un peu le genre de livre que les entrepreneurs, gurus, tu sais, crypto
4: bros, etc.
3: vont aimer plugger quelque part, de dire moi, je me base sur les principes de Sun Tzu pour être un entrepreneur. Faut être très créatif pour faire ça, en passant, parce que c'est... Tu sais, ça va dire des trucs comme il faut éviter de mettre ton armée dans une zone dangereuse parce que si tu fais ça, ben après ça tu peux plus ressortir, puis si tu te fais attaquer à ce moment-là, ben tu te fais avoir. Donc tu sais, c'est des choses que OK, comment tu l'adaptes à la réalité contemporaine, ça marche pas, mais justement c'est un peu un mythe, on va dire, au niveau de la stratégie de se baser là-dessus puis de dire hey, regardez, c'est des grands principes de la guerre là, puis on devrait les respecter. Là,
4: ouais, t'sais. C'est ça, on s'inscrit dans un héritage, un pedigree, c'est authentique là, on connaît ça.
3: Exactement.
4: Ouais. OK. Puis donc Dune 2.
3: Ouais.
4: Finalement, ce jeu-là, il arrive en 92. Je racontais un petit peu la saga des droits d'adaptation de Dune dans mon épisode sur Dune 1. Dans le fond, c'est que le producteur Dino De Laurentiis, qui a les droits d'adaptation pour Dune au cinéma, qui mène au film de David Lynch, à un moment donné, ces droits-là arrivent à expiration. Frank Herbert lui-même meurt. Les droits sont un peu dans un limbo. Faire un jeu vidéo, ça rentre-tu dans les droits audiovisuels? Ça rentre-tu dans les droits? Et finalement, il y a Universal qui finit par ramasser ces droits-là, qui a une rencontre avec l'équipe française de Cryo, qui disent « On va faire un jeu sur Dune ». Ils disent « Super cool ». Changement de management. Quelques mois plus tard, ils sont comme « Les Français font un jeu un peu weird, je suis pas trop sûr ». Et là, l'équipe américaine de Westwood, eux, disent « Nous, on veut faire un jeu sur Dune ». Ils disent « OK, ben c'est super, faites votre jeu sur Dune ». Puis là, il y a les deux jeux qui se font en parallèle. Puis finalement, l'équipe française leur envoie le prototype bien avancé. Puis là, ils disent « Attends, c'est vraiment bon, ce truc-là ». Fait que là, Virgin Interactive accepte de publier Dune des Français de Cryo, qui sort un peu avant celui de Westwood. Ce qui fait que dans la même année, il y a deux jeux qui sortent. Puis Westwood, ça devient Dune 2, finalement.
3: Exactement. Puis ils n'ont pas de lien chronologique l'un avec l'autre. Là. Il y a pas de, c'est vraiment deux jeux complètement séparés. Puis tu vois, ce que je trouve intéressant dans l'histoire aussi, c'est que les Français, en voyant qu'il y avait une autre compagnie qui faisait le jeu, parce qu'ils l'ont su quelque part dans le processus, ils ont eux-mêmes, pour s'assurer que leur jeu finisse sur les tablettes, ils ont eux-mêmes fait de la promotion de leur jeu dans une revue, dans des revues probablement même, mais au moins, tu sais, il y a eu un gros dossier dans une revue dont j'oublie le nom. Puis c'est comme, ils voulaient être certains que ce soit écrit dans la revue, regardez, on a une entente avec Virgin pour développer notre jeu.
4: Hey, le jeu
3: le voici,
4: vient,
3: il s'en vient, ta. Fait que c'est comme, après ça, Virgin qui voit que ça, c'est fait, ben c'est comme, OK, c'est correct, on veut
4: pas le sortir de côté tout ça.
3: Exactement, c'est comme, c'est fait, c'est vrai, l'entente, elle existait. Fait que, let's go, on va sortir le jeu quand même. Ça donne deux excellents jeux pour des raisons très

0: Cinématique d'introduction, il y avait de la voix. On appelait ça du speech à l'époque, du voice acting. Donc, la narration audio de l'introduction qui présente quelques plans. Puis la situation narrative, c'est l'empereur dit « Moi, je vais donner d'une à la maison qui va produire le plus d'épices. » Fait qu'il fait un appel d'offres, dans le fond. Et là, il y a trois maisons qui appliquent. Les Atreides, les Harkonnen, qu'on connaît, et les Ordos. Hein, le New Kid on the Block, là, la troisième faction, inventée par les gens de Westwood. Là.
1: Les verts. Les verts. Nouveaux. Les bleus, bleu, rouge et vert.
0: Ouais. Atreides bleu, Harkonnen rouge, gentil méchant, ça va.
1: Oui, c'est ça.
0: Les Ordos verts, sont autres. Puis là, ces trois maisons-là se battent pour contrôler Dune et montrer à l'empereur qu'eux sont capables d'extraire le plus d'épices. Ben, si tu veux extraire le plus d'épices, il faut que tu battes tes adversaires pour prendre les territoires pour extraire des pistes pour l'envoyer à l'empereur.
1: Il n'y a pas de règle, ultimement, à part de se battre.
0: Exactement. fait que c'est ça le jeu. Donc, il n'y a pas de personnage principal. On incarne personne. On est quelqu'un qui est soit de la maison des Atreides ou des Harkonnen ou des Ordos.
1: On nous parle comme un commandant, quand même. Un peu comme ce qu'on va retrouver dans Warcraft, dans beaucoup de jeux de stratégie par la suite. Puis,
0: c'est ça. Avant l'émission, vous avez le mentat de votre maison, hein, qui est votre conseiller très, très intelligent, qui va vous parler puis qui va vous dire « Commandant, vous devez prendre possession du territoire ici, vous devez extraire 2000 unités d'épices, etc. » Puis là, il nous parle comme ça, en nous regardant, entre guillemets. Puis quand on part la mission, ben là, on tombe dans la vue typique d'un jeu de stratégie en temps réel, qu'à l'époque, on ne le savait pas. Hein.
1: C'était
0: encore standard.
1: Ben, on avait quelques jeux qui avaient un type de perspective assez classique, assez standard, mais oui, effectivement, c'est quand même nouveau. Là. C'est pas 10 ans qu'on est là-dessus.
0: C'est ça. On est dans une vue à vol d'oiseau. On voit nos unités au sol. Il y a une petite région de la carte, plutôt de l'écran à gauche, parce qu'on voit une mini-carte. Mais pour l'instant, c'est juste des points bleus ou verts ou rouges, là, si on joue des Harkonnen. Là, c'est comme nos unités à nous qui sont là. Et puis, on clique sur une unité avec la souris. Puis là, l'unité dit « Reporting ». Puis là, on clique « Move ». Puis là, on dit « Move » à telle case. Puis là, l'unité dit « Infantry out ». Puis là, le petit bonhomme s'en va pour se rendre au lieu.
1: J'ai une anecdote sur ce que tu viens de dire.
0: Super. Peut-être qu'on a la même anecdote. Moi, j'en avais une préparée.
1: OK, bon.
0: Ça serait drôle, hein?
1: Ah, je sais pas. Ce que j'allais dire, c'est que moi, les premières fois que j'ai joué, j'entendais pas les voix.
0: Oh, OK. Intéressant, cette anecdote-là.
1: Parce que je pense que, à l'époque, ben, je dis je pense, mais je veux dire, je le sais. C'est-à-dire, je veux dire que le jeu, la plupart des jeux DOS de l'époque, sont faits pour sortir sur différents types d'ordinateurs. Et on est beaucoup moins standard que ce qu'on retrouve aujourd'hui. Donc, le son en particulier, selon le type de carte de son qu'on a, on est ou pas capable de produire les sons des unités. Et moi, j'y ai joué... La première fois que j'y ai joué, j'ai pas joué en 92 au moment où c'est sorti. La première fois que j'y ai joué, c'est sur un émulateur, sur un ordinateur, peut-être dans les années 2000, quelque chose comme ça. Et j'avais pas de son. Est-ce que c'est parce que j'avais mal configuré mon émulateur? Peut-être, je ne sais pas. Mais j'ai jamais pensé qu'il y avait des voix. J'ai jamais essayé de chercher pour voir comment je pouvais avoir des voix.
0: Wow!
1: C'était quelque chose qui était... Incroyable. Pas nécessaire dans la jouabilité de l'expérience du jeu.
0: Ben, c'est vrai que c'est pas strictement nécessaire, effectivement.
1: Il était remplacé, en fait, il y avait un son, là, il y avait un tuk-tuk, tuk-tuk, quelque chose comme ça.
0: Okay.
1: Fait qu'on a un son quand même, mais c'est pas les voix.
0: Ah, moi, je me rappelle encore par cœur de la voix de la narratrice pendant la cinématique d'introduction qui disait toutes ces choses-là que je répéterai pas en nombre pour rien, ça va être gênant. Enfin, c'est en limité, là, mais en tout cas... Mais oui, parce que les ordinateurs à l'époque, on avait une carte de son, puis dépendamment de la carte de son que tu avais, il y avait une banque de MIDI, donc les instruments numériques simulés, qui recevaient les instructions, puis là, ben, comme un piano mécanique, l'ordinateur produit les sons correspondants à partir de sa banque de son. Et il y avait des sons pré-enregistrés, pour lesquels c'était comme un magnétophone, dans le fond.
1: Tout à fait.
0: Il fallait juste faire jouer l'MP3, entre guillemets.
1: Ouais.
0: Puis ça, ben, si ta carte de son n'était pas assez avancée avec la mémoire interne pour processer ça, tu pouvais pas produire ces sons-là, mais tu avais le reste de la musique.
1: Exactement.
0: Ouais. Ben, moi, mon anecdote que j'avais préparée, la première fois que j'ai joué à Dune 2, c'était probablement pas en 92 parce que je regardais la date de sortie puis c'est sorti en décembre 92.
1: Ah, OK.
0: Fait qu'en réalité, on l'avait en 93, jeu-là. La première fois que j'ai joué à Dune 2, j'avais pas de souris. Hein?
1: C'est quand même fascinant.
0: C'est une époque, hein, les ordinateurs.
1: Ouais. Je me souviens, les ordinateurs, pas de souris.
0: Et donc, voilà. Fait que tu peux jouer au clavier. Il y a des raccourcis clavier.
1: Est-ce que tu jouais avec un joystick?
0: J'essayais de m'en rappeler en y repensant hier soir. Puis j'étais pas capable de me rappeler comment je jouais à ça. Fait que là, je me demande si on jouait avec un joystick, parce qu'on avait un joystick. Je me souviens qu'il y a une période où on avait une manette, puis on avait le clavier, mais on n'avait pas de souris.
1: Ouais.
0: Donc, c'est peut-être cette période-là. Mais si je me souviens bien, on a joué au clavier un petit peu, puis c'est autour de ce moment-là que mon père nous a acheté une souris d'ordinateur.
1: Ah oui, OK.
0: Notamment quand ce jeu-là était là, puis qu'on jouait au clavier. Puis tu vois bien que... Le truc, c'est qu'il fallait que tu payes sur table pour cycler dans les unités disponibles, pour sélectionner une unité. Donc, si tu faisais ce bouton honnêtement. Table, il commençait en haut à gauche. Puis là, quand tu faisais ça

0: confortable, il cycle à travers la ligne. Puis
1: c'est vraiment, vraiment pas fou. Parce
0: pour
1: que...
0: cycler jusqu'à la bonne unité, oui, tu peux sur A pour attaque. Puis là, ben tu cycles à travers les unités avec table pour choisir la cible.
1: OK, ouais, là, ça, c'est un peu intense, là.
0: Fait que,
1: t'es sûr que c'est pas... Parce qu'il y a beaucoup de jeux, tu sais, je pense à...
0: Mais tu peux aussi contrôler le pointeur
1: c'est ça,
0: avec le
1: dire.
0: Clavier numérique.
1: Ouais, ouais, c'est
0: shift
1: ça.
0: 1 à 9, là.
1: Puis on retrouve ça, par exemple, dans SimCity ou dans Populous sur Super Nintendo.
0: Oui.
1: Où est-ce qu'on joue avec la souris. C'est-à-dire, la souris, c'est comme... Le V-pad, finalement, c'est les flèches. Donc, tu bouges les flèches pour bouger la souris, puis tu appuies sur le bouton pour sélectionner. Ouais. C'est un peu bizarre, mais c'est quand même possible.
0: Disons que c'était pas l'interface optimale, mais ça se fait.
1: Surtout aller cliquer après attaque ou move. Ouais, ça devait être spécial.
0: Tu cliques ta destination après, ouais. Fait que tu donnais un ordre, puis tu laissais le truc s'organiser tout seul un peu.
1: Ouais, ouais, absolument.
0: Fait qu'on va continuer à décrire la jouabilité du jeu un petit peu plus en détail dans le prochain segment. Pour l'instant, on va prendre une première pause musicale. On va écouter deux chansons du palmarès de CISM en ce moment. La chanson Cavalier seul par Bleu Reine et la chanson Big Dog par Bombe. 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

0: Vous êtes de retour à la Grande Ludothèque pour notre émission dans le bloc thématique du désert où on parle du jeu Dune 2, le premier, entre guillemets, jeu de stratégie en temps réel qui est à l'origine d'un genre qui sera par la suite imité par Blizzard Entertainment qui vont faire Warcraft, Orcs and Humans, Warcraft 2, éventuellement Starcraft et toute la poudrée de jeux semblables qui vont s'inscrire dans cette suite-là. En compagnie de Simon Dor, qui est professeur justement en jeu de stratégie et qui a écrit un livre et fait sa thèse de doctorat autour de Starcraft et du jeu de stratégie en temps réel. On parlait un petit peu plus tôt de cette pollinisation de l'action dans la stratégie. Les premiers jeux vidéo de stratégie peuvent être des adaptations des jeux de stratégie qui existent, mais rapidement, on se met à exploiter le caractère temps réel action, action-stratégie. Et là, dans Dune 2, on le réalise progressivement, j'ai envie de dire, dans l'expérience. Moi, j'ai joué à l'époque où c'est sorti à peu près, là, peut-être quelques mois après par décalage. Puis au début du jeu, ben, on choisit de jouer soit les Atreides, soit les Ordos, soit les Harkonnen. Puis c'est trois factions pas mal symétriques au début. Tu sais, on a de l'infanterie, infanterie lourde, on a des petits genres de bogey à quatre roues. Et quand on commence une partie, on a notre base, qui est une bâtisse ou deux. On a quelques unités militaires qui sont là. Puis tout le reste de la carte est en noir. Et là, tu vois pas. Ça, c'est weird. Là. La première fois que j'ai vu ça, moi, j'étais comme, qu'est-ce qui se passe? Pourquoi c'est noir? C'est la nuit. Ben non, c'est pas la nuit, c'est qu'on le voit pas, OK? Et là, quand tu déplaces une unité, ben là, la carte se révèle au fur et à mesure que l'unité explore.
1: Il n'y a pas beaucoup d'espace autour de ton unité. Hein. C'est comme tu vois à peine devant
0: deux, trois
1: toi.
0: Cases, là, t'sais.
1: Il faut que tu avances et tu recules un peu. Comme ça, dans ce jeu-là, comme dans les premiers jeux de stratégie en temps réel, tu découvres un espace, puis quand il est découvert, tu vois tout ce qui se passe dans cet espace-là pour le restant de la partie.
0: Ouais, une fois que tu l'as rendu visible, tu le vois avec ta vue omnisciente, entre guillemets, même si tu n'as pas d'unité juste à côté.
1: Exactement. Tu n'as pas besoin de rester partout. Mais ce qui pousse le jeu à d'abord avoir une phase d'exploration. La plupart des joueurs de l'époque qui jouent vont commencer par explorer, regarder de quoi a l'air la carte, quitte à recharger le scénario jusqu'au début, une fois qu'on sait où sont placés les ennemis, où sont les ressources. Donc, c'est vraiment un jeu où on commence souvent avec l'exploration jusqu'à pouvoir construire un bâtiment qui nous permet d'aller collecter des ressources pour créer des nouvelles unités militaires. Donc, on va avoir un harvester, finalement, donc cette petite unité qui est un genre de...
0: Une moissonneuse.
1: Ouais, une moissonneuse, exactement, qui vient moissonner nos épices à l'intérieur du désert, qui se promène donc dans le désert, qui collecte très lentement, surtout pour le standard des jeux de stratégie, donc qui collecte très lentement ces épices et qui nous permet donc tranquillement de construire notre... on va dire village, notre base, disons, puis avec les différents bâtiments qu'on va mettre en place puis les unités militaires qu'on va vouloir recruter.
0: Ouais, c'est ça. Contrairement à Civilization, qui est un des jeux de stratégie vraiment importants à l'époque, il y a SimCity, il y a Civilization, qui sont des jeux avec toute la dimension civique, là, la population, blablabla. Là, il n'y a rien de ça, c'est juste une base militaire.
1: Exact.
0: Donc, tu as ton centre de construction, tu as un wind power generator, donc...
1: Générateur éolien. Voilà.
0: Fait que tu peux bâtir d'autres générateurs éoliens, puis tu as de la roche, tu peux bâtir sur la roche. Après ça, tu as le sable du désert. Beaucoup de la carte, c'est du sable. Tu peux pas bâtir sur le sable. Mm-hmm. Et quand tu déplaces tes unités sur le sable, ben il y a des endroits dans le sable où il y a de l'épice, là, c'est orange. Puis quand tu as un harvester, une moissonneuse, ben tu lui dis d'aller moissonner tel endroit, puis là, il va moissonner le champ au complet pour ramasser de l'épice.
1: Ouais,
0: là.
1: Exactement.
0: Tu essaies de la protéger parce qu'elle peut se faire attaquer par les unités adverses.
1: Absolument. Fait
0: que, si les unités adverses attaquent ta moissonneuse, il faut que tu ailles la défendre en détruisant les unités ennemies. Au début, dans les premières missions, puis ça, c'est une des choses que Dune 2 fait vraiment bien, je trouve, c'est qu'il y a un étagement. T'sais, au début, là, tu peux rien faire. Là, tu peux bâtir des soldats, puis that's it. Puis tu dois tuer la poignée d'ennemis qui sont là. Puis une fois que tu as tué tout le monde sur la carte, t'es correct, tu passes à la mission suivante. Là, dans la mission suivante, on te dit maintenant, tu peux construire une raffinerie. Fait que quand tu ramasses des pistes, ta moissonneuse va aller la porter à la raffinerie. Puis là, ça va faire monter tes crédits. Puis là, tu peux les dépenser pour t'acheter d'autres bâtiments. Là, t'es comme, ah, OK, d'accord. Alors ça, prochaine mission, ben là, maintenant, tu peux bâtir des petits quads, là, des quatre roues. Fait que là, tranquillement, les choses se développent. Puis là, tantôt, c'est des tanks. Puis là, tantôt, c'est des spatioports pour te faire livrer des unités. Puis là, tantôt, c'est d'autres trucs. Puis là, là, éventuellement, le truc se complexifie, mais le nœud de la jouabilité reste semblable. T'es dans une carte, t'as un adversaire, sauf exception. Puis, éventuellement, toutes les missions, c'est d'aller détruire la base des ennemis.
1: Oui, tout à fait. Puis, on a toujours un peu cet élément de mécanique important dans ces jeux de stratégie-là qui se poursuit jusqu'à StarCraft et plus encore. C'est que c'est des vagues d'ennemis qui t'attaquent. C'est-à-dire que t'as pas... l'adversaire joue pas comme un humain.
0: Ouais.
1: L'être humain t'attaquerait jamais avec juste deux, trois unités pour t'agacer. T'sais. Son objectif, c'est de te détruire. Fait,
0: il va se monter une armée.
1: il va t'attaquer à quelques endroits avec des petites unités, mais pour te détourner, pour qu'après ça, il puisse t'attaquer ailleurs. Tandis que là, évidemment, l'ennemi est scripté pour t'envoyer des défis, des vagues de petits défis progressivement. Ce qui fait que c'est des jeux où est-ce qu'il faut penser son adversaire en décodant un peu ses principes, à quelle fréquence il va m'attaquer, quel genre d'unité il va m'envoyer. Puis comme ça, je me prépare en conséquence de ce qui est réaliste pour l'adversaire de faire à un certain moment à l'intérieur du jeu. Donc c'est un équilibre entre la rapidité de collecter des ressources, mais en même temps, la capacité à bien se défendre puis à avoir des unités d'assez grande force finalement pour contrer les vagues d'ennemis.
0: Puis ça, dans tes travaux sur la stratégie, t'as appelé ça le paradigme du décryptage.
1: Exactement.
0: Donc, il faut décrypter c'est quoi le comportement de l'ennemi.
1: Exactement. Et l'objectif, c'est de trouver en quelque part l'équilibre dans la manière dont l'ennemi fonctionne, dans la manière dont l'ennemi va nous attaquer. Parce qu'on n'a pas d'indice à l'intérieur du jeu qui nous permet de le savoir hors de tout doute raisonnable, finalement. On essaie quelque chose. Si je constate, par exemple, je veux avoir plus rapidement des unités militaires, ben je vais me construire une deuxième raffinerie, par exemple, pour avoir deux moissonneuses. Ben, si je fais ça, j'aurai peut-être pas assez de défense pour me défendre contre les adversaires. Donc, il faut que je fasse plus de défense. Si je vais trop rapidement attaquer la base de l'adversaire avec des petites troupes, ben peut-être que l'adversaire, en réaction, va m'attaquer plus souvent. Et donc, peut-être faut pas que je le fasse trop tôt.
0: Tu viens de l'activer, là, entre guillemets.
1: Exactement.
0: Il était dormant, puis là, tu l'as activé.
1: Alors, il sait que lui, il s'est dit dans sa tête, ah, ben, s'il m'attaque, ça veut dire qu'il y a potentiellement une armée assez grande pour se défendre, mais ça ne veut pas nécessairement dire ça. Donc, ce qui fait qu'il faut penser comme l'adversaire, penser comme l'ordinateur, puis essayer de trouver des moyens de jouer autour de ce que l'ordinateur va m'envoyer.
0: Ouais. Puis souvent, c'est qu'on commence une mission, puis là, on se fait attaquer par une ou deux unités ennemies. Fait que là, on envoie nos propres unités à cet endroit-là, en se disant, OK, c'est par là qu'ils m'attaquent.
1: Ouais.
0: Puis un joueur humain passerait ailleurs.
1: Oui,
0: mais
1: tout à fait.
0: Cet ordinateur-là, il va continuer à t'attaquer là pareil. À moins que tu places tes unités d'une certaine façon puis ça bloque le chemin, ben là, ça le force à trouver un autre chemin. Fait que là, il va passer à côté.
1: Puis peut-être, dans d'autres cas, tu vois, j'ai refait une mission hier juste pour me remettre dans le bain un peu. Puis hop, je me rends compte que dans cette mission-là, quatrième mission avec les Harkonnen, je me fais pas juste attaquer par les Ordos, qui sont mes ennemis, je me fais aussi attaquer par les troupes de l'Empereur qui, elles, m'attaquent par le sud. Donc, toutes mes unités sont en train d'avoir avancé, puis là, j'ai bloqué les endroits où est-ce qu'ils pourraient m'attaquer. J'ai bien exploré pour être sûr que je vois où les troupes s'en vont si jamais elles essaient de faire un détour. Mais non, finalement, il y a quand même des troupes qui m'attaquent de derrière parce qu'on a décidé, dans la manière dont on a construit le jeu, que ce serait intéressant que j'aille une attaque par en arrière, finalement, à un moment dans le jeu. Donc, qu'est-ce que je peux faire? Ben, dans mon expérience de jeu, je pourrais très bien... Et c'est le cas, les guides de stratégie de l'époque le disent, hein, j'ai fait des recherches là-dessus pour ma thèse justement. La stratégie dans ce jeu-là, c'est de sauvegarder souvent. Comme ça, quand il arrive quelque chose, ben comme ça, qui te prend par surprise, ben si t'as complètement pas pu le prédire, ben tu vas juste revenir en arrière et dire « OK, ben finalement, ils vont m'attaquer dans l'arrière, donc je vais laisser quelques troupes. »
0: Sauvegarder souvent, c'est une stratégie qui ne peut fonctionner que dans une optique de décryptage.
1: Exactement.
0: Où quelque chose de crypté, puis le but, c'est de le prévoir ou de le connaître.
1: Exactement. Ce qui fait que, puis tu sais, c'est ce qu'on retrouve dans Duel en particulier, t'as un ennemi, c'est-à-dire une attaque super puissante à la fin, une attaque style attaque nucléaire, je me souviens plus du nom exact.
0: C'est le Death Hand.
1: Ah oui, le Death Hand, exactement.
0: Et l'attaque spéciale des Harkonnen.
1: Voilà.
0: Hyper destructeur. Fait qu'eux, leur pouvoir spécial, c'est d'envoyer une bombe nucléaire. Genre.
1: Voilà. Et la seule stratégie contre ça en solo, c'est sauvegarder souvent.
0: Oui, parce que la cible est déterminée de façon aléatoire ou pseudo-aléatoire. Fait que des fois, t'es chanceux puis ça tombe sur un petit bout de ta base où il n'y a pas grand-chose. Des fois, t'es malchanceux puis ça tombe en plein cœur de ta base. Puis là,
1: tu recommences. Puis maintenant, tu le sais aussi, tu sais, des fois, tu peux déplacer des unités si jamais t'en avais trop proche à cet endroit-là. Ou... Bon, fait que voilà, tu peux recharger puis réessayer.
0: Ouais.
1: Cette fois-là, ça va peut-être marcher. Ben écoute... Un point important de Dune 2 sur le décryptage, c'est que justement, c'est un peu l'emblème d'un jeu de décryptage, pour moi. C'est un jeu qui reprend... Si tu regardes le jeu visuellement, si tu joues à ce jeu-là, puis que tu joues en solo à Warcraft ou à Starcraft, c'est la même chose. C'est le même type de jeu. T'es dans le même type d'expérience. Où est-ce que justement, tu reçois des vagues d'attaques une fois de temps en temps. Tu essaies de comprendre ton adversaire. Tu essaies de savoir quand est-ce que c'est le moment d'aller l'attaquer. Quand est-ce que ton armée est assez grande. Quand est-ce que tu vas avoir épuisé les ressources puis que t'as besoin d'aller construire une autre base. Dune 2 fait exactement ça. Puis ses successeurs, c'est-à-dire, reprennent cette formule-là d'une manière assez littérale. Par contre, Dune 2, tu peux pas jouer en multijoueur.
0: Oui, ça, c'est quand même un truc assez important parce que ça empêche de déployer le deuxième paradigme que tu mets par opposition au décryptage.
1: Tout à fait.
0: Qui est celui de la prévision, c'est ça?
1: Tout à fait. Le paradigme de prévision, imagine un jeu de cartes. Okay. C'est, pour moi, c'est le plus simple. Il y a 52 cartes dans ton paquet de cartes.
0: Ouais.
1: Tu joues au poker, tu joues au blackjack, peu importe. Tu sais que tu as un nombre maximum de cartes qui va tourner autour de la table. Puis tu sais c'est quoi les cartes qui sont sur la table versus les cartes qui sont encore dans le paquet. Tu peux pas avoir 6 as, donc ce qui fait que selon la composition que tu as, ben, tu es capable de prédire, d'où l'idée du paradigme de prévision, tu es capable de prédire, de prévoir quelles sont les cartes potentielles qui vont arriver, quelles sont les chances qu'il y ait une certaine carte d'une certaine couleur, d'une certaine valeur, etc., qui va être dans le paquet. Les jeux de stratégie qui deviennent des jeux de compétition, ce sont des jeux qui sont basés sur la prévision. Des jeux qui sont basés sur l'idée que si moi j'ai un certain nombre d'unités, j'ai un certain nombre de ressources, mon adversaire aussi va avoir les mêmes ressources, va avoir le même équivalent que moi, et je suis capable de prévoir à quel moment il y a une armée suffisamment puissante pour m'attaquer. Et si il m'attaque avec une armée puissante à un certain moment, ben je sais qu'il n'a pas construit, par exemple, une deuxième base ou une troisième base, parce que toutes les ressources qu'il a investies dans son armée, il n'a pas pu les investir ailleurs. Et donc, toute cette pensée-là de savoir qu'est-ce que j'ai fait avec mes ressources, qu'est-ce que j'ai fait comme action jusqu'à présent dans la partie, je peux pas le faire dans un jeu de décryptage parce que mon adversaire, il a été pensé complètement autrement. Il a été pensé comme étant un obstacle à outrepasser.
0: Ouais, il commence avec une base déjà construite.
1: Exactement.
0: Il commence avec un budget de 500 000 crédits. Il commence avec,
1: voilà. Son rythme est prévu pour être difficile ou facile selon le niveau, mais il est pas prévu pour être prévu, justement. Il est pas prévu pour qu'on soit capable de savoir d'avance exactement quelle est sa composition d'unité, par exemple.
0: Ouais, puis quand je t'affronte dans un jeu, mettons qu'on fait une partie multijoueur de Warcraft, parce que dans Dune 2, on peut pas, mais bon, mettons que dans Warcraft, on fait une partie multijoueur, ben toi, tu n'es pas un algorithme que je dois décrypter pour comprendre comment tu fonctionnes.
1: Exactement.
0: C'est un être humain qui prend des décisions sur la base des informations qu'il y a, puis des fois sur des mauvaises décisions, comme moi, j'en prends des mauvaises.
1: Tout à fait.
0: Voilà, on y va avec ça.
1: Tout à fait. Et c'est là où le Dune 2 est extrêmement important dans l'histoire des jeux de stratégie. Puis je me relis des fois, puis je me rends compte que je m'attaque à Dune 2 en disant, là, non, il est pas si important que ça, mais je suis comme, OK, gardons quand même le sens de la mesure, là. Dune 2 a vraiment mis de l'avant une formule extrêmement intéressante, puis a réconcilié beaucoup de genres de jeux très, très différents. Je pense, on a parlé des jeux de guerre, de classiques, avec le mix d'arcade à l'intérieur, mais la partie qui a été peut-être la plus saillante au moment où Dune 2 sort, c'est pas tant qu'il soit en temps réel, pas tant qu'il soit de l'action, c'est plutôt que tu construises une base.
0: Ouais.
1: C'est un jeu qui a été comparé... Le jeu qui a été le plus comparé à Dune 2, c'est SimCity, justement.
0: Ouais.
1: Parce que c'est du positionnement de bâtiments à l'intérieur de ça, puis c'est... selon le positionnement des bâtiments, ben les ennemis vont t'attaquer d'une certaine manière et faut que tu défendes certains bâtiments, faut que tu t'assures que t'as de la place pour ces bâtiments-là sur la pierre. Donc c'est vraiment un jeu de construction avec des armées derrière.
0: C'est ce qui nous surprend aujourd'hui quand on regarde ça puis qu'on dit comment comparer Dune 2 à SimCity, ça n'a rien à voir. Mais à l'époque, non, c'est vraiment une façon de le décrire et de le comprendre.
1: C'est ça. C'est comme une brique de jouabilité entre guillemets qu'on retrouverait pas dans les jeux de stratégie à l'époque. Même Civilization, il y avait des bâtiments, mais tu les poses positionne pas dans l'espace, c'est une liste que tu retrouves dans les villes. Peut-être que l'idée est venue de là, who knows, je le sais pas, mais il reste que Dune 2, son apport, c'est vraiment d'avoir positionné une ressource tangible, ton bâtiment, dans l'espace, puis que ce soit le cœur de la jouabilité, d'équilibrer quel bâtiment tu vas mettre pour construire quelle unité pour aller attaquer finalement ou défendre contre différentes vagues d'ennemis.
0: Ouais, parce que ça mène à des stratégies, parce que quand on progresse dans le jeu, on peut bâtir des tours à roquettes qui vont donc lancer des missiles sur les attaquants, fait que ça c'est cool, notamment sur les ornithoptères qui peuvent venir comme des mouches là nous attaquer, puis contrairement à StarCraft, on peut pas cibler un ornithoptère, il reste pas sur la carte, il fait juste comme passer puis tirer. Fait que c'est comme du harcèlement, on va dire, mais tu peux pas agir sur lui à moins d'avoir des tours à roquettes. Tu peux construire des murs aussi pour défendre ta base, ou là les gens commencent, peut-être pas tout de suite au départ, mais éventuellement, ils commencent à se dire « Attends, au lieu de faire des murs, je pourrais placer mes générateurs d'énergie éolien puis les utiliser comme des murs. »
1: Comme des murs.
0: Enfermer ma base derrière mes générateurs. C'est long détruire un générateur pour les ennemis, là. Fait qu'écoute, c'est pratique, ça.
1: Absolument. Et ça, c'est intéressant comme stratégie parce que, tu vois, je l'ai pas retrouvé dans mes recherches sur Dune, mais c'est quelque chose que j'ai retrouvé dans Warcraft 2.
0: Ouais.
1: Que ça a commencé, justement,
0: on fabrique
1: à devenir...
0: des fermes.
1: Les fermes sont plus fortes en défense que les tours.
0: Ouais.
1: Fait qu'on va mettre des fermes devant les tours.
0: Exact.
1: Comme ça, les tours peuvent attaquer. Puis les fermes sont une couche de défense supplémentaire pour
0: Au lieu de fabriquer
1: tours.
0: Des petits murs, t'es bien mieux de mettre des fermes.
1: Ouais, exactement.
0: Donc, toutes ces stratégies tout à fait créatives. La chose que je voulais mentionner par rapport à Dune 2, t'en parlais tantôt avec les troupes, les Sardaukar, les troupes de l'Empereur qui viennent t'attaquer traîtreusement.
1: Ouais. Exact.
0: Parce que l'Empereur, il a donné un défi aux trois maisons. C'est comme la maison qui ramasse le plus d'épices va contrôler Dune. Puis finalement, ils ont pris un élément narratif du roman de Herbert, des films aussi, en faisant intervenir le fait que l'Empereur va s'allier avec une maison qui est pas toi.
1: Ouais,
0: donc, si tu joues les Atreides, il va choisir les Harkonnen. Si tu choisis les Harkonnen, il va choisir les Ordos. Peu importe. Là.
1: Ouais.
0: Puis donc, et tu vas te faire attaquer traîtreusement en plein milieu du jeu. Même si c'est pas un jeu narratif, mais ils ont quand même rentré ça dans le jeu quand même, avec les ambitions, avec les moyens qu'ils avaient à la hauteur de leurs ambitions. Et éventuellement, quand on arrive dans les dernières missions, on va se rendre compte que les deux autres maisons s'allient pour te bloquer toi. Parce que toi, tu deviens trop puissant. Puis ça, c'est très drôle quand on joue les Ordos. Les Ordos, si moi je joue les Ordos, ça veut dire que les Atreides et les Harkonnen vont s'allier pour battre les Ordos. Quand on regarde l'univers de Dune, on dit « Attends, les Atreides et les Harkonnen vont s'allier, quoi? » Mais c'est ça, donc tu sais...
1: On a besoin de ça, pas la cohérence narrative.
0: C'est ça, c'est ça. Fait que des choix et des arbitrages qui se font parfois au niveau de la jouabilité, qui sont pas nécessairement au service du récit. Mais il y a quand même un certain souci de faire vivre ces situations-là quand même.
1: Absolument.
0: Dans une expérience, même si... et tout ça. D'ailleurs, il y a aussi le fait que chacune des maisons va avoir quelques unités qui sont des variantes particulières.
1: Ouais.
0: Donc, les factions sont essentiellement symétriques parce qu'ils ont de l'infanterie, infanterie lourde, des tanks, toutes les mêmes unités. Mais après ça, il y a quelques unités spéciales qui les distinguent. Les Atreides vont avoir des Fremen. Donc ça, c'est cohérent avec l'univers de Dune. Qu'est-ce que font les Atreides? Ben eux, ils prennent le temps de rencontrer les Fremen, de dialoguer avec eux, d'en faire des alliés. Et donc, une des unités spéciales qu'on peut avoir comme Atreides, c'est un groupe de Fremen qu'on peut envoyer. Puis là, eux, ils peuvent s'infiltrer dans un bâtiment puis le détruire ou l'affaiblir énormément. Je me souviens pas exactement.
1: Fascinant parce que, tu sais, comme les autres unités, on les recrute d'un bâtiment, ils sont pas, c'est pas un peuple autochtone finalement.
0: Non, c'est ça, c'est une unité.
1: Même si c'est ça, dans l'histoire c'est un peuple autochtone. Justement, le désert de Dune en fait que c'est une terra nullius, une terre vierge qu'on peut coloniser comme on veut.
0: C'est à personne.
1: Et
0: ça.
1: C'est à personne.
0: C'est à nous.
1: Exactement.
0: Si on le prend, c'est à nous.
1: Exactement.
0: Ouais.
1: Mais tu vois, la thématique, ce qui est fascinant, c'est que la thématique de Dune 2 vient beaucoup d'un jeu qui s'appelle Mew. Je sais pas si t'en as déjà entendu parler. C'est un jeu d'exploration planétaire, entre guillemets. Quand on arrive sur une planète, une nouvelle planète, et on est quatre joueurs dans ce jeu-là. C'est un jeu qui a été sorti sur, entre autres, sur Atari 800. Okay. Où est-ce que tu pouvais avoir jusqu'à quatre joysticks branchés dans la console. Puis quand tu joues à ce jeu-là, tu colonises ta planète qui est vide, évidemment. Tu la colonises pour obtenir des ressources. Puis ensuite, à la fin du tour, ben tu dois vendre les ressources excédentaires à tes collègues, les autres colonisateurs. Et tu as comme un système de bid, finalement, là, de miser pour justement vendre tes produits puis être la personne qui gagne le plus d'argent à la colonisation de cette planète-là. Et la conceptrice du jeu s'appelle Danielle Buntenberry.
0: Ah oui, OK.
1: C'est elle qui a conçu aussi Modern Wars, qui est un autre jeu parmi les pionniers des jeux de stratégie en temps réel. Donc, qui est un jeu d'affrontement militaire avec l'équipe sur un fond de sport, justement. Là. Son jeu, c'est Modern Wars. Et l'idée, c'est que ben, t'as justement des troupes qui s'affrontent l'une l'autre avec une mini-map très semblable à un jeu de stratégie en temps réel contemporain. Donc, on a vraiment plein de toutes petites figures comme ça qui reviennent à l'intérieur d'un jeu, d'un seul jeu à l'intérieur de Dune 2, finalement.
0: Ouais, fait que c'est un jeu qui est traversé par différents courants. Puis certains de ces courants-là sont assez innovateurs. Là,
1: absolument,
0: C'est un petit milieu, l'informatique, à l'époque.
1: Puis qui fonctionnent pas nécessairement aussi bien tout seul. Ouais. C'est pas des jeux... Mew l'a quand même très, très bien vendu, sauf erreur. Par contre, Modern Wars n'a pas du tout fonctionné. C'est un jeu de 88, Modern Wars, à une époque où les modems sont très, très rares.
0: Ouais.
1: Donc, c'est pas un jeu qu'on peut facilement jouer.
0: Ah, c'est avant-gardiste.
1: C'est très avant-gardiste. Et c'est là où Dune 2... T'sais, je dis Dune 2 avait pas de paradigme de prévision, mais peut-être qu'il était juste pas capable ultimement. Il savait qu'il y aurait pas un public pour un jeu de prévision là, à cette époque-là.
0: Ouais, parce que je me souviens d'avoir joué par modem à Warcraft, puis on devait être les seuls à mon école à faire ça, honnêtement. Ouais. Là.
1: Moi, j'ai fait, je pense, deux parties par modem. J'ai déjà fait une partie en LAN.
0: Wow.
1: On avait installé Warcraft sur les ordinateurs de mon école primaire. On était allé dans le local informatique, moi puis un autre qu'on avait terminé nos devoirs, whatever. Puis on avait installé Warcraft là, puis on avait joué en LAN à ce moment-là.
0: Incroyable,
1: ouais,
0: ça.
1: Ouais.
0: D'ailleurs, je l'ai mentionné, shout-out à notre auditeur qui s'appelle Exul, qui disait que le jeu Dune de Cryo en 92 était disponible à son école primaire dans la salle d'informatique.
2: Très
0: puis
2: cool.
0: Ils pouvaient aller jouer à ça comme récompense quand ils avaient fini leurs travaux. Très beau souvenir, merci de l'avoir partagé, Exul. Ouais. Mais c'est ça, je reviens sur le petit milieu, parce que quand tu dans le manuel d'instruction de Dune 2, à la fin, tu as une photo des membres de l'équipe. Ils sont 8.
1: C'est des toutes petites équipes.
0: Il y a de mémoire 2 ou 3 femmes pour le reste qui sont des hommes, mais tu sais, tous assez jeunes, en jeans. En tout cas, c'est vraiment une autre époque du jeu vidéo. Mais donc, évidemment, eux, ils étaient à l'affût de tout ce qui se faisait, puis c'était une période où on pouvait rapidement itérer sur le fait que j'ai vu telle affaire vraiment cool, on pourrait faire ça. Ouais, bonne idée, clac, on fait ça. 9 mois plus tard, t'as un jeu qui est sorti. T'sais.
1: Tout à fait. Puis je voudrais, tu sais, par exemple, quand Warcraft est sorti, les développeurs, je sais pas à l'époque, j'avoue que j'ai pas trouvé personne qui fait le lien direct, là, mais comme. Je veux dire, c'est un plagiat de Dune 2.
0: 100%.
1: Presque. Je veux dire, les développeurs, en rétrospective, en tout cas, ils le confirment là, à 100%. Là, oui, on tripait sur Dune 2, on a envie de faire un jeu qui ressemble à ça. Puis je veux dire, de la même manière que de nombreux jeux, justement, réitèrent sur la même formule que les autres, c'était relativement accepté à l'époque. Là. Ça reste que c'est comme ton take sur la stratégie, sur le jeu de stratégie. Tu l'essayes, tu regardes ce que ça donne, puis voilà ton résultat. T'sais, c'est quand même quelque chose qui est relativement commun. Par contre, la proximité entre Dune 2 et Warcraft est extrêmement proche. Même les critiques le notent. On va avoir un critique qui va dire, je trouve de manière très humoristique, c'est tellement proche Warcraft que de Dune 2 que tu peux jouer à Warcraft sans regarder le manuel si tu as déjà joué à Dune 2.
0: C'est vrai, en plus.
1: Ça imagine à quel point les jeux sont extrêmement peu standardisés à cette époque-là.
0: Ouais,
1: parce que t'as besoin de lire le manuel, sauf quand deux jeux sont extrêmement semblables, comme c'est le cas.
0: Puis moi, de mon expérience personnelle, je peux le confirmer, on avait joué à Dune 2 quand c'était sorti, puis on a joué à Warcraft quand c'est sorti, puis tu rentrais dans Warcraft, puis on se disait, ah, c'est comme Dune 2. Mais là, écoute, tu peux sélectionner plusieurs unités en même temps. Puis les voix sont différentes. Dans Dune, t'as très, très peu de variantes quand tu cliques sur l'unité puis tu lui donnes un ordre. Tandis que dans Warcraft, t'en avais plein. Fait que, en tout cas, j'ai plein de
1: Mais dans le 2, parce que dans le 1, c'est toute la même voix.
0: Oui, mais il y a plusieurs répliques, tu sais, comme les fantassins, par exemple. Ben, en fait, toutes les unités, dans le fond, vont dire, tu sais, yes, my lord. Yes. Ouais.
1: On est très nostalgique.
0: C'est ça. Écoutez, on va prendre une pause musicale assez substantielle. On va écouter 4 chansons. La première va faire le lien avec le fait que quand une formule marche, elle va fonctionner. Hein, on va l'utiliser. On va donc écouter la chanson « Traire la vache » par Les Fourmis, qui est un collectif de hip-hop. Donc, il y a plein d'artistes là-dedans. Je les connais pas toutes. Je suis pas un gros connaisseur de hip-hop. Fait que je vous laisse googler ça si ça vous tente. Ensuite, on va écouter 3 chansons qui vont faire écho aux unités particulières de chacune des 3 maisons dans Dune 2. On a donc les Atreides nobles qui vont avoir un tank Sonic. Ben, on va écouter la chanson Tripper Sonic par Ultra Orange. On va écouter aussi, en référence à l'unité particulière des Ordos, qui ont le Déviateur, qui envoie du gaz toxique qui, neurologiquement, fait des atteintes puis convertit les unités qui vont devenir de ton côté. Donc, pour eux, on va écouter la chanson Bordel Neurologique par Lou Nova. Et ensuite, les Harkonnen ont droit au Devastator, qui est un énorme méga-tank. Donc, on va écouter la pièce Dévastée par Marlon Magnier. On se retrouve de l'autre côté pour poursuivre la discussion sur Dune 2 et la stratégie à la Grande Ludothèque sur les ondes du CISM 89.3 FM, La Marge.

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0: Vous êtes de retour pour la deuxième heure de la Grande Ludothèque pour cette émission spéciale qui s'inscrit dans notre bloc thématique sur les déserts dans le jeu vidéo. On parle de Dune 2. On avait déjà parlé du jeu Dune, première adaptation vidéoludique de l'univers de Frank Herbert et de l'univers cinématographique de David Lynch, un peu, dans l'émission d'il y a deux semaines. Aujourd'hui, on parle de Dune 2, l'un des premiers jeux vidéo de stratégie en temps réel. On met les guillemets parce qu'avec notre invité Simon Dore, on a parlé du fait qu'il y avait déjà des mélanges entre stratégie, action, l'idée du temps réel était déjà là aussi. Donc, Dune 2 invente pas nécessairement tout de nulle part. C'est pas comme s'ils étaient au plein milieu du désert, puis qu'il y avait rien.
1: Bravo. Non, puis on peut ajouter aussi que quand le jeu sort, moi j'ai fait une recension des critiques de l'époque et personne n'appelle ça un jeu de stratégie en temps réel.
0: Oui, c'est vrai. Ça, c'est un morceau important de ta recherche, hein, je crois.
1: Tout à fait. Parce que, tu sais, pour moi, dans ma tête, quand on dit ah, ce jeu-là a comme réinventé le genre, réinventé la stratégie pour y ajouter de l'action. Cette partie-là, non, c'est pas vrai. L'action était déjà là dans les jeux de stratégie. Il y avait de l'arcade, il y avait des jeux qui simulaient la guerre de manière très, très précise, mais avec, par exemple, des actions à faire très rapidement, des trucs comme ça. Ça, ça existe depuis au moins une décennie, là, des jeux d'arcade et de stratégie au moment où Dune 2 sort. Par contre, il a mixé plein d'éléments, puis il a fait une formule que les jeux de stratégie en temps réel ont repris. Et il est devenu, en quelque part, rétrospectivement, le modèle que les autres ont suivi. Donc, on s'en est inspiré explicitement. Ça a été un gros morceau, mais quand il arrive, il n'est pas reconnu comme étant quelque chose qui va révolutionner le genre.
0: Oui, puis ça passe beaucoup par son interface, je pense. Parce que, tu sais, Dune 2, dans le fond, c'est un point de vue sur l'action, pouvoir déplacer la caméra n'importe où sous le champ de bataille, avoir une mini-carte qui nous donne une indication de qu'est-ce qui bouge où sur l'ensemble de la région, qui n'est pas visible à l'écran en ce moment, que je peux aller déplacer ma caméra n'importe où, puis contrôler plein d'unités qui apparaissent, puis que je peux leur dire d'aller attaquer là-bas, ils vont aller attaquer là-bas, puis là, je passe à une autre unité pendant ce temps-là, puis je gère ça, puis je ramasse des ressources, puis je construis des bâtiments en même temps. C'est ça la formule.
1: Tout ce mélange-là, et sans jeu de mots, là, tout ce mélange-là fonctionne bien.
0: Parlant du mélange d'épices.
1: Voilà. Parce que justement, l'exemple des troupes qu'on bouge, qu'on peut se déplacer ailleurs, ça, on le retrouve dès The Ancient Art of War, dont je parlais un petit peu plus tôt. On retrouve dès des jeux comme Eastern Front 1941, donc on retrouve au début des années 80. C'est des jeux qui ont commencé à mettre ça en place, mais c'est pas une formule qui est aussi répétée que ce qu'elle va l'être dans les années 90, en fait. C'est que la formule devient tellement cristallisable. On dirait qu'on a maintenant tous les ingrédients, puis on sait que ça marche, donc on les reprend. T'sais.
0: C'est à partir de là qu'on fait Command & Conquer, Warcraft, Starcraft, puis là, on pourra en nommer d'autres, mais bon, c'est ça les grandes séries, disons, là, qui vont rester au fil du temps. Puis ça, c'est des jeux aussi qu'on aime, qui font date. Puis là, on en parle autour de nous, puis on dit genre « Hey, faut que tu joues à ça, Warcraft, c'est vraiment bon. » Puis Warcraft 2 est encore meilleur, puis là, tu sais, tout ça. Puis ça touche un peu la problématique de comment on parle des jeux qu'on aime aussi là, en jeu vidéo. Là, on devient comme des prophètes, là, puis on en parle là, comme si « Ah, j'ai rencontré l'élu, regarde ce jeu-là, il est incroyable, tu devrais jouer. »
1: Moi, je suis un fan de jeux vidéo, je veux dire, dans son ensemble. Je pense que ce que je me reconnais dans comment tu décris la figure du ludophile, tu sais, qui essaie de jouer à plein de trucs, qui essaie de comprendre plein de choses. Puis, en particulier, les jeux de stratégie, ce que je pense que c'est pas tout le monde qui a. Il y a des gens que... Je connais des gens qui aiment tout, sauf les jeux de stratégie, à peu près.
0: Ouais, des fois, c'est comme... C'est lourd.
1: Ouais, exact. Fait qu'on dirait que dès que je parle d'un jeu de stratégie, un petit peu, ben dès que quelqu'un se reconnaît dans « OK, là, il parle du jeu que j'aime », genre, les gens viennent me parler, puis intensément, puis ils me disent « Ah, tu devrais jouer de telle manière, puis essayer telle chose, puis tout. » Puis là, je suis comme « Ouais, OK, cool, mais je peux pas jouer à tous les jeux. » Tu sais.
0: Du oversharing un peu.
1: Exactement, exactement.
0: Puis du prosélytisme. Je pense qu'on fait beaucoup ça en jeu vidéo.
1: Vraiment, un peu trop.
0: Puis les séries, on fait ça aussi avec les séries, mais tu sais, une série, c'est comme moins impliquant, on dirait. Tu peux regarder ça distraitement, tu peux... T'sais.
1: C'est fini. Alors que les jeux vidéo, souvent, surtout avec la tendance du jeu comme service, c'est un engagement, tu sais, je veux dire, tu t'engages dans un jeu, ça prend du temps pour l'apprendre, ça prend du temps pour devenir bon dans ce jeu-là, puis à un moment donné, c'est comme, OK, j'ai trouvé mon jeu. Tu sais, je connais un commentateur de StarCraft à un moment donné qui disait justement, je me fais dire, je devrais jouer un petit peu à Dota, je joue un petit peu à Warcraft, Age of Empires, etc. Puis il est comme, regarde, j'ai 45 ans dans la vie, tout ce que j'aime est dans ce jeu-là, pourquoi j'irais ailleurs? Tu sais, c'est comme... Genre, il dit vraiment « I made my choice ». Genre, je suis comme « OK, c'est intéressant ». Moi, j'aime StarCraft, je suis pas à ce point-là. Tu sais, je veux dire, il y a un moment donné, c'est comme... j'ai besoin d'autre chose. T'sais. Mais il y a des gens que ça remplit tous leurs besoins. T'sais.
2: Ouais, ça me fait penser à Thomas Morisset, qui est un ludomusicologue français, donc spécialiste de la musique de jeux vidéo, qui a fait une thèse en philosophie pour argumenter que le jeu vidéo, c'est une forme de pratique instrumentée.
1: Okay. Donc c'est comme, pas comme un, jouer un instrument.
2: C'est sens-là. Comme apprendre à jouer un instrument.
1: Ouais.
2: Tu sais, puis moi là, je vais pas commencer à jouer du violon puis du piano là. Moi, j'ai choisi la guitare puis c'est ça mon instrument.
1: Ouais, je comprends.
2: Puis je suis rendu bon à jouer de la guitare, fait que de retourner sur un piano puis de genre chercher mes notes puis essayer de faire des accords puis taponner, c'est comme ah, c'est tellement lourd. Fait que tu sais, quand tu deviens super bon à StarCraft, tu te dis ah, tu devrais essayer Age of Empires. C'est comme ok, là faut tout que je réapprenne puis là je suis un débutant complet, je sais pas comment ça marche. Tu sais, c'est lourd là, comme courbe.
1: Ouais, puis je pense que c'est pas, tu vois, dans un cours que je donne à l'automne, on va demander aux étudiants, spoiler alert, de jouer à StarCraft. C'est un cours qui s'appelle, c'est avec un de mes collègues que je donne avec Guillaume Rougirard, on donne le cours en duo. Puis il y a une séance où on va parler de e-sport. Puis on va parler de comment le e-sport est une manière de jouer, tu sais, change un peu le paradigme de la manière de jouer directement. C'est-à-dire que tu n'apprends pas le jeu de la même manière quand tu l'apprends pour le faire de manière compétitive. Puis le jeu te donne pas non plus, tu sais, on a tendance à penser, avec raison, quand je commence un jeu vidéo, je gosse des trucs, j'essaie, je regarde, le jeu me donne une rétroaction, puis je comprends si je suis en train de gagner ou pas. Quand tu es dans un paradigme de e-sport, ça fonctionne pas comme ça. Surtout quand le jeu a pas été conçu de cette manière-là. Et c'est le cas de StarCraft. Au moment où il était conçu, il était pas du tout dans l'idée d'être un e-sport. Puis à partir du moment où on veut jouer comme un e-sport, ben on doit déconstruire des réflexes et en construire des nouveaux finalement.
2: Ouais, parce que si tu joues à StarCraft non dans une pratique de e-sport, ben les signaux que le jeu t'envoie sont adéquats, mais ça c'est pas viable dans une compétition.
1: C'est pas suffisant, c'est-à-dire, okay. C'est pas que c'est pas viable, mais c'est pas suffisant. Dans le sens que justement, tu vas avoir certains signaux de base, mais tu sais, après ça, si tu perds une partie, comment tu fais pour savoir ce qui s'est pas bien passé?
2: Ah oui, ça c'est un défi. Hein.
1: C'est un défi. Et il faut comprendre qu'il y a des choses de base, tu sais, juste la manière dont tu vas créer tes premières unités, il faut que tu comprennes que c'est un flow, c'est pas, tu sais, moi j'ai joué au début à StarCraft avec cette vision très classique de tu sais, puis je le vois même dans les descriptions du jeu à l'époque, c'est un jeu où tu collectes des ressources, puis tu crées ton armée, puis tu attaques.
2: Ouais.
1: Et pas dans cet ordre-là. C'est-à-dire que ton flow de ressources, c'est un flow continu. Il faut que tu réfléchisses à combien rentre, combien sort.
2: Oui, puis si tu n'investis pas rapidement en défense, ben tu es vulnérable à ce que quelqu'un te fasse une attaque surprise.
1: Exactement.
2: Ce qui, dans le jeu de base, t'es pas signalé, puis ça arrive pas.
1: Exactement. Donc, ce qui fait que la manière de jouer, c'est d'essayer de comprendre rapidement comment optimiser les premières secondes de jeu, puis les mettre à ton avantage, puis s'assurer que tout soit, ta production soit bien huilée au début, très rapidement. Puis après ça, tout est une question de timing à l'intérieur de ce jeu-là. Et pour être capable d'arriver à ces timings-là, il faut une connaissance très, très viscérale du jeu. Il faut que notre corps soit capable de comprendre comment jouer de base, comme n'importe quel sport, comme n'importe quel instrument aussi, de la même manière. C'est que pourquoi est-ce que tu joues d'une certaine manière de la guitare? Ben, c'est parce que tu sais qu'il y a une corde qui vibre d'une certaine manière, puis que tu sais que telle manière de faire vibrer la corde, peu importe comment tu l'imprimes sur du papier, si tu donnes la partition à quelqu'un d'autre, ce sera pas la même chose. S'il y a une question de feeling, une question de vibe à l'intérieur de ça, qui est la même chose dans les jeux de stratégie.
2: Ouais, c'est vrai. Puis c'est un peu comme aussi transposer ton expérience. Ça se fait pas facilement. Je pense à jouer de la guitare. Ben, tu sais, c'est si tu suis le cours de guitare au secondaire. D'après ce que j'en sais, parce que moi, je les ai pas suivis, là. J'étais en art plastique comme un nono. Mais,
1: classique, moi aussi.
2: De ce qu'on me dit, c'est que, tu sais, bon, on t'apprend un peu à faire des accords, à reconnaître les notes, etc. Toutes sortes d'affaires. Puis pratiquer tes gammes et tout. Puis si tu dis, OK, ben là, je veux jouer du métal, ben, dans le métal, la technique numéro un, c'est le palm muting, c'est-à-dire d'appuyer la paume de ta main pour étouffer le son.

0: c'est cette culture-là qui est le jeu. Quand on dit « joue à StarCraft », aujourd'hui en particulier, je veux dire, ça veut dire s'ancrer dans une certaine culture. Si tu refais la campagne, tu y joues entre guillemets comme on y jouait en 98. Encore une fois, c'est pas une mauvaise chose. Ça fait partie de la culture de StarCraft, mais la culture de StarCraft a évolué comme la culture de nombreux jeux vidéo. Et de la même manière que, justement, comme apprendre à jouer de la guitare, c'est pas juste apprendre à jouer de la guitare, c'est apprendre à jouer d'une certaine manière, soit un genre musical, soit s'inscrire dans une tradition particulière. Et pour moi, c'est ça qui fait la richesse des jeux vidéo. C'est ça qui fait que on peut parler des heures d'un jeu parce qu'on y joue de manière très, très, très différente. On peut aussi parler des heures d'un roman, on peut aussi parler des heures d'un film, mais on n'a pas non plus... La diversité des possibilités n'est pas aussi grande, à mon avis.
1: Ouais, c'est vrai que le jeu vidéo a ça de particulier, que les pratiques évoluent. Les pratiques de lecture, oui, elles peuvent changer, mais tu sais, bon, on n'ira pas jusqu'à dire les écoles de pratique de je sais pas, tel roman particulier.
0: Ouais, exactement, c'est comme ça. Ben, je veux dire, potentiellement, mais tu sais, je veux pas dénigrer la littérature, au contraire, là, je veux dire, c'est des expériences super cool, c'est juste que c'est un univers qui est différent, puis je pense que nous, comme chercheurs en jeux vidéo, il faut prendre conscience de ça. Il faut pas le ramener toujours à des comparaisons, justement. T'sais. C'est-à-dire, on fait la comparaison avec la musique depuis tantôt, là, mais parce que, justement, cet aspect-là nous fait penser à la musique, puis tel autre aspect va nous faire penser davantage au cinéma, puis tel autre aspect davantage à la littérature, mais, justement, la pratique du jeu vidéo, c'est une pratique en soi, puis elle a ses particularités qu'on trouve pas ailleurs. Et on n'a pas le choix, je pense, de tenir compte de ça quand on s'intéresse à la diversité des pratiques en jeu vidéo.
1: Ben oui, fait que voilà pour un bref horizon de la question de la stratégie autour de StarCraft comme cas de figure exemplaire, mais vraiment pas le seul.
0: Pas du tout, absolument. Et tu sais, pour moi, un bon exemple de comment les stratégies en jeux vidéo évoluent, changent, comment l'histoire des stratégies en jeux vidéo ont changé à travers le temps, c'est de regarder justement un jeu à un certain moment, puis de voir comment les gens jouaient à ce jeu-là en particulier à ce moment-là. Et je trouve qu'un bon exemple, c'est justement celui de Dune 2, parce que Dune 2, c'est un jeu qui vient à un certain moment dans une période. C'est un jeu qui a créé son legacy, entre guillemets, qui a créé héritage. Son héritage derrière tout ça.
1: J'en profite pour mentionner que Simon Dore a écrit un livre qui s'appelle StarCraft, Legacy of the Real-Time Strategy. Donc, le mot legacy, il n'est pas anodin non plus.
0: Il n'est pas anodin. Exactement.
1: C'est un livre qui porte sur StarCraft et tout l'héritage du jeu de stratégie temps réel à partir ou autour de StarCraft, même si ça commence avant, notamment avec Dune 2. Hein, c'est ça?
0: Exactement. C'est ça. Je voulais vraiment, à l'intérieur de ce livre-là, focaliser sur StarCraft, focaliser sur son rôle important dans l'histoire des jeux vidéo, mais essayer de le contextualiser. C'est-à-dire qu'on commence pas... Je voulais pas faire un récit à géographique de StarCraft, même si, évidemment, j'aime le jeu, puis je le dis dès le début. Là,
1: récit,
0: pas
1: récit,
0: trop de doute. Là.
1: Récit à géographique, là, c'est un terme qui, un peu... En tout cas, qu'on rencontre quand on fait de l'histoire, surtout l'histoire de la culture populaire, mais qui est pas nécessairement évident. Ça s'écrit H-A-G-I-O, graphique, agiographique. Puis ça vient de l'ange, hein, c'est ça, la racine.
0: Oui, je pense que oui. Mais les récits à géographique, on appelle ça comme ça, ça vient des récits des saints, en fait, là, à l'origine. Donc, pour comment, justement, on avait tendance à écrire la vie de personnes saintes, dont la vie, justement, devrait être glorifiée. Et donc, on écrivait une histoire de leur vie au lieu d'être objectif, on va dire, ben, on l'écrivait de manière très, très complaisante, en expliquant, justement, comment cette personne-là était tellement formidable, comment il fallait s'inspirer de cette personne-là.
1: Dès son plus jeune âge, Simon Dore était destiné à la stratégie.
0: Et voilà,
1: il était dans le bain, il jouait avec ses canards, et déjà, il commençait à se raconter des histoires. C'est ainsi que le génie se met en place. Voilà. Ça, c'est un récit agiographique.
0: Voilà.
1: Donc, tu voulais pas faire un récit agiographique de StarCraft.
0: Pour moi, c'était important de, justement, déconstruire des mythes, puis de, en même temps, ne pas négliger d'autres mythes, qui sont parfois des mythes aussi, c'est-à-dire, tu sais, de dire... l'importance de StarCraft dans le e-sport, pour moi, elle est extrêmement centrale. J'avais envie d'en parler, j'avais envie de mettre ça de l'avant. Mais pas simplement de la perspective de il y a des créateurs quelque part qui voulaient faire un sport et regarder comment ils ont réussi. Ben non, c'est pas du tout comme ça que l'histoire s'est produite. Mm-hmm. Et je voulais redonner la place en particulier aux communautés en Corée du Sud qui ont justement pris le temps, eux, de construire tout un univers, tout un dispositif autour du jeu pour y jouer de manière professionnelle puis pour le regarder de manière professionnelle.
1: Oui, ça, on peut en parler d'ailleurs parce que c'est pas très connu, à part pour les gens qui suivent beaucoup le domaine du e-sport. Mais de ce que moi j'ai compris, c'est que le gouvernement coréen, en Corée du Sud évidemment, en Corée du Nord c'est autre chose, là. Ouais. En Corée du Sud, le gouvernement a misé sur le jeu vidéo comme façon de faire adopter la technologie, développer les infrastructures, que les jeunes s'intéressent à la technologie parce que c'est le prochain virage informatique.

0: société contemporaine, etc., etc. Et donc, ils ont créé vraiment des chaînes de télé pseudo-nationales ou nationales.
1: Ça s'est pas fait nécessairement exactement dans cet ordre-là. C'est-à-dire qu'il a fallu d'abord qu'il y ait un engouement autour de ça. Mais comment ils ont fait, c'est qu'ils ont largement investi dans la technologie, ont largement investi dans l'accès à la technologie. Et ils ont aussi une dimension, on va dire culturellement, qui s'est installée, pas simplement par l'initiative du gouvernement, mais culturellement, il y a eu un enjeu social de jouer à des jeux vidéo. C'est-à-dire, contrairement à peut-être en Occident, en tout cas en Amérique du Nord, la plupart des gens peut-être ont cette image, on va chez un ami, on regarde, on est à son ordinateur et on joue ensemble. Ben en Corée, même si les gens avaient beaucoup d'ordinateurs à la maison dans la fin des années 90, socialement, on allait jouer au café. On allait jouer donc au ce qu'on appelait les PC bang. Donc on allait dans un café, on réservait à l'heure l'ordinateur. On pouvait réserver un ordinateur à plusieurs puis alterner ou chacun avoir son ordinateur et jouer en LAN à des jeux.
0: Ouais, les cybercafés là qui sont des établissements qui ont un parc d'ordinateurs puis qui louent ça à l'heure puis tu y vas.
1: Exactement.
0: Tu joues.
1: Puis ça c'est en Corée, c'est encore en partie mais c'était particulièrement important fin des années 90, beaucoup début 2000 aussi. Puis c'est beaucoup ce qui a contribué à la popularisation de StarCraft. Les gens jouent là-bas, les gens regardent, les gens voient la virtuosité de jouer finalement et s'intéressent à ça à partir de cette culture-là des cybercafés.
0: Puis là, j'imagine que t'as une légende locale. Là. Le cybercafé à tel coin de rue là, qui est le plus fréquenté de telle région. Mais là, il y a un gars, là, lui, là, il est imbattable, regarde-le.
1: Exactement.
0: C'est là qu'il y a une ligue compétitive qui se met en place.
1: Exactement.
0: Puis éventuellement, le gouvernement se dit, OK, ça, c'est un vecteur qu'on devrait appuyer. Puis parce qu'il y avait des chaînes, là, Sky TV, qui diffusaient des matchs de StarCraft qui avaient lieu dans des arénas.
1: C'est
0: 50 000 personnes.
1: Pendant l'âge d'or de StarCraft en Corée, tu avais deux grosses ligues, le MSL et le OSL. C'était OnStar...
0: Ah,
1: je me souviens plus exactement, mais SL, c'est pour Star League dans les deux cas. Puis c'est deux compagnies vraiment qui mettaient de l'avant leur ligue de leur côté, tu sais, avec des prix, avec des statistiques. Puis tout ça était encadré par une organisation gouvernementale. Donc, il y a une organisation gouvernementale qui s'appelait la KESPA, Korean Esports Association. Donc, qui est établie autour des années 2000-2001 de son officiel, son nom officiel. Et à partir de là, ben cette compagnie-là, ce qu'elle faisait, c'est qu'elle gérait les tournois, tout ce qui s'organisait par rapport à StarCraft. Potentiellement d'autres e-sports, mais c'était
0: de
1: facto, c'était StarCraft. Et justement, donc ils voulaient pas mettre trop l'accent là-dessus parce qu'il y avait des enjeux de droits d'auteur, mais c'était eux qui gardaient les droits de faire des tournois. Et ils avaient, là, de la même manière qu'une organisation, presque un ordre professionnel, là, c'est-à-dire il y avait une manière d'entrer dans les joueurs professionnels.
0: Il y avait des ligues mineures, du recrutement, des ligues majeures.
1: Exactement. Puis tu pouvais pas aller jouer à un tournoi si t'avais pas ton attestation d'être un joueur professionnel. Là. Tu devais gagner un certain nombre de tournois officiels, tu devais avoir un certain score par rapport à ça. Puis il y a eu même dans l'histoire de StarCraft, il y a eu des scandales de matchs arrangés où est-ce qu'il y a des gens qui ont participé à des...
0: Pour donner la qualification à quelqu'un d'autre, toi tu vas jouer et tu vas perdre.
1: Exactement. Puis à partir de... Parce qu'il y avait des paris sportifs comme dans n'importe quel sport.
0: Ah oui.
1: Donc, ce qui fait qu'il y a même des joueurs qui ont été bannis par l'organisation officielle. Donc, tu sais, ça s'est rendu à un niveau de professionnalisation qu'on ne retrouve pas ailleurs dans le monde.
0: Ouais, puis c'est capoté parce que, tu sais, aujourd'hui, tu veux organiser un tournoi de quilles, ben, t'as pas à payer des redevances aux gars qui ont inventé les quilles, là, tu sais.
1: Non, c'est ça.
0: Tandis que là, jeu vidéo, ben, c'est une œuvre, une propriété intellectuelle. Puis là, ben, Blizzard, eux, ils voient ça arriver puis ils disent, attends un peu, c'est notre jeu, là. Nous, on n'est pas impliqués là-dedans. On n'a pas une redevance. On n'est pas.
1: Longtemps, ils s'intéressaient pas en fait aux redevances du e-sport. Là. Ils ont laissé ça aller, puis ils ont gardé un certain statu quo. Puis en même temps, il y avait pas non plus. Tu sais, c'est une organisation sanctionnée par le gouvernement de la Corée du Sud, donc il y a pas nécessairement facilement la possibilité d'interdire ça.
0: Nous, on est un gros développeur de jeux vidéo, mais on est quand même juste un développeur de jeux vidéo. Je vais aller parler à un ministère pour y expliquer.
1: Exactement. Mais à partir du moment où StarCraft 2 est arrivé, là, ils se sont assurés Blizzard de garder vraiment le contrôle, notamment en empêchant de jouer en LAN. Ça a été le point majeur. Donc, toutes les parties passaient par leur serveur.
0: Ouais, ça, c'était la grosse affaire avec StarCraft
1: 2.
0: Vous pouvez plus connecter deux ordinateurs pour jouer ensemble si vous êtes assis physiquement dans la même salle ou dans le même Wi-Fi. Là. C'est comme c'est fini. Faut que tu viennes sur mon serveur, puis moi, je vais te donner la permission de jouer.
1: Exact.
0: Ce qui donne à tout le monde. Mais s'ils entendent parler qu'il y a peut-être une ligue qui fait des tournois et tout ça, ils vont dire, ben attendez, là, vous voulez faire un tournoi, on va prendre une entente, on va vous donner un service exclusif, on va garantir le bon fonctionnement, puis vous allez me donner 20% des recettes.
1: <t'sais, juste rire> voilà. Mais c'est fascinant parce que même dès StarCraft, dès le premier StarCraft, il y a eu des patchs spécifiquement conçus pour les tournois coréens dès 2001, si je ne m'abuse. Donc, il y avait quand même une certaine prise en charge, une reconnaissance qu'il se passait quelque chose de particulier en Corée.
0: Ouais.
1: Mais ils ont quand même laissé ça aller sans se dire que finalement, il y avait, puis je sais pas dans quelle mesure là, ils ont laissé des millions de côté, là, peut-être. Mais dans les faits, ça reste que c'est un phénomène très local, c'est un phénomène qui fonctionnait en Corée, puis qui ne peut pas nécessairement facilement importer ailleurs, puis qu'ils n'auraient pas eux-mêmes développé. Là, c'était pas un créneau qui était rentable pour eux, donc ça valait la peine de laisser ça, le développement, à quelqu'un d'autre qui connaît aussi la culture locale, qui sait comment permettre le développement du e-sport sur ce territoire-là. Puis ben, à partir de là, le e-sport est né, ultimement, le e-sport comme on le connaît. Mais en même temps, puis c'est un peu ça que je dis dans mon livre, j'ai l'impression que c'est cette convergence de la situation fait que je pense qu'aujourd'hui, on pourrait pas retrouver un e-sport comme il y en a eu à ce moment-là. Parce que la plupart des revenus des jeux compétitifs sont sur les plateformes de streaming qui, elles, sont centralisées entre les mains de conglomérats particuliers, donc Twitch, YouTube, etc. Donc, c'est ces conglomérats-là qui font de l'argent. Puis eux, ils ont pas nécessairement intérêt à ce qu'un jeu devienne très, très gros parce qu'ils ont intérêt à avoir des gens sur leur plateforme, peu importe. Ouais. Ce qu'ils diffusent.
0: Ouais, ils veulent pas trop s'attacher à un jeu parce que si le jeu crash puis devient mauvais à un moment donné ou est remplacé, ben il faut que ça soit chez eux que ça se passe aussi.
1: Exactement. Et le plus un jeu devient central, plus la personne qui possède les droits de ce jeu-là, les gens qui sont bons dans ce jeu-là, la communauté autour de ce jeu-là, plus on leur donne à eux du pouvoir. S'ils décident de changer de plateforme, puis le pouvoir est dans leurs mains.
0: Ouais.
1: Alors que si la compagnie s'assure qu'aucun jeu en vienne à être trop grand, en vient à faire la promotion de plein de jeux, puis au streaming de manière générale, sans cibler un jeu particulier, ben la compagnie est avantagée parce que tout le monde revient d'une manière ou d'une autre sur sa plateforme.
0: Ben oui, OK. Puis ça, c'est intéressant. C'est pas tant les développeurs de jeux que les éditeurs de jeux qui font de l'argent avec le e-sport, c'est vraiment les diffuseurs.
1: Exact. Parce qu'une fois que le jeu est acheté, c'est sûr que eux, leur objectif, ce serait que les gens embarquent dans le jeu puis fassent de l'argent à travers soit l'achat du jeu,
0: season
1: soit l'achat
0: pass,
1: de skin, exactement, ouais. Avec Season Pass et tout. Donc oui, mais il y a un moment donné où il y a un plafond par rapport à ça. Il y a un moment donné où le jeu devient tellement joué professionnellement que, ben, est-ce que vraiment c'est ça qui fait de l'argent? Pas tant. Tu sais, si on pense à des jeux comme Fortnite ou des trucs comme ça, ça devient beaucoup plus des plateformes pour que les gens viennent se connecter et jouer à n'importe quel jeu possible. Ouais. L'important, c'est pas de focaliser sur la compétition de Fortnite. Au contraire, c'est de venir amener n'importe quelle petite map random, puis que personne dans sa communauté devienne plus puissant que Fortnite lui-même.
0: Ouais.
1: Et c'est un peu ça l'enjeu, c'est-à-dire que StarCraft était plus grand que les ligues de StarCraft. Si une ligue décidait d'aller vers un autre jeu, ben les gens feraient juste plus regarder ce canal-là, par exemple.
0: On va pas suivre MSL qui commence à faire Dota. Moi,
1: c'est
0: Dota,
1: ça.
0: Je connais pas ça. Whatever.
1: Exactement. Alors que ben Twitch est beaucoup plus grand que n'importe quel jeu qu'il y a à l'intérieur. Donc, c'est un modèle complètement différent par rapport aux revenus. Et ce qui fait que je pense que le e-sport, comme on le connaissait ou qu'on l'a connu dans une brève période, ben c'est de son temps. C'est cette période-là. Et je pense qu'aujourd'hui, le e-sport est à... Ça veut pas dire qu'il y aura plus de e-sport, c'est pas ça que je dis.
0: Ouais,
1: ce sera pas un modèle qui fonctionne exactement de cette manière-là. Il y a pas assez de il n'y a pas un sport qui est assez fort pour supplanter les gros conglomérats du capitalisme.
0: Ouais. Alors, c'est intéressant cette discussion-là, puis je reviens un peu en arrière sur l'émergence de StarCraft, puis comment StarCraft devient celui qui permet, ou disons, qui est capté là, pour un accident historique, pour un contexte, pour peu importe les raisons, c'est lui qui est capté puis qui est canalisé pour devenir le vecteur par lequel l'esport va se développer. Puis, dans le fond, StarCraft, c'est comme le détour que prend Blizzard, qui copie Dune 2 en faisant Warcraft, qui est un jeu médiéval fantasy. Puis là, finalement, ils font StarCraft, qui est un peu inspiré de Warcraft, qui lui-même est inspiré de Dune. Puis ils font un retour vers la science-fiction.
1: Exact.
0: T'sais, fait que l'univers de science-fiction semble propice là pour l'exploitation.
1: 100%. Ben, c'est ça qui est intéressant, je trouve. C'est-à-dire que quand on regarde qu'est-ce qui est propice disons, les figures de jouabilité du jeu de stratégie en temps réel, ben la science-fiction est dans les tops. Le médiéval fantastique, ça fonctionne parce que c'est fantastique. On va retrouver des magiciens qui peuvent détruire rapidement plein d'unités et tout. Mais la science-fiction, c'est un peu le classique parce que tu peux inventer ce que tu veux, tu peux faire ce que tu veux, tu peux faire, tu sais... Dans StarCraft, les drones se transforment en bâtiments. Pourquoi pas? C'est des bébites. Ils ont le droit de se transformer comme ils veulent. Après ça, tu vas avoir un autre type d'unité qui va se téléporter à un autre endroit. Puis c'est comme, ben, tout va bien, ça fonctionne.
0: Puis si tu veux faire des gros tanks, ben, ça prend plus de temps puis plus de ressources que le soldat fantassin.
1: Et voilà.
0: C'est logique.
1: Et
0: ça
1: voilà.
0: Marche. Tandis que quand un chevalier, puis un chevalier qui fait de la magie, puis un chevalier qui fait encore de la magie différente, là, c'est comme plus abstrait, on dirait.
1: Ouais. Puis il y a quelque chose de très, de moins... on se sent moins libre, entre guillemets, quand on essaie d'être trop proche de la réalité. Tu sais, quand je pense à des jeux comme Age of Empires, où justement, OK, il y a une on va dire une progression technologique qui peut justifier certaines choses. Même dans Age of Empires 1, on est dans le on passe de la préhistoire jusqu'à l'âge antique. Ça fonctionne, OK, cool, on a une petite colonie, entre guillemets, on est à l'âge de pierre, puis tranquillement, on devient une cité antique. Bon, OK. Age of Empires 2, on a un peu twisté le truc. OK, on était au Dark Ages. Fait que, hey, c'est l'âge sombre, là. Fait qu'on recommence à zéro, entre guillemets. Ouais, ça marche moyennement. Ouais. Mais, garde, on va accepter la prémisse. Mais c'est là où, justement, je trouve que les univers de science-fiction, les univers de médiéval fantastique aussi, jusqu'à un certain point, quand on twist un petit peu la prémisse, on est capable d'aller chercher quelque chose qui convient bien à notre forme de jouabilité, puis on a l'impression que le monde reste vivant à l'intérieur de ça, puis cohérent à partir de ça.
0: Ouais, c'est ça. Puis en science-fiction, on a toute l'optimisation de la chaîne de production. L'idée qu'on peut convertir des ressources qu'on attrape en autre chose, ben ça implique un substrat technologique là pour, tu sais, j'extrais du bois, mais là faut le transformer en gaz, en cristaux, en, tu sais, whatever. Dans un univers de science-fiction facile, dans un univers magique, c'est comme, ben là j'ai extrait du bois. Puis de la pierre, puis de l'or. Fait que là, pourquoi? Mais là, si j'ai de l'or, qui prend mon or, là? Faut que j'aille voir un gars quelque part qui va prendre mon or et me donner des trucs. Tandis que
1: pas
0: on peut
1: besoin,
0: comme
1: voyons.
0: Tout ça avec des machines, tu sais, quand on est dans une univers de science-fiction.
1: Et c'est là où, justement, les univers de science-fiction, souvent, il y a toute une tendance dans les jeux de stratégie.
0: Bon exemple de ça, d'ailleurs, spécifiquement dans Dune 2. Quand dans Dune 2, t'achètes des unités exotiques, tout ça, ils sont livrés par des transporteurs aériens qui débarquent puis qui les drop. Ouais. Fait que là, c'est comme, OK, ça, c'est cohérent. Tandis que dans Warcraft, quand tu fais une unité avancée, ben, elle sort de ta bâtisse, puis voilà.
1: C'est le bâtiment qui la fait apparaître, voyons.
0: C'est ça.
1: Pas besoin d'autre chose.
0: La bâtisse génère
1: pas
0: des chevaliers.
1: Exact. Et tu vas retrouver dans Warcraft, par exemple, des scénarios où est-ce qu'il va falloir assiéger une forteresse. T'sais. Mm-hmm. Pour une raison ou une autre, la forteresse, il y a une mine juste à côté. Puis cette mine-là, elle n'est pas épuisée, même si ça fait des années qu'on la mine.
0: C'est une forteresse qui est depuis des générations.
1: Exactement.
0: Mais ça va se passer dans les 30 prochaines minutes. C'est là qu'on va la vider.
1: Exactement. C'est là qu'on va la vider puis qu'on va construire nos unités. T'sais. Mais c'est là où ça reste que... Justement, les jeux de stratégie sont pas conçus pour avoir une cohérence narrative, là, on s'entend. C'est-à-dire, oui.
0: La prémisse est là.
1: La prémisse est là. Après, l'univers, il y a comme un feel de cet univers-là. Mais il reste que oui, on le sait très bien là, que ça n'a pas de sens, comment c'est représenté. Il faut pas voir le jeu comme étant visuellement représentatif de ce que ça peut être. Là, parce qu'à un moment donné, on y arriverait pas. T'sais. En même temps, regarde, je donne toujours ces exemples-là en classe. Hein, dans Skyrim, là, je bois une potion en 30 secondes. Je peux boire 10 potions, je peux manger du fromage en mettant mon jeu sur pause. T'as toujours ces incohérences-là dans les jeux vidéo. Puis il y a la marge qu'on est capable d'accepter, puis il y a la marge qu'on n'accepte pas. Puis je pense que c'est une question d'habitude à savoir laquelle on garde puis laquelle on décide de laisser de côté.
0: Ouais, c'est clair que les potions de soins, pas de problème, c'est de la magie. Mais là, je peux manger de la bouffe pour me guérir. Là, c'est bizarre.
1: Ouais. Puis tu sais pourquoi boire ta potion, ça se fait instantanément. Mais caster ton spell, t'as comme un petit cooldown que là, t'es comme vulnérable, tu sais, pour une raison ou une autre. T'es vulnérable quand tu attaques, mais t'es pas vulnérable quand tu bois ta potion. OK.
0: C'est ainsi. Fait que, écoutez, sur cette discussion sur la stratégie, on va aller prendre une pause musicale. On va aller écouter Dernière guerre par Benzoïd et C'est la guerre par Paul Cagnello. Vous voyez qu'il y a un peu une thématique hein, quand on parle de stratégie et de guerre. Là, on est vraiment dans ces eaux-là. On se retrouve tout de suite après au CISM 89.3 FM La Marge.

0: Vous êtes de retour à la Grande Ludothèque pour terminer notre discussion sur le jeu Dune 2, l'un des premiers jeux vidéo de stratégie en temps réel. Puis c'est un jeu super important finalement dans l'histoire du jeu vidéo. Puis il y a aussi que tu vois la profondeur. Hein, les jeux stratégie, ça appelle ça un peu, là, d'avoir beaucoup d'éléments tout interreliés dans le système. Fait que là, quand tu finis par vraiment comprendre le système, t'es comme « Wow, OK, c'est profond, il y a plein Exactement. D'affaires là-dedans, c'est tellement bien fait. »
1: Puis c'est émergent, fait que tu vas retrouver, tu peux y rejouer le nombre de fois que tu veux, puis tu vas avoir des variantes différentes. Évidemment, ça dépend des jeux, il y en a qui ça c'est plus répétitif que d'autres, mais même Dune 2, quand il arrive, je veux dire, tu peux réessayer d'une autre manière, tu peux rejouer, puis trouver que finalement, c'est un autre type d'expérience que tu vas retrouver à l'intérieur du jeu. Tu sais, c'est pas... Quand tu joues à Dune 2, si tu fais une campagne, puis après tu retournes à une autre faction pour faire l'autre campagne, t'as pas l'impression de que ça devient trop facile, par exemple. Tu recommences dans les premières missions, puis t'as quand même du plaisir à recommencer les premières missions. T'sais.
0: Ouais, c'est vrai que moi, j'ai joué toutes les maisons au fil du temps, là, tu sais... Je jouais à ça quand c'était sorti, j'ai dû jouer quelques années là, à Dune 2 on and off, par-ci par-là. J'ai essayé toutes les factions, puis il y a vraiment des trucs différents que tu fais éventuellement. Puis quand tu retournes au début, tu te souviens, puis t'as encore du plaisir quand même à faire les premières missions. Prendre ton harvester, puis écraser des fantassins qui essaient de t'attaquer. Il y a un plaisir, là, ça fait Absolument. Une tache de sang, puis t'entends un...
1: Absolument. Deux.
0: C'est comme ta petite vengeance. Tu pensais venir détruire mon harvester?
1: Ah non, puis ce qui est intéressant aussi avec l'univers de Dune, c'est que ça a été créé par Westwood, donc Dune 2, puis par la suite, visiblement, quand ils ont vu que ça fonctionnait puis que c'était copié, ben, ils ont eu envie de continuer sur cette recette-là, mais ils n'avaient pas envie d'être pris avec une
0: droit d'auteur,
1: avec la propriété intellectuelle, c'est ça, de l'univers de Dune. Parce que c'était une propriété qui ne leur appartenait pas. Puis Warcraft, pendant ce temps-là, quand on avait Blizzard qui le développait, eux avaient la possibilité de faire ce qu'ils voulaient avec ça. Donc, comment est-ce que Westwood a continué? Ben, ils ont repris exactement la même formule. Au lieu d'être du mélange, c'est du...
0: On parle de Command & Conquer.
1: Command & Conquer, exactement.
0: Le Tiberium.
1: Le Tiberium, merci, voilà. Donc, on va chercher le Tiberium de Command & Conquer. C'est exactement la même formule,
0: ouais.
1: Comme on retrouve dans tous les jeux de stratégie en temps réel depuis. Ou presque. Mais justement, ben ils ont développé leur propre univers autour de ça. Puis après, ben ils étaient libres de créer comme ils voulaient. Il n'y avait plus ces contraintes-là de reprendre l'univers de Dune.
0: C'est fou parce que moi, j'ai jamais embarqué dans Command & Conquer. J'avais un ami qui trippait là-dessus.
1: Ouais.
0: Mais tu sais, je regardais ça, puis c'était comme trop proche du réel pour moi.
1: Ouais.
0: Pas assez science-fiction. Pas assez fantasy. T'sais.
1: Mais c'est vrai que quand tu détruis des villages, puis que tu vois des civils, des trucs comme ça, c'est un peu intense.
0: Puis t'as les personnages en full motion vidéo aussi, là,
1: ouais.
0: Des acteurs filmés qui te parlent là, dans
1: Exactement.
0: Les cinématiques. Là. C'était la mode à l'époque, faut dire.
1: Oui, mais ils l'ont pris à un certain degré quand même. T'sais, quand ils font la mise en scène dans Red Alert là, de Staline et tout, c'est quand même particulier. C'est quand même particulier.
0: Donc, peut-être que finalement, ça se rapproche un peu de civilisation, dans le fond.
1: Absolument. Mais tu sais, je pense que tout ça vient... Tu sais, les jeux de stratégie, comme les jeux de guerre en général, les jeux civilisation, tout ça, c'est tous des jeux qui sont faits beaucoup pour des gens qui aiment les uchronies, qui aiment penser les mondes tels qu'ils auraient pu être, et penser comment... qu'est-ce qui arriverait si telle chose se produisait. Donc, tu sais, la trame narrative de Command & Conquer, elle fonctionne bien avec cette démographie-là aussi, en quelque part, de gens qui trippent sur les affrontements, essayer de comprendre pourquoi les gens font la guerre aussi. T'sais, même si ça semble être des jeux qui font la promotion de la guerre, c'est beaucoup des jeux qui s'interrogent sur la guerre, qui s'interrogent sur la soif de pouvoir et qui essaient justement de la critiquer, la ridiculiser dans certains cas. Il y a vraiment plein de formules qui font en sorte que les jeux de stratégie sont pas simplement des jeux où on trippe à faire exploser des êtres humains. Là, c'est une coche plus compliquée.
0: Oui, il y a une problématisation du sujet de la guerre.
1: Exact.
0: Et pas juste un traitement servile, j'ai envie de dire. Genre, faisons bien la guerre.
1: Tout à fait, comme dans les jeux de tir, avec Half-Life, ça a commencé à justement aller vers des remises en question de tuer tout ce qu'il y a autour de nous. Là, on arrive à autre chose dans les jeux de tir de la même manière qu'on arrive à cette autre chose-là dans les jeux de stratégie aussi.
0: Finalement, traiter d'un sujet, faire la promotion d'un sujet, adopter une attitude critique envers un sujet n'empêche pas nécessairement de nous donner de l'opportunité de l'explorer puis d'y trouver un certain plaisir aussi.
1: Exact. Moi, je pense qu'il faut faire la paix, entre guillemets, avec ce plaisir de détruire des choses qu'on a. Mais je veux dire, comme... je sais pas si c'est inné, peu importe, mais je veux dire, on le retrouve tellement partout, on le retrouve, on a du plaisir à regarder des films d'horreur, on a du plaisir à regarder des films de guerre, puis je veux dire, ça fait partie, c'est presque cathartique, tu sais. Fait qu'en même temps, il faut regarder ça avec un regard externe, puis comprendre que, tu sais, oui, d'un côté, il existe de la guerre réelle, c'est terrible, il faut s'en rappeler, il faut justement la dénoncer, mais ça n'empêche pas que le jeu reste un jeu, entre guillemets, comme la fiction reste de la fiction. Ça, on peut pas faire n'importe quoi dans un jeu comme on peut pas faire n'importe quoi dans la fiction, mais c'est aussi des espaces pour penser des choses qui sont à l'extérieur de ce qu'on voudrait dans la vraie vie.
0: Ouais, puis le jour où on doit participer à une guerre, on est content que les gens qui doivent prendre des décisions difficiles avec des vraies vies aient pu le tester dans des simulations où est-ce qu'ils ont pu vivre des expériences désastreuses puis voir des conséquences désastreuses en sécurité.
1: Tout à fait. Ben, je veux dire, puis je pense pas qu'on devrait utiliser le jeu vidéo comme simulation de guerre, cela dit, là, c'est-à-dire pour la vraie guerre. Mais
0: ben, c'est-à-dire, ça peut être un usage qui peut être fait pour s'entraîner à prendre des décisions, comme les jeux de stratégie militaire avaient commencé.
1: Exact.
0: Comme ça.
1: Oui, oui, oui, dans ce sens-là. Mais je veux dire par là que, tu sais, pour moi, quand tu parlais tantôt de la distinction entre la vision de Herbert versus la vision de Asimov, pour moi, c'est justement que ces deux fictions qui nous aident à penser une vision du monde. Ouais. Et les jeux de stratégie, c'est la même chose. C'est juste que oui, des fois, ils sont un peu simplistes, puis c'est pas tous les jeux de stratégie qui font ça, mais ouais. Je pense qu'on peut les regarder dans leur ensemble, puis on peut essayer de comprendre c'est quoi la vision du monde qu'ils mettent de l'avant, puis voir justement la limite de cette vision du monde-là.
0: Ouais. Est-ce que les jeux comme Dune 2, en préfigurant la cohabitation de la construction de la base, plus les ressources, plus le déploiement, puis l'action militaire, est-ce que ça préfigure les jeux comme Total War, qui sont des jeux de gestion d'empire en même temps que c'est des jeux de stratégie militaire, là?
1: Oui, en quelque part, c'est-à-dire que Total War, c'est un peu, tu sais, quand tu parlais de l'exemple de Archon plus tôt, ouais. C'est Total War est comme l'aboutissement de ça. C'est-à-dire que c'est de dire, ben, on a un élément de gestion plus civique d'un empire, d'une civilisation, puis en même temps, ben, on a des combats, on affronte avec ça. Pour moi, ce que Total War réussit vraiment bien à faire, puis qui était pas facile, puis limite, il réussit pas toujours, ça dépend des goûts et de l'esthétique derrière tout ça, mais c'est à équilibrer le rôle que la collecte de ressources puis la gestion de son empire a versus les combats. T'sais. Parce que quand tu commences un combat, si tu sais d'avance que tu vas perdre parce que tu as mal géré ton économie, ben c'est pas agréable, ça va être très long perdre
0: dans
1: un combat. Alors que dans la plupart des Total War, sinon dans tous les Total War, tu peux sauter les combats ou les automatiser. Donc ça, c'est quand même un équilibre. Ça te fait que quand il y a un enjeu, tu vas décider de faire ton combat pour t'assurer de bien réussir ton affrontement.
0: Ouais, OK, super. Fait que voilà, c'est tout pour cette édition de la Grande Ludothèque. Merci Simon d'avoir été là et de nous avoir parlé de Dune 2 et de la stratégie du
1: grand
0: sport électronique de StarCraft et quoi d'autre?
1: Je suis là quand tu veux pour parler de tous ces sujets et bien d'autres.
0: pour suivre tous les projets de Simon, notamment ses publications sur son blog, où Simon est assez prolifique, à mon avis.
1: Merci.
0: Beaucoup plus que moi, je fais avec mon blog.
1: J'ai du plaisir. Je pense que ce que tu fais ici à ton émission, c'est un peu ce que je fais dans mon blog, c'est-à-dire que c'est un espace pour réfléchir des fois à l'extérieur de nos champs traditionnels puis de nos sujets traditionnels. J'adore écrire sur mon blog pour ça.
0: Parfait. Donc, vous allez sur simondor.com?
1: Exact.
0: Parfait. Donc, Simon, professeur à l'UQAT Montréal en jeux vidéo, merci encore. Et nous, ben, on va se revoir la semaine prochaine à la Grande Ludothèque pour poursuivre nos aventures dans les déserts du jeu vidéo. Et la semaine prochaine, on va continuer notre intérêt dans l'univers de Dune en parlant d'un jeu qui est sorti, lui, tout récemment, Dune Awakening. Voilà pour la Grande Ludothèque. C'est le palmarès de CISM qui va jouer tout de suite après. On va se laisser sur une dernière pause musicale dans laquelle on va écouter deux chansons, Conquête obsolète par Olinéa et L'armée par Cicatrice. Voilà, bonne semaine et à bientôt.

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5: Mon nom est Esmeralda.
4: Bienvenue dans un nouvel épisode d'IA Débat. Aujourd'hui, on va explorer plusieurs sujets qui sont au cœur du débat sur l'intelligence artificielle. On va parler de la conscience de l'IA, de notre rapport affectif aux compagnons virtuels, mais aussi la manière dont ces technologies transforment peu à peu nos liens, nos repères et notre façon de penser la relation humaine. Pour en discuter, nous avons le plaisir de recevoir le docteur Guillaume Dumas, professeur de psychiatrie informatique à la Faculté de médecine de l'Université de Montréal, directeur du laboratoire de psychiatrie de précision et de physiologie sociale du centre de recherche du CHU Sainte-Justine. Guillaume Dumas, vous êtes également titulaire de la chaire IVADO-FRQ en neuro-IA sociale et en psychiatrie interpersonnalisée et membre académique associé à MILA, l'Institut québécois d'intelligence artificielle. Bonjour Guillaume Dumas.
6: Bonjour.
4: Par rapport à votre parcours académique, vous avez fait des études à la croisée des sciences sociales et des sciences techniques, ce qui est assez rare. Est-ce qu'il y a eu un moment précis où vous vous êtes dit, pour comprendre l'esprit humain, il fallait aussi comprendre la machine ?
6: Au tout début, j'ai commencé par la physique. J'étais plus intéressé par des questions métaphysiques d'origine de l'univers. Je voulais plus aller vers l'astrophysique. Et c'est par la lecture, je lisais beaucoup de livres sur plein de sujets scientifiques. Et un livre m'a particulièrement invité dans ce domaine, c'est justement « Invitation aux sciences cognitives » de Francisco Varela, qui traite de cette question de les sciences cognitives et les origines de la pensée, finalement. Et je me suis rendu compte que, au-delà des questions liées à la matière inanimée avec la physique, la matière animée et même la matière consciente, c'est encore plus fascinant comme question. En fait, j'avais rencontré quelqu'un qui m'avait aussi convaincu que, étant quelqu'un de très sociable et être en interaction avec la société, c'est quelque chose auquel je tiens. Finalement, être astrophysicien, ça allait plutôt m'isoler, alors que justement, le champ des sciences cognitives, et à l'époque, ce n'était pas encore autant en plus partout, allait être justement quelque chose qui allait être en interface avec la société. Donc, j'ai reçu un très bon conseil et oui, je suis parti dans cette direction-là.
4: Ben, merci à cette personne.
7: En ce moment, sur quoi portent vos recherches? Qu'est-ce que vous cherchez concrètement à mieux comprendre ou à explorer à travers vos travaux?
6: Alors, mon laboratoire a trois axes de recherche. Le premier, c'est la psychiatrie computationnelle, qui consiste à utiliser les mathématiques, l'informatique et l'intelligence artificielle pour mieux comprendre la santé mentale. Donc ça, c'est un premier axe de recherche assez actif et qui est un peu le mandat pour lequel, justement, je suis arrivé à Montréal avec l'IVADO. Et après, on a deux autres axes. Un qui est plutôt la médecine personnalisée. Donc, comment on va personnaliser le soin en utilisant des données du génome jusqu'au smartphone, et qu'est-ce que ça peut amener dans le changement de ce qu'on considère être la médecine. C'est-à-dire qu'on peut aller d'une médecine qui est curative vers une médecine même qui est préventive, et la vision long terme, dans mon cas, ce serait que justement on puisse prendre en charge les gens avant même qu'ils tombent malades dans le futur. Et le troisième axe, plus récent et qui est vraiment lié à quand j'ai rejoint le MNILA, c'est la neuro-IA sociale. Donc, c'est l'idée que, dans la même manière que les travaux pionniers de Yosha Bengio ont permis, en s'inspirant du cortex humain, d'aller vers l'apprentissage profond, le deep learning, de continuer cette inspiration de la nature pour l'apprentissage machine, mais en intégrant cette dimension sociale qui est très spécifique de l'être humain.
4: Vous montrez que quand deux personnes interagissent, leur cerveau se met en communication, en synchronisation. Mais qu'est-ce que ça veut dire exactement?
6: Alors ça, c'est juste quand j'ai commencé mon doctorat, justement, on avait un projet interdisciplinaire déjà à l'époque. J'étais co-dirigé par quelqu'un qui était en psychologie du développement, donc qui s'intéressait à comment les enfants développent leur conscience et leur cognition. Et de l'autre côté, j'avais un directeur plus du côté de la théorie du chaos et des systèmes dynamiques dans le cerveau. Donc, deux mondes très différents, mais quand même deux mondes qui partagent un mot, synchronisation. Parce que justement, en psychologie du développement, il y a beaucoup de synchronisation entre l'enfant et les parents. Notamment la synchronisation mère-bébé, c'est quelque chose qui a été extrêmement étudié. Et il montre dans la psychologie du développement que c'est en se synchronisant avec le parent que le bébé se développe au début, comprend quelle est la limite entre lui et le monde extérieur et les autres, etc. Du côté des neurosciences, la synchronisation, c'est le fait qu'il y a des communications qui s'opèrent entre différentes assemblées de neurones dans le cerveau. Et donc ça, c'est les travaux justement pionniers de Francisco Varela, qui était l'auteur du livre « Invitation aux sciences cognitives », et où j'ai fait mon doctorat. C'était l'ancien laboratoire de Varela, justement. Et Varela avait montré que, contrairement à ce qu'il y avait comme idée qu'il fallait localiser dans le cerveau un endroit qui s'allumait pour expliquer quelque chose, et notamment expliquer des phénomènes conscients, ce qui semblait le plus corrélé dans le monde objectif avec l'accès conscient, c'était la mise en synchronisation d'ensemble de neurones qui sont séparés dans le cerveau, qui sont éloignés, ce qu'on appelle les synchronisations longue distance. Et donc, il y avait des travaux fondateurs de Varela sur ce sujet-là dans les années 2000. Et moi, du coup, 10 ans après, en fait, on avait étendu ces résultats à l'intérieur d'un cerveau à deux cerveaux et au cadre de l'interaction sociale. Et on a montré que ces synchronisations aussi s'opèrent entre deux cerveaux de deux personnes qui interagissent socialement. Alors, à l'époque, c'était une observation, ce qui a été très compliqué à publier. Il y a des gens qui pensaient même que c'était n'importe quoi. J'étais même traité de parapsychologue, etc. à un moment donné. Mais maintenant, 15 ans après, ça a été longuement répliqué et on comprend mieux déjà les mécanismes et la fonction potentielle de ces synchronisations intercérébrales. Et ça devient un champ de recherche en soi que certains appellent plutôt les neurosciences multicerveaux.
4: En mettant la technologie de côté, pour le commun des mortels comme nous, c'est quoi les bénéfices d'une synchronisation? Par exemple, si je synchronise mon cerveau avec vous, qu'est-ce que ça m'apporte concrètement? Est-ce que mon QI va augmenter? Qu'est-ce qui se passe?
6: Alors, dans la nature, il y a beaucoup de phénomènes de synchronisation qui s'opèrent. Donc, par exemple, on peut prendre un exemple très simple, c'est le rythme circadien. Donc, en fait, on a un rythme dans notre cerveau qui se synchronise avec le rythme du jour et de la nuit. Et ça nous permet, par exemple, d'anticiper quand la nuit va arriver, de commencer à être fatigué et de tomber en sommeil, et puis le lendemain matin, de se réveiller plus facilement. Donc, il y a un pouvoir prédicteur à se synchroniser. C'est-à-dire que si je me synchronise sur un rythme musical, je vais prédire le rythme suivant. Et donc, pareil, avoir un métronome en musique, ça permet de synchroniser tout un orchestre et d'être coordonné entre nous. Donc la synchronisation intercérébrale, a priori, ça pourrait servir, évolutivement parlant, à mieux se coordonner socialement avec les autres individus de notre espèce. Et c'est sur quoi on est en train de travailler et voir justement dans des conditions, par exemple comme dans l'autisme, dans quelle mesure il y a un détune, on se désaccorde de la synchronisation avec l'autre, par exemple.
4: Cette capacité biologique à nous coordonner montre bien à quel point nous sommes faits pour interagir. Justement, comment voyez-vous la convergence entre vos travaux qui sont sur les neurosciences et aussi les travaux de penseurs, par exemple, comme Boris Cyrulnik ou Lev Vygotsky, sur cette idée que nous avons besoin des autres pour nous construire ?
6: Ben, c'est totalement en alignement, notamment avec justement l'inspiration de la psychologie du développement avec Jacqueline Rell qui co-dirigeait ma thèse. Et Lev Vygotsky, justement, il dit c'est à travers les autres qu'on devient nous-mêmes. Et donc, c'est une approche socio-constructiviste qu'on appelle, c'est-à-dire qu'on construit notre sens par notre interaction avec les autres. Et je dirais que je vais même plus loin en disant que c'est notre conscience elle-même ne peut pas être pensée hors de l'interaction sociale. C'est à travers l'interaction avec les autres que même on apprend à être conscient de nous-mêmes.
4: C'est une pensée fascinante qui montre à quel point nous avons besoin d'un contact authentique.
7: On aimerait revenir sur la question de la relation médiée par les écrans. Qu'est-ce qui se passe selon vous quand l'interaction humaine passe par un écran ? Est-ce qu'on perd une partie de cette connexion ou est-ce qu'elle se transforme simplement ?
6: Alors, on a fait des travaux justement sur cette question-là. On a comparé à l'époque, après la pandémie justement. Effectivement, en travaillant sur les synchronisations intercérébrales, on s'était posé la question de est-ce que ces synchronisations intercérébrales étaient altérées par l'usage de la technologie, notamment avec la vidéoconférence où on parlait même de la fatigue Zoom, la Zoom fatigue. Et on a montré qu'effectivement, quand la relation, l'interaction sociale est médiée par des écrans, on a une diminution des synchronisations intercérébrales.
4: Donc c'est mieux une relation en réel qu'à distance.
6: Tout à fait. Et en fait, j'ai même suite à ça intervenu auprès de l'UNESCO à des fins de principes de précaution par rapport au déploiement des technologies de vidéoconférence en bas âge pour l'éducation. Parce que justement, le développement du système nerveux et notamment la dimension sociale du système nerveux est potentiellement liée à de l'interaction face à face. Et donc, par principe de précaution, j'avais recommandé d'éviter en fait l'éducation médiée par Zoom ou par vidéoconférence en dessous d'un certain âge. Ouais.
7: Okay. Est-ce que ça voudrait dire qu'il faudrait fournir beaucoup plus d'efforts lorsqu'on fait des vidéoconférences pour comme, créer cette synchronicité ? Oui, finalement, les vidéoconférences, on est fatigué, on est à plat tout le temps à la fin.
6: Tout à fait. Mais en fait, nos travaux montrent que c'est pas qu'on est incapable d'interagir socialement avec quelqu'un par vidéoconférence, mais potentiellement qu'il faut fournir plus d'attention et plus d'efforts cognitifs pour pouvoir maintenir le lien et la compréhension. Et donc, ce qui pourrait expliquer en partie, en tout cas, la fatigue associée. Après aussi, je pense qu'un autre paramètre qui n'est pas anodin lié à la fatigue associée à ces nouveaux modes de communication, c'est le fait d'enchaîner les réunions les unes après les autres sans prendre de pause et sans avoir physiquement à aller d'une pièce à une autre, où en fait, beaucoup de gens se retrouvent à faire une heure de conférence, puis après une heure et encore une heure et encore une heure, sans faire de pause entre les deux. Et donc moi, je recommande justement à tous mes collaborateurs de faire des réunions de 40 minutes et d'avoir 20 minutes pour s'étirer, boire un café, aller aux toilettes, etc. Parce que justement, on perd sa connexion au corps en enchaînant ces réunions virtuelles. On a perdu le rapport au corps et à l'environnement, en fait.
4: Si on est interrompu, on reçoit des mails en parallèle, on reçoit des petits messages sur Teams ou sur Zoom, c'est sûr que ça peut déstabiliser, puis fatiguer en plus. Et pourtant, malgré cet épuisement numérique, il y a une tendance étonnante qui émerge. Et au lieu de nous en éloigner, nous laissons les machines entrer de plus en plus dans notre sphère intime. C'est ce qui nous amène à parler des compagnons IA. Si je prends l'exemple de Replika, en 2024, il y avait 30 millions d'utilisateurs et actuellement 40 millions. Mm-hmm. Aussi, au niveau du Washington Post, il y avait certaines applications, les usagers passent en moyenne près d'une heure et demie par jour à parler avec une intelligence artificielle. Est-ce que, selon vous, c'est un simple substitut émotionnel ou le signe d'un besoin profond auquel nos sociétés répondent mal ?
6: Je pense que c'est toujours un peu des deux, en fait. Il y a même d'autres options d'interprétation par rapport à ça, notamment les intérêts financiers associés à la rétention des utilisateurs, où finalement, en fait, des compagnies comme Replika monétisent en fait l'addiction à être avec ce compagnon. C'est-à-dire que pour avoir testé moi-même Replika avec mon épouse, on a un peu exploré la chose. Tout est monétisé. Le fait d'avoir de faire un selfie avec son compagnon, le fait de pouvoir avoir accès à ses émotions, le fait de pouvoir l'habiller comme on veut. On peut même acheter des meubles pour son appartement virtuel, ouais, etc. Donc tout est monétisé en fait. Et derrière ça, on a quelqu'un qui va être tout le temps dans le bon sens, qui va être tout le temps là pour écouter. Et c'est quelque chose qui est effectivement extrêmement addictif pour des gens qui sont peut-être potentiellement introvertis et qui cherchent à avoir cette écoute. Mais potentiellement, ça aussi crée des surattentes sociales pour les utilisateurs qui ne voient plus chez les êtres humains ce côté tout le temps positif. Or, être aussi en conflit, ou en tout cas en désaccord, pas forcément en conflit, mais en désaccord, fait partie du substrat social aussi. Donc,

0: plutôt psychotiques où on va avoir en fait des délires qui vont être amplifiés par le compagnon qui va valider ses croyances toxiques ou erronées au lieu de les questionner. Alors que justement, dans une relation thérapeutique avec un clinicien, le clinicien va des fois aussi aller à l'encontre des croyances et essayer de justement questionner celles qui sont néfastes aux patients. Or, ces chatbots qui sont de plus en plus utilisés par les gens comme des coachs ou comme potentiellement des thérapeutes, en fait, on passe cette capacité-là des fois à aller à l'encontre de l'utilisateur.
1: Ce besoin de trouver une présence chez un agent conversationnel nous amène inévitablement à questionner la nature même de ces intelligences artificielles. C'est vraiment un sujet très tendance. Donc pour vous, est-ce que c'est simplement une boucle de langage, du code, ou est-ce que ça révèle quelque chose de plus profond sur notre tendance à projeter du sens humain sur la machine? Je sais que vous animez une conférence le 19 mars sur l'intelligence artificielle, où commence la notion de conscience. Qu'est-ce que vous pouvez nous dire par rapport à ça?
0: Je pense qu'il y a beaucoup déjà d'usage du terme conscience qui est fait de manière marketing par les gros acteurs de l'IA, et même pas que les gros acteurs d'ailleurs. Beaucoup de compagnies, pour attirer l'attention, utilisent ces termes-là. Ça reste très superficiel et très dans le performatif par rapport à ce qui a été étudié depuis même des milliers d'années en philosophie et depuis plus de 50 ans en sciences cognitives. Avec des philosophes qui ont déjà très largement discuté cette question-là et ses problèmes. Et la question d'une conscience d'une machine n'est pas du tout quelque chose de nouveau. C'est-à-dire que ce qui est nouveau, c'est plus le fait qu'elle soit déployée à large échelle et que tout le monde puisse être en interaction avec ce genre de modèle. Mais les questions et la manière de discuter est-ce qu'une machine est consciente ou pas, ça, c'est pas nouveau du tout. Alors après, est-ce que c'est possible ou pas? C'est plus ça la question. À l'heure actuelle, on a deux réponses. Une, c'est est-ce que c'est possible du point de vue du juge? Et ça, clairement, la réponse est oui, puisque des gens tombent déjà dans ce piège, en fait, d'associer une conscience ou de projeter une conscience à des machines. Je pense que ça existait déjà dans le passé. C'est pas totalement nouveau. Et là, ça dit plus sur notre capacité en tant qu'être humain à discerner ce qui est conscient de ce qui ne l'est pas, et qu'on n'est en fait pas très très bon à ça, en fait. Et qu'on a tendance spontanément à associer de la conscience à quelque chose qui se comporte comme si il était conscient. Mais ça ne veut pas dire que la chose est consciente en elle-même. Donc ça, c'est la deuxième phase. Est-ce qu'on peut avoir une machine qui est consciente vraiment, essentiellement? Et ça, c'est une question qui reste ouverte, mais qui, dans le cas des modèles de langage, beaucoup de scientifiques s'accordent que ça ne peut pas être conscient dans l'état actuel des choses. Donc là, on n'est plus, je pense, dans une phase où les gens projettent beaucoup, et ça dit beaucoup plus sur l'humain que sur la machine et sur notre suratribution de conscience. Par contre, ça ne ferme pas la porte à ce qu'un jour, cette conscience puisse être artificielle aussi. Je pense que ça passerait par notamment un changement au niveau du matériel. C'est-à-dire que maintenant, il y a des approches de calcul qui ne sont pas des calculs type machine de Turing classique ou von Neumann, c'est les ordinateurs qu'on a et qu'on utilise. Typiquement, à Montréal et avec Livado, on travaille beaucoup sur le calcul quantique. Même dans mon labo, justement, on a des travaux là-dessus, sur comment le calcul quantique peut changer notre manière d'aborder la computation. Et ça peut être une piste, potentiellement, pour aller questionner cette conscience artificielle. Mais il y a d'autres manières aussi de faire du calcul. Il y a tout un pan de nouvelles architectures et de nouveaux matériels qui s'appellent du calcul thermodynamique aussi. Donc, je pense qu'il ne faut pas se fermer à l'idée qu'un jour, on puisse avoir une conscience artificielle. Après, il y a une troisième question, c'est est-ce qu'on doit le faire? Ça, c'est la question éthique. Et ça, là-dessus, pareil, c'est un sujet à débat. Certaines personnes disent qu'il ne faut pas le faire parce que ça créerait de la souffrance artificielle. Ça, c'est Thomas Mitzinger.

0: Il y en a qui disent qu'il ne faut pas le faire pour des raisons éthiques aussi associées à l'humain. Mais historiquement aussi, par exemple, avec les questions de bioéthique, notamment avec les organismes génétiquement modifiés, malgré le fait qu'il y ait des moratoires académiques qui disaient qu'il ne faut pas le faire, s'il y a des intérêts économiques derrière, ça sera fait de toute manière par certains acteurs. Donc, c'est un sujet assez complexe, mais passionnant. Ouais.
1: C'est vrai qu'au fond, l'IA reste un outil utilitaire, un peu comme une calculatrice très avancée. Mais comme cet argument marketing de la conscience brouille souvent les pistes dans un débat public, faisons un pas vers la réalité technique.
2: Vos travaux portent notamment sur les agents artificiels neuro-inspirés. Est-ce que vous pourriez nous expliquer en quoi cela consiste ?
0: Oui, bien sûr. Alors, de la même manière que le deep learning, le sage profond, c'était l'idée d'avoir des couches de neurones comme dans des couches dans le cortex et d'avoir une hiérarchie du traitement de l'information avec des neurones artificiels. Il y a plein d'autres choses dans le cerveau qui traitent de l'information de manière très intéressante parce que la nature a eu des millions d'années pour explorer les différentes possibilités. Mmh. Et la neuro-IA, en général, c'est de trouver cette inspiration de la part de la nature pour changer nos architectures logicielles et matérielles pour l'intelligence artificielle. Alors concrètement, ça peut aller s'inspirer par exemple des différentes aires du cerveau qui font différents traitements d'informations pour faire des architectures d'IA qui reproduisent ces spécialisations de différentes aires, à zoomer encore plus sur qu'est-ce qui se passe finalement au niveau de la dendrite et au niveau des connexions entre les neurones et essayer de modéliser ça dans le matériel avec du silicium, par exemple. Donc, ça peut prendre plusieurs inspirations à plusieurs échelles de description. Et nous, dans le laboratoire, en plus, on travaille aussi sur une autre forme d'inspiration de la nature qui est les systèmes multi-agents et la dimension sociale où de la colonie de fourmis jusqu'à la civilisation humaine et la culture, on voit que finalement la dynamique sociale entre les gens ont aussi une portée énorme dans le développement de nos facultés cognitives dans l'évolution. Et donc du coup, essayer de questionner un peu ce côté très individualiste et solipsistique de l'intelligence artificielle telle qu'elle est faite à l'heure actuelle, oui. Où finalement c'est un seul agent qui détient l'intelligence. Mmh. Et ça là-dessus, par exemple, on travaille aussi avec un projet qui s'appelle Abundant Intelligence et qui est un projet sur les savoirs autochtones et comment ça questionne un peu ces discours de l'IA. Et typiquement, la vision très individualiste de l'intelligence a beaucoup moins de sens d'un point de vue autochtone qui voit ça plus comme quelque chose de collectif et de partagé, du savoir partagé. Donc il y a manière de voir cette intelligence artificielle aussi sous un angle beaucoup plus distribué et multi-agent.
3: La fourmilière comme métaphore de l'intelligence collective.
2: Est-ce que l'objectif à terme serait de concevoir des machines capables de mieux comprendre, voire d'interagir avec les dynamiques sociales humaines ?
0: Oui, justement, une des grosses questions aussi associées à ça, c'est ce qu'on appelle la question de l'alignement, donc AI alignment, qui est un peu un sujet très aussi à la mode en ce moment, parce que beaucoup de gens, voyant le développement de l'IA, commencent à se soucier un peu des questions de sécurité et comment on peut faire pour que les IA soient plus alignées avec nos intérêts, nos valeurs, nos systèmes moraux, nos systèmes légaux, etc. Et donc, du coup, l'angle sur lequel on travaille, c'est plutôt que de faire quelque chose qui est très différent de ce qu'un être humain, la manière dont un être humain est conçu, être bio-inspiré et neuro-inspiré ferait qu'on serait rétro-compatible avec tout le système qui a déjà été fait pour des humains. Donc avoir des IA qui ressemblent à des humains, c'est le meilleur moyen de faciliter cet alignement. Alors que si on part sur des architectures ou des manières de faire de l'intelligence qui est trop différente des êtres humains, ça va complexifier encore plus ce travail d'alignement et de faire un cadre socio-technique pour aligner les intérêts de ces IA et celles des êtres humains.
1: Est-ce que le fait de développer des intelligences artificielles qui ressemblent à l'homme On ne risquerait pas à ce moment-là de lui transmettre nos failles en même temps, puis que l'intelligence artificielle développe des heuristiques, des biais cognitifs.
0: Oui, ben, là, de toute façon, y a un théorème en mathématiques et en machine learning qui s'appelle le no free lunch théorème. Il n'y a pas de lunch gratuit, quoi. En fait, on perd toujours sur certains biais cognitifs ce qu'on gagne sur d'autres. Et il y aura toujours, à partir du moment où on fait un traitement de l'information, on va avoir toujours des angles morts. C'est que des histoires de compromis. Le problème en faisant des IA qui sont trop différentes des êtres humains, c'est qu'on ne sait pas où sont les compromis. Et donc, quand les IA font des erreurs, elles font des erreurs de manière très, très bizarre pour un être humain. Ce n'est pas des erreurs qu'un humain aurait commis, parce que ce n'est pas de la manière dont on commet des erreurs et comment on réfléchit. Et donc, je pense que ça pose une question en sécurité qui est encore plus importante, parce que si on fait quelque chose qui est comme un être humain, au moins on s'attendrait à savoir quand l'IA va faire une erreur. Or, si on va sur quelque chose qui est très différent d'un être humain, ça deviendra beaucoup plus compliqué de prédire la manière dont elles vont faire une erreur.
1: Okay. Et comment on pourrait faire à ce moment-là, par exemple, pour une intelligence artificielle, pour vérifier qu'elle n'aille pas, qu'elle ne reproduise pas des biais? Est-ce qu'il y a des moyens pour contrôler ça?
0: Ben, il y a des garde-fous, des guardrails, ce qu'on appelle. Disons qu'on ne pourra pas empêcher qu'il y ait des biais. Par contre, on peut faire un système pour anticiper ou détecter ces biais pour pouvoir être et réagir par rapport à ces biais-là. C'est d'ailleurs une des approches avec l'association, enfin la nouvelle association que Yoshua Bengio a créée, LawZero, pour la sécurité en IA, c'est de faire une IA scientifique qui permet d'étudier les autres IA. Et donc, du coup, d'avoir une sorte de métacognition qui tient les autres IA un peu en... bah, c'est une police des polices, quoi.
1: La police, exactement. Une police des IA, c'est vraiment intéressant.
2: Oui, pour vrai. Vous avez également développé le projet Pop Balloon, qui vise à accompagner les enfants autistes. Pouvez-vous nous expliquer en quoi consiste ce projet et ce qui le rend particulièrement innovant?
0: Oui, alors... Pop Balloon, et maintenant on s'appelle Prise d'ailleurs, on a un peu étendu, c'est l'idée d'utiliser la réalité mixte, donc qui est une technologie un peu différente de la réalité virtuelle, puisque c'est un casque translucide, on peut voir la réalité et il y en a juste des hologrammes en plus. Donc pour pas couper l'enfant de son environnement social. Et d'utiliser des jeux vidéo faits avec cette technologie-là, donc qui sont plus écologiques dans l'environnement de l'enfant, pour de manière ludique évaluer dans un premier temps déjà les capacités cognitives de l'enfant. Donc l'évaluation neuropsychologique, c'est quelque chose qui est assez complexe, qui peut prendre plusieurs heures des fois avec un spécialiste, et avoir un moyen de déployer ce genre d'évaluation même dans des lieux éloignés comme dans le Grand Nord, etc. Oui. Déjà, il y a un premier intérêt juste à faire de l'évaluation et du triage. Et après, au-delà de l'évaluation, il y a une dimension potentiellement prise en charge où on pourrait utiliser même le jeu vidéo comme un moyen de faire des interventions et entraîner les enfants sur des endroits où ils ont plus de défis et ils ont besoin de travailler.
1: Oui, c'est ça, ludifier en fait l'apprentissage.
0: Ouais, exactement, oui.
2: Et est-ce que les compétences développées dans ces interactions avec l'intelligence artificielle peuvent ensuite se transférer dans les relations humaines du quotidien?
0: Alors oui, en bien comme en mal. Donc c'est justement, on est face à une technologie, donc c'est plus l'usage qu'on en fait qui va déduire si ça va être en bien ou en mal. Mais nous, l'idée, c'est que si on s'entraîne avec un jeu vidéo comme ça, à être mieux, à détecter certaines émotions, etc., ben, cette faculté, elle va être transférable après dans la vie de tous les jours. À l'inverse, on peut s'attendre à ce que les gens qui considèrent leur agent conversationnel comme un esclave et qui leur donne des ordres, une des craintes, c'est que les gens normalisent ce comportement-là, même par rapport aux autres êtres humains. Et donc, du coup, on est face à un dilemme où, finalement, ces nouveaux modes d'interaction vont transférer des bonnes choses, mais aussi vont transférer des mauvaises choses dans les rapports avec les humains.
2: Dans tout ce que vous observez aujourd'hui, qu'est-ce qui vous rend particulièrement optimiste pour la suite, que ce soit dans vos recherches ou dans l'évolution des technologies ?
0: Alors, je pense que ce qui me rend le plus optimiste, c'est déjà le fait qu'il y a des étudiants motivés, curieux au laboratoire. Et ça, je m'accroche beaucoup à ça pour avoir de l'espoir dans le futur. Après, je pense aussi que malgré toutes les choses qui arrivent à l'heure actuelle, où c'est quand même, on vit dans un monde qui est dur sur pas mal d'aspects, on a aussi une plus grande capacité à être connecté avec d'autres personnes, avec des intérêts communs. Et je pense qu'au niveau du processus démocratique et l'organisation citoyenne, il y a des choses incroyables qui peuvent être faites avec les moyens qu'on a à l'heure actuelle. Donc, encore une fois, c'est plus une question politique que scientifique, là. C'est qu'est-ce qu'on veut faire avec toutes les possibilités qu'on a à portée de main. Et du coup, l'éducation et le penser global en agissant local devient très, très important.
2: Si vous aviez un super pouvoir, ce serait lequel ?
0: Alors, c'est marrant parce que, justement, on en discutait avec des amis et mon épouse récemment. On se demandait justement à chacun c'était quoi quand on était petit le super pouvoir qu'on voulait. Et alors moi j'étais très réaliste, j'avais très vite compris qu'il n'y avait pas de super pouvoir. Et donc mon héros c'était MacGyver, je ne sais pas si vous connaissez.
1: Ouais,
0: là,
1: ouais.
0: Donc je croyais plus en le bricolage et la science. Mm-hmm. Et très rapidement je me suis dit... lire des livres la connaissance, c'est peut-être le meilleur des super pouvoirs.
1: Se réaliser par soi-même, disons. Ouais. Donc, pour finir, Guillaume Dumas, avez-vous une question pour le prochain invité mystère ?
0: Ben, je pense que la question, on a fini un peu sur ça justement, c'est comment faire pour que les technologies comme l'intelligence artificielle puissent œuvrer dans une perspective plus humaniste que d'emprisonnement et d'isolement des personnes. Et je pense que c'est une question fondamentale à l'heure actuelle.
1: Voilà un beau défi que vous lancez au prochain invité.
0: je viendrai écouter, ouais.
1: Alors, merci beaucoup, docteur Dumas, d'avoir été avec nous aujourd'hui. Merci pour la générosité de vos réponses et pour cet échange passionnant autour de questions qui nous concernent tous. Donc, cet épisode nous montre bien que derrière l'intelligence artificielle, il y a aussi une réflexion.

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5: Mon nom est Camilla.
6: Mon nom est Esmeralda.
5: Bienvenue dans un nouvel épisode d'IA Débat. Le balado qui décrypte avec ses invités la manière dont l'intelligence artificielle transforme nos façons de vivre, de créer et de penser. Aujourd'hui, on s'intéresse à un sujet au cœur de l'actualité, l'impact croissant de l'intelligence artificielle dans le monde de l'éducation. Pour en parler, nous avons le plaisir de recevoir Monsieur Patrick Hould, qui est coordonnateur à la direction du développement de la culture numérique au ministère de l'Éducation. Il a un regard précieux sur les possibilités et enjeux du numérique en éducation. Bonjour Monsieur Patrick Hould et merci beaucoup d'avoir accepté notre invitation. Pourriez-vous, s'il vous plaît, vous présenter à nos auditeurs?
7: Oui, bien, bonjour tout le monde et merci de l'invitation pareillement. Ça fait plaisir de partager des différentes initiatives que le ministère de l'Éducation réalise actuellement. Bien, écoutez, si je me présente personnellement et rapidement, ça fait plus de 20 ans que j'œuvre dans le milieu de l'éducation. J'ai été enseignant de mathématiques au secondaire, conseiller pédagogique en intégration du numérique, puis gestionnaire scolaire et quelques années comme superviseur de stage pour les futurs enseignants. Donc, je suis actuellement coordonnateur à la direction du développement de la culture numérique au ministère de l'Éducation. Et je me permets de parler un peu de notre direction. Il y en a plus d'une soixantaine au ministère. Notre direction, la direction du développement de la culture numérique, a notamment comme mandat de veiller à l'élaboration d'initiatives et la coordination d'actions destinées au développement d'une culture numérique dans l'ensemble du système éducatif québécois. Tout ça en s'assurant d'une utilisation optimale du numérique dans l'enseignement et l'apprentissage. Nous avons aussi comme mandat de coordonner le réseau pour le développement des compétences par l'intégration des technologies, ce qu'on appelle le RICI. En fait, le RICI, c'est un réseau de plus de 250 conseillers qui œuvrent pour accompagner les conseillers et conseillères pédagogiques disciplinaires, les enseignantes et les enseignants, ainsi que les gestionnaires scolaires dans l'intégration du numérique en contexte éducatif. En résumé, c'est le développement de la compétence numérique du personnel scolaire et ultimement des élèves qui est au cœur de notre mission.
6: Belle mission. J'aimerais savoir sur quel projet ou dossier travaillez-vous actuellement autour du numérique en éducation?
7: Écoutez, je vous en nomme trois qui ont des retombées intéressantes pour le réseau d'éducation et aussi par déboulement pour le réseau d'enseignement. Le premier, c'est l'actualisation du cadre de référence de la compétence numérique qui s'est réalisé l'année passée, dont sa diffusion est très prochaine, voire dans les prochaines semaines. C'est de portée interordre, de la primaire jusqu'à l'université. Il y a aussi un guide d'utilisation pédagogique, éthique et légale de l'intelligence artificielle générative à l'intention du personnel enseignant pour le réseau de l'éducation. Il est en cours d'actualisation avec une diffusion prévue à l'automne. Et aussi, dans un autre registre, mais aussi important pour le ministère, nous sommes en train de travailler des capsules de sensibilisation sur l'IA et l'IAG à l'intention des parents du personnel scolaire. Pourquoi? Parce qu'on sait que les parents sont des acteurs importants pour la réussite éducative des élèves. Tout ça serait prévu à l'automne.
1: C'est ça, c'est à l'automne, oui. Oui, on avait vu sur Internet qu'il y avait des initiatives à ce niveau-là, vraiment très intéressantes pour former les gens. Quelle est votre vision du numérique et plus particulièrement de l'intelligence artificielle dans les écoles au Québec?
7: Au Québec, en fait, l'utilisation du numérique et plus spécifiquement de l'intelligence artificielle, voire générative, bien, l'idée, c'est d'avoir une valeur ajoutée aux activités d'enseignement et d'apprentissage. Tout ça dans le respect des lois, des normes en vigueur. En fait, il faut se rappeler que plusieurs applications ou outils numériques n'est pas permis pour les enfants de 13 ans et moins, ou d'autres même de 16 ou 18 ans. Il y a déjà ça qu'il faut respecter. Bien évidemment, on veut s'assurer que le personnel scolaire, voire aussi les enseignants notamment, soit d'abord sensibilisé et informé sur les usages, et après ça, de passer à l'action, tout en ayant cette réflexion-là pédagogique qui est si importante avant de se présenter aux enfants ou aux élèves.
6: Le ministère a publié en 2024 un guide sur l'utilisation pédagogique, éthique et légale de l'intelligence artificielle générative destinée au personnel enseignant. Que faut-il en retenir?
7: Oui. Bien évidemment qu'en 2024, je crois que c'était le 13 novembre, donc le ministère a diffusé justement ce guide sur l'IAG à l'intention principalement du personnel enseignant. En fait, pour les auditeurs, l'angle utilisé dans ce guide-là, c'est vraiment de proposer des pistes de réflexion et d'action pour une utilisation responsable de l'IAG et, comme plusieurs le nomment et le soulignent, dont l'humain est au centre. Donc, sa rédaction a été basée sur trois critères qui sont interdépendants, un critère pédagogique, un critère éthique et un critère légal. Et comme on en parlait tantôt, bien, dans l'usage du numérique, de l'intelligence artificielle ou de l'intelligence artificielle générative, il faut tout d'abord se baser avec notre intention pédagogique. D'où le fait que le premier critère du guide, c'est l'intention pédagogique. Évidemment, toutes ces réflexions et actions-là doivent se réaliser en cohérence avec les mesures mises en place dans les organisations scolaires. Ici, je parle pour les centres de services scolaires et commissions scolaires, mais ce serait tout aussi vrai pour les cégeps et les universités. L'idée, c'est que le personnel enseignant peut user de son autonomie pour faire réussir les élèves, mais dans un contexte où il y a des normes de sécurité informatique dictées par les différentes organisations.
1: Tout à fait, oui. Donc, non seulement il y a un côté formation à l'utilisation de l'outil, mais aussi former sur l'hygiène numérique au niveau de la cybersécurité, savoir se protéger, parce que c'est vrai qu'on voit malheureusement de plus en plus de cyberattaques, de cybermenaces.
7: Et je me permets aussi de faire une petite parenthèse avec le ministère de la cybersécurité et du numérique. En fait, cet organisme public-là, le ministère ou le MCN, comme certaines formules, édique des lois et des règlements qui sont à l'attention de tous les organismes publics, que ce soit des ministères, des centres de services scolaires, des commissions scolaires. Et sans vous faire la lecture complète de ces lois et règlements-là, bien, je vous amène trois petites parties de tout ça. En fait, tout organisme public doit assurer la sécurité des ressources informationnelles et de l'information dont il détient. Par exemple, les renseignements personnels. Donc ça, il faut s'assurer de la sécurité de tout ça. Aussi, chaque organisme public doit prévoir un cadre de gouvernance, de la gestion des risques et des mesures de contrôle dans l'utilisation du système d'IA et d'IEG. Puis, un dernier exemple, bien, tout organisme public doit aussi définir les mesures à déployer pour, oui, assurer la protection des données, mais aussi, ce qui nous importe, de sensibiliser et de former le personnel sur les outils qui peuvent être utilisés. Pour ça, bien, il est important de, oui, penser à des plateformes, des applications qu'on va utiliser dans la classe ou dans l'école, mais il faut bien sûr s'armer avec les services informatiques pour tout être en cohérence. Donc, c'est vraiment un travail de concertation à l'intérieur des organisations ou dans les équipes écoles qui fait en sorte que ça avance bien au profit des élèves. Donc, si je me permets, je vais revenir un peu sur le cadre de référence de la compétence numérique qui va être diffusé dans les prochaines semaines, comme je vous le disais. Je vais prendre un exemple pour vous illustrer le propos. Le cadre de référence de la compétence numérique, c'est une compétence, mais déclinée en 12 dimensions. Et l'une des deux dimensions centrales, c'est agir en citoyen éthique à l'ère du numérique. Et si on fait un lien justement avec les usages de l'IAG, bien, tout ça en collant à ça avec la taxonomie de Bloom, bien, on peut définir différents paliers pour développer sa compétence numérique. Par exemple, on pourrait y aller avec un premier palier qui est comprendre. À ce moment-là, on irait avec les élèves, on réfléchirait à savoir comment on peut expliquer des enjeux éthiques liés aux usages du numérique ou de l'IAG. On pourrait aller à un niveau complémentaire, peut-être un peu plus difficile à travailler, mais quand même avoir comment qu'on peut utiliser, c'est-à-dire comment qu'on peut adopter des pratiques numériques responsables en tenant compte des enjeux éthiques. Et même un troisième palier qui serait analyser comment qu'on pourrait prédire les effets potentiels des usages du numérique sur soi, sur ses collègues, sur la société, en tenant compte des enjeux éthiques. Et même un quatrième niveau de cette taxonomie de Bloom simplifiée qui pourrait être de créer comment on pourrait, en tant que classe, équipe école, élaborer des principes éthiques liés au numérique ou à l'utilisation de l'IAG pour favoriser le vivre ensemble. Donc, c'est vraiment ce cadre-là de référence qui peut nous baser, peut nous aider à baser des réflexions, des discussions et surtout faire des apprentissages chez les élèves et aussi chez le personnel scolaire, tout comme les étudiants au cégep et à l'université, pour dire ben, comment, dans un contexte où la technologie est partout autour de nous, ben, comment qu'on peut développer ces différentes facettes-là pour avoir un meilleur vivre ensemble, oui, mais utiliser la technologie, dont l'IAG notamment, dans la société d'aujourd'hui.
1: Tout à fait, oui. C'est vrai qu'on voit actuellement que il y a peu de gens, en fait, sont au courant. Pour être performant au niveau de ces études, au niveau du marché de l'emploi, il faut comprendre comment utiliser l'intelligence artificielle, comment utiliser les agents conversationnels, c'est quoi un prompt. Et c'est vrai que des formations comme celle-ci sont vraiment indispensables.
7: Effectivement, ces formations-là sont indispensables. Il y a, en 2024, en fait, le Conseil d'innovation du Québec, dans une initiative supportée par le ministère de l'Économie et de l'Innovation, avait lancé le rapport « Prêt pour l'IA ». Et il y avait une section qui était vraiment centrée sur l'importance de former la nation. En fait, il faut actuellement que l'ensemble des citoyens puissent disposer des connaissances et des compétences nécessaires pour élaborer des nouveaux modèles, des nouveaux plans, des processus, des produits, des services pour que le Québec devienne plus prospère à l'ère du numérique. Mais tout ça, bien, il faut sensibiliser et former les travailleurs. Et bien évidemment, en amont, bien, il faut former ces formateurs-là. Donc, c'est vraiment des activités qui doivent être proposées à l'ensemble des employés. Oui, ici, on fait référence davantage au monde du travail, mais aussi, il faut penser à ces futurs travailleurs-là. Donc, on parle des élèves au primaire ou au secondaire en formation professionnelle ou en formation générale des adultes ou encore des étudiants au collégial ou encore à l'université. Donc, c'est vraiment l'affaire de tous.
1: C'est vrai que là, on comprend mieux, Monsieur Hould, par rapport à votre vision, la vision d'ensemble et le cadre. Mais concrètement, dans les établissements, comment cela se traduit-il aujourd'hui? Est-ce que les élèves manipulent directement ces outils dans un but pédagogique ou bien l'intelligence artificielle est-elle utilisée exclusivement par le personnel enseignant? Je sais que vous en avez parlé tout à l'heure, mais c'est vrai que juste pour comprendre un petit peu plus au quotidien comment ça se passe, peut-être qu'il y a des auditeurs qui ne savent pas exactement ce qui se passe dans les établissements scolaires.
7: Effectivement qu'avec les plus petits, donc c'est plus difficile à respecter les consignes d'utilisation. Donc, je vais pencher la lorgnette davantage vers le personnel enseignant puis le personnel de gestion. En fait, pour le personnel enseignant, c'est certain qu'il y en a certains qui vont réaliser des tâches vraiment en amont. Donc, la préparation de cours, probablement ça se fait aussi au cégep et à l'université. Donc, pour préparer des cours, pour préparer des activités, des fiches de révision, de la vulgarisation de concepts. En fait, souvent, ça va être utilisé pour adapter ces interventions pédagogiques pour permettre justement d'avoir des éléments plus particuliers pour certains types d'élèves, pour les amener à mieux comprendre certains concepts. Donc, ça permet vraiment d'élargir les angles d'entrée. On peut aussi penser aux personnes de direction qui vont servir de l'IA ou de l'IAG pour analyser des données. On sait qu'il y a de plus en plus de personnes qui ont des tableaux de bord et justement ben de regarder, par exemple, certaines données qui pourraient pour prévenir le décrochage scolaire de certains élèves, par exemple. Ou encore, ce que j'ai entendu récemment, il y en a qui vont faire des tâches administratives comme la création d'horaires maîtres dans les écoles primaires avec les spécialistes. On se rappelle, au primaire, on avait un enseignant d'anglais ou un enseignant d'éducation physique. Comment faire les horaires de tout ce monde-là? Bien, avec l'IA et l'IAG, bien, c'est beaucoup plus simple maintenant et on sauve du temps. Bon, évidemment, certains vont s'en servir pour faire la synthèse de documents volumineux. Et bien évidemment, d'autres vont vouloir s'en servir pour se donner des idées, pour être créatifs dans la construction de courriel, par exemple.
1: Oui, c'est sûr que l'intelligence artificielle, c'est très utile au niveau de l'analyse de données.
7: Oui, puis même que je rajouterais un point, tout ça, toutes ces tâches professionnelles-là, pour les adultes dans un environnement scolaire, qu'on parle du personnel enseignant, professionnel ou de gestion, bien, c'est aussi important de mentionner que ces gens-là, en étant sensibilisés, en les utilisant, bien, ils vont, on l'espère, en parler aussi aux élèves pour les sensibiliser par rapport à l'usage de l'IA ou l'IAG. Parce que cette compétence numérique-là qu'on veut que les élèves développent pour être des citoyens, bien, il faut en parler, puis il faut échanger avec les élèves par rapport à ça. On sait que le milieu scolaire, c'est un lieu qui, normalement, devrait permettre les échanges et les réflexions. Bien, qu'est-ce qu'on veut, nous, avec des futurs citoyens en devenir? Bien, on veut qu'ils en fassent des usages confiants, critiques, créatifs, responsables, puis même durables.
6: Tout à fait, oui. On parle souvent de l'intelligence artificielle comme d'un outil technologique. Mais pour les enseignants, elle transforme aussi le quotidien. Quelles sont les bonnes pratiques qui émergent déjà du terrain? Voyez-vous des expérimentations particulièrement inspirantes?
7: Oui, en fait, j'ai assisté à un colloque récemment, puis j'ai écouté des conseillers pédagogiques, des enseignants faire part d'actions qui ont été faites, qui étaient vraiment en cohérence avec notamment le guide sur l'IAG. Et pratiquement tout le monde s'entend à nommer que dans l'utilisation du numérique ou encore de l'IA ou de l'IAG, bien, ça revient à partir de son intention pédagogique. Donc, qu'est-ce qu'on veut faire apprendre aux élèves et de quelle façon? Donc, ça, c'est vraiment la bonne pratique. L'idée, c'est de mettre la pédagogie au centre de la réflexion et non la technologie. Bien évidemment, plusieurs nomment qu'il faut garder l'humain au centre de la réflexion et aussi au terme du processus en validation. Donc, il y a des enseignants qui disaient, bien, moi, je m'en sers pour créer davantage de situations, décliner un même problème en différentes façons, mais en même temps, je vais relire ce que la machine a produit. Donc, il y a un concept d'agentivité que tout le monde nomme, c'est-à-dire qu'il ne faut pas être démat-

0: même, mais c'est qu'on parle de machine, on parle de numérique, on parle d'IA ou d'IAG, mais c'est quand même une histoire d'humain qui est derrière tout ça. Et les gens qui pensent et les gens qui vont le recevoir. Donc, toujours garder à l'esprit la relation entre l'adulte, dans ce cas-ci l'enseignant ou le personnel scolaire, et l'élève.
1: Par exemple, certaines personnes ne savent pas que quand elles vont traiter une information, par exemple en utilisant ChatGPT, elles mettent de l'information sans anonymiser, vont être traitées, je ne sais où, peut-être aux États-Unis. Si on utilise par exemple DeepSeek, ça va partir en Chine. C'est important d'avoir comme une éducation, que ce soit pour les petits ou pour les grands, pour comprendre un petit peu c'est quoi les enjeux qui sont derrière l'utilisation d'intelligence artificielle. Vous avez participé aussi à la conférence L'Éludovial au mois de mars 2026 en compagnie d'autres représentants internationaux pour parler de la place de l'intelligence artificielle dans les écoles. Quelles conclusions peut-on tirer de cette conférence?
0: Ben, écoutez, il y en a plusieurs, mais je ramènerai peut-être un élément de partage qui était par l'équivalent un peu là en France, qui s'appelle la Direction du numérique éducatif au ministère de l'Éducation nationale. Et eux, en France, donc, ils ont décidé de mettre en place, puis ça fait quelques années, un outil de validation de la compétence numérique qui s'appelle PIX. Et maintenant, pour les élèves qui sont en quatrième là-bas, donc les élèves de 13 et 14 ans, ils ont maintenant des modules obligatoires à compléter pour comprendre ce qu'est l'IA et l'IAG et ses répercussions. Donc, c'est vraiment quelque chose qui va être mis en place pour la prochaine année scolaire. Donc, on veut amener à faire réfléchir tous les élèves de la France à ce qu'est l'IA, les limites, les opportunités aussi. Et bien évidemment, la France, qui fait partie de l'Europe, ont ce qu'on appelle le règlement général sur la protection des données. Et en Europe, tous les organismes doivent tendre vers une souveraineté numérique. Et ça aussi, ça fait écho au Québec puis au Canada. Vous l'avez nommé tantôt, Camilla, les données, ben, on aimerait ça qu'ils restent dans notre État, dans notre pays, plutôt que d'aller dans différents pays comme la Chine ou les États-Unis. On veut être souverain de nos données. Et ça, c'est quelque chose qui a de plus en plus écho ici, au Québec. Et enfin, il y a une chose aussi qui nommait, en France, on parle beaucoup de la mutualisation, c'est une de leurs valeurs de partage. Et la France, c'est-à-dire que plusieurs ressources éducatives qui sont produites ou encore des logiciels qui sont conçus de façon libre vont être mis en commun, ils vont être gérés collectivement par la communauté pour permettre des accès libres, de partage sans frais et assurer une certaine pérennité. Donc, c'est des outils qui sont conçus par les Français, pour les Français, dont les données sont hébergées en France. Donc, c'est assez inspirant, je pense, pour les gens d'ici.
1: Oui, tout à fait. C'est vrai que c'est intéressant de faire du benchmarking pour regarder ce qui se fait à l'extérieur. Quels cas nationaux ou internationaux donc mériteraient, selon vous, l'attention du Québec pour nourrir sa réflexion sur l'usage du numérique et de l'intelligence artificielle à l'école?
0: Ben écoutez, si je fais référence au webinaire de l'OCDE qui a eu lieu à la fin du mois de mars dernier, il y avait un panel d'experts qui présentaient des initiatives porteuses de leur État. Et étrangement, l'une des personnes qui était mise en évidence, c'était le ministre de l'Éducation du Nouveau-Brunswick. Et en fait, c'est le ministère de l'Éducation et du développement de la petite enfance. Et eux nous avaient déjà inspiré en 2024 le ministère de l'Éducation pour les travaux initiaux sur le guide sur l'IAG à l'intention du personnel enseignant. Ils sont en actualisation, eux aussi, pour faire une deuxième version de leur guide. Et ce qui amène eux autres aussi, c'est vraiment de dire la technologie, qu'on parle de numérique, d'IA ou d'IAG, est là pour rester et à se développer. Donc, nous, qu'est-ce qu'il faut faire comme acteurs, comme personnel enseignant ou personnel scolaire, mais c'est de voir comment on peut changer les tâches qu'on va faire réaliser aux élèves pour que l'élève apprenne, de façon pas reproduire et demander à la machine de faire des choses, mais que l'élève apprenne avec la machine. Donc, ça l'oblige quand même au personnel scolaire de voir les choses autrement. Mais l'idée du ministère du Nouveau-Brunswick, c'est vraiment d'amener des pistes de réflexion pour changer les façons de faire, pour permettre de mettre, oui, la technologie dans les mains des élèves, mais pour en tirer profit pour leurs apprentissages. L'idée, c'est vraiment de dire on va les préparer au marché du travail.

0: faire des usages qui sont éthiques et quand même responsables et même voire intelligents. Pour peut-être éviter certaines dérives, mais surtout pour les préparer aussi à en faire des usages dans le marché du travail. Un autre exemple aussi, certains vont utiliser dans d'autres pays, lors de ce même webinaire de l'OCDE, ils vont utiliser des systèmes d'IAG en salle de classe, non pas associer un élève à une machine, mais une machine avec plusieurs élèves. Et là, le système d'IAG va devenir un peu comme un père qui va interagir. Donc, les élèves vont poser des questions à la machine pour développer leur compréhension de différents concepts. Donc, on sait des fois que l'élève face, par exemple, à une page de texte, va essayer de lire le texte pour comprendre la notion qui est expliquée. Des fois, il y aurait besoin de poser une question d'éclaircissement. Mais là, parce qu'on sait que l'apprentissage est un phénomène social, ben, l'échange entre élèves et la machine va permettre d'amener des fois des reformulations par la machine qui va permettre une meilleure compréhension des élèves. Donc encore là, on voit une valeur ajoutée de l'usage du numérique dans l'apprentissage des élèves.
1: C'est que les élèves, donc, non seulement pourront développer leur esprit critique, pourront développer leurs compétences grâce à l'intelligence artificielle en ayant le retour, puis en même temps, je veux dire, on n'isole pas l'enfant, on va le mettre en collaboration avec d'autres enfants pour qu'il ne se sente pas isolé, juste un enfant, une machine. Donc, je trouve que il y a beaucoup d'initiatives qui sont vraiment intéressantes. Non seulement les élèves, donc, sont en train de se développer un peu partout dans le monde.
2: Nous avons une question pour vous. Avec l'intelligence artificielle de plus en plus présente dans nos vies, est-ce que vous pensez qu'elle change surtout notre façon d'accéder au savoir ou notre façon de le comprendre?
0: La réponse courte, ça serait oui, mais je vais me permettre de développer. En fait, l'accès à la quantité d'informations augmente. L'information, il y en a partout. C'est boulimique, quasiment. Et c'est encore plus pertinent aujourd'hui d'être capable de juger de la source de ces informations-là. Donc, comme vous l'avez déjà mentionné, Camille, il y a des fausses nouvelles qui se promènent, donc il faut être capable, à travers toute l'information qui nous est bombardée, d'être capable de sélectionner celle qui est pertinente et celle qui est vraie aussi. Donc, l'accès au savoir est facilité, mais ce savoir-là, il faut le trier. Et quand on parle de savoir, ou si on fait référence à apprendre, mais il sera toujours la face. Et on aura toujours le temps. Il faut prendre le temps d'apprendre à bien apprendre. On parle des fois de métacognition, donc savoir comment qu'on apprend. La technologie qui est mise entre nos mains ou entre les mains des élèves et des étudiants peut nous permettre d'apprendre autrement. Mais pour ça, il faut savoir, chacun des élèves, et plus ça va dans les études supérieures, des étudiants, mais il faut qu'ils sachent c'est comment qu'ils apprennent. Et chaque élève est différent, chaque étudiant est différent. Donc, de voir quelles sont les modalités qui nous permettent de bien apprendre. Parce que comprendre, c'est une chose, mais apprendre, c'est d'intégrer davantage des savoirs, des savoir-être, des savoir-faire. Bon, bien évidemment, tantôt, je vous ai parlé de certains verbes d'action de la taxonomie de Bloom, comme quand je faisais référence au cadre de référence, mais il y a comprendre, il y a utiliser. Et tout ça, puis même si on va aller créer à l'aide du numérique ou de l'intelligence artificielle générative, bien, il faut quand même rester l'humain au centre. Donc, c'est-à-dire qu'il faut rester dans notre agentivité. Il faut être capable d'utiliser ces outils-là, oui, à bon escient, mais aussi avec une intention claire, être capable de réfléchir à ce qu'on fait et à ce qu'on produit. Alors, l'IA change assurément le nouveau contexte. Mais plus que jamais, c'est important de prendre conscience comment qu'on peut tirer profit de cette technologie-là. Parce que oui, il y a des opportunités, mais il faut faire attention parce qu'il y a différents enjeux dont il faut connaître les conséquences. Donc, je voudrais terminer quand même avec une note positive. Alors, le numérique, l'intelligence artificielle notamment, puis l'intelligence artificielle générative, ça fait partie de nos vies. Donc, il faut être sensibilisé à tout ça. Il faut se former et bien évidemment, il faut s'en servir pour améliorer la réussite de nos élèves comme tout ce qu'on peut faire autour pour les citoyens, nos collègues.
1: Pour finir, avez-vous une question pour le prochain invité?
0: Oui, alors, ne sachant pas qui sera votre prochain invité, j'ai une question très large qui peut être réinvestie dans différents contextes. Alors, elle est vraiment basée sur les usages de l'intelligence artificielle générative. Clairement, pour vous, les étudiants et les étudiantes à l'université, ça change les façons d'enseigner et d'apprendre, vous le vivez au quotidien, mais ça change assurément la façon d'évaluer par vos enseignants. Alors, ma question pour un personnel plus large, comment peut-on se servir de l'IAG pour évaluer, pas seulement une approche scolastique, mais dans les différentes sphères professionnelles? Comment qu'on peut dépasser ce qui était impossible avant de faire pour mieux accompagner le personnel, les employés, pour leur permettre de se développer tout au long de leur vie?
1: Excellent. Très, très belle question. Très beau défi pour le prochain invité. Merci beaucoup, Patrick Hult, pour cet échange riche et éclairant. On le voit bien, le gouvernement est activement engagé pour accompagner le réseau de l'éducation dans le développement du numérique et de l'intelligence artificielle, que ce soit à travers l'actualisation du cadre de référence, la création de guides pour un usage responsable d'intelligence artificielle ou encore les initiatives de sensibilisation auprès des enseignants, des élèves et des parents. Donc ce sont les actions concrètes qui montrent une volonté claire, outiller les milieux, soutenir les pratiques et favoriser une utilisation réfléchie, éthique et inclusive du numérique. Donc merci encore pour cet échange qui nous permet de mieux comprendre tout le travail en cours et ce qui s'en vient dans l'avenir de l'éducation. Merci beaucoup Patrick Hult.
0: Merci à vous, c'était un plaisir.

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1: Salut à tous et salut à toutes.
2: Oh.
1: Bienvenue à ce Musicorama assez génial.
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0: Hey, Karloff.
1: Hey.
0: Tu vas en aller, toi?
1: Non.
0: OK, mais c'est parce que... Ben, il m'avait dit qu'il serait ici, là, tu sais.
1: Ben, je sais pas, man. Va voir les toilettes. Hey, tu viens-tu jamais avec nous autres?
0: Non, non, je cherche André, moi, là. Ben, voilà, t'entends quelque part, man. Mais là, non, tu l'as-tu vu?

Ah ouais. Voyons. Ça, on me sent spiller, moi, là. Christy, sûr que c'est le même stack que la semaine passée.

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Il y a un petit son nostalgique dans ces deux chansons-là, que ce soit un peu la pop-punk des années 2000 ou encore l'espèce de vaporwave un peu qu'on pourrait dire des années 90, là, tu sais, la musique d'ascenseur. Mais c'est une flavor qui rajoute à son rock Thierry Larose. C'était Conversation dans le noir et précédé de Si j'avais un clou du même auteur. Et là, ben, on va poursuivre notre petit radar avec d'autres artistes locaux québécois. Bien sûr, on va avoir Grand Eugène avec Monstre, que j'aime bien faire jouer de temps à autre. Pas nécessairement de nouveauté, mais quand même, ils ont sorti un album là, quand même dernièrement, donc je pense que c'est une chanson que ça fait un bout que j'ai déjà entendue, mais comme je l'aime, je l'ai mise pour cela. Et puis, ben, on a aussi Jonathan Person avec la pièce Rêve américain. Et finalement, on va avoir Vincent Cougny avec la pièce Accident.

oui, c'est intéressant ça. C'était Vincent Cougny avec la pièce Accident. C'était précédé de Jonathan Personne avec Rêve américain. Et finalement, en ouverture de bloc, on avait la pièce Monstre de Grand Eugène. Et puis là, pour le prochain bloc, j'ai envie de vous parler d'une série que là, je regarde actuellement avec ma copine. C'est pas une série, bon, extrêmement récente, là. Elle est parue l'année dernière, en 2025. Il s'agit de la série Casse-gueule, une série québécoise qui est un peu comme The Bear, mais comme dans le sens qu'on va faire plus que The Bear minimum. Tu vois ce que je veux dire? Dans le sens que c'est une série qui se passe dans le milieu de la restauration, mais c'est aussi une lettre d'amour à la restauration montréalaise, en fait. C'est tout ça dans le prisme de Montréal. Et puis, la distribution est excellente, là, vraiment. Les acteurs sont très bons. C'est à propos, dans le fond, finalement, de ce chef de restauration là, qui, finalement, se lance là, dans son propre restaurant. Mais lié à ça, bon, il y a sa fille qui revient dans le décor. Lui, là, il n'a jamais tant connu sa fille que ça. Donc, c'est tout ça, c'est très bon, en fait. Il y a une intrigue là-dedans aussi. Là. Ils ont des gens qui ont des squelettes dans le placard, même littéralement. Donc, c'est très bon. Et puis, ben une chose que j'adore, en fait, de cette série, c'est

ce qu'on appelle les B-roll, donc les images d'insert, là, t'sais, pour passer d'une scène à une autre. C'est des images qui ont été filmées là, dans des vrais restaurants montréalais, finalement, qui présentent parfois, bon, on voit le pool room, on voit, t'sais, on voit différents restos, bref, là, de, si vous écoutez la série et vous aimez la restauration montréalaise, ben vous allez être servi sur ce côté-là. Des belles images, vraiment, là, de d'artisans, finalement, à l'œuvre dans ces restaurants-là. Et non seulement ça, bon, t'sais, tout a été étudié aussi. Là, le chef Laprise, Normand Laprise, a approuvé t'sais, le menu, puis le contenu a été comme consulté là, pour la recherche de, bon, des textes, des recettes et tout ça. Et puis, ben, une autre chose qui est importante dans cette série-là, ben, c'est le générique et la trame sonore. Quand, lorsqu'il y a ces fameux B-roll, ces images, dans le fond, qui ne font pas partie de l'histoire finalement, mais qui sont plutôt justement là, pour montrer l'ambiance de la ville. Eh bien, on a beaucoup de rap keb. Beaucoup de rap keb, des membres beaucoup d'À la claire, j'ai tendance à dire, qui gravitent autour de la trame sonore de la première saison. Vivement, d'ailleurs, une deuxième saison. Mais le générique, ben, c'était qui, vous pensez, quelle chanson a été prise? Ben oui, c'est une chanson qu'on a présentée il y a quand même plusieurs mois de ça. C'est tiré de l'album Pea Soup de Saint-Sucré, hein, notre boy ici à Tout et dans Tout, hein, un de nos main men, comme on peut dire. Et donc, ben, on va aller écouter ça, la pièce Montréal tirée de l'album Pea Soup. Et c'est vraiment le générique de début de la série. Donc là, quand on écoute, on binge 2-3 épisodes, ben, bien sûr que Montréal, je l'entends. Fait que je l'avais dans la tête, fait que je me suis dit, on va mettre ça. Puis je suis allé voir, ben, bien sûr, du côté de Saint-Sucré, hein, combien d'albums il avait fait depuis la dernière fois que j'ai checké? Ben, probablement, il en a fait 3-4, hein, bien sûr, parce que dans une année, il en fait une bonne dizaine. Hein? Bon, ben voilà. Fait qu'on va aller écouter une autre pièce qui va suivre, qui s'appelle Parfait Timing. Il y a une petite mention de Timothée Chalamet, un beau jeu de mots. Donc, j'ai trouvé ça funny, j'ai trouvé ça le fun. Donc, on va aller écouter ces deux pièces-là de Saint-Sucré. On se retrouve de l'autre côté.

0: Et oui, c'était Saint-Sucré avec Parfait Timing, tiré de son album tout nouveau qui s'appelle Rap en série. Combien on a fait depuis 2025 là, avec P-Soup? Là? T'sais, on a eu P-Soup. Après ça, on a eu Sugar Gadget 2 avec notre cher ami Mike Shab. Après ça, il y avait Opium Opus. Il y a eu Elvis Graton volume 2, Ticris Édition. Il y a eu Si Dieu existe, deux qu'on a couvert dans le temps de Noël, un album plutôt spirituel. Après ça, il y a eu deux albums, Free Lore et Free Lore 2. Et puis, bien sûr, Free Lore 2, imaginez-vous donc qu'on entend ma voix en ouverture de l'album. Ben oui, parce qu'il a samplé notre show. Après ça, tu as eu Coup de minuit, Garage Bands 2, Mon meilleur, My best, Garage Bands 3, Elvis Graton volume 3, Weepology, Hotbox 2, Peep Tachevée, Sugar Daddy, Bad T'es pas correct volume 2, Silence bruyant et finalement Rap en série. Et ça, c'est seulement là, depuis comme genre le début de l'année. Là. Fait que tu sais, c'est quelque chose de fou. Bon, on va aller écouter juste genre l'extrait pour flex un peu. Là.
1: C'était Peep Tachevée.
2: C'est de son album dans lequel on fait un deep dive.
1: Free Lore 2. Free Lore, disponible sur les plateformes du nom de plateforme Peep Tachevée.
0: Hein? Pas pire, hein?
1: I made it!

0: the fuck, man? Il y a genre 38 albums, man.
1: Ben oui, il en fait. Il en est conscient que tabarouette, ça en fait beaucoup, là, mon petit gars, là. Bon. Fait que là, on va poursuivre notre coup de radar. Hein. Il nous reste un dernier bloc avant de faire notre petite saucette dans la réédition de l'album Nouveau Langage de Nao. Mais là, on va l'écouter. Camille Yembe avec la pièce Rien à fêter. Ça va être suivi de Canel avec Idol. Et finalement, on va avoir Genesis Owuzu avec Pirate Radio. Let's go!

Yeah, man! C'était Genesis Owuzu avec la chanson Pirate Radio. Et puis, ben, comme on est d'une radio communautaire ici, sur les ondes de La Marge, ben, ça vient nous flatter dans le sens du poil, hein? Pirate Radio, ça nous fait penser à Radio Free Roscoe, hein? La série qu'on écoutait quand on était jeune sur VRAC TV, là. Hein, ou est-ce que c'est une radio étudiante et puis il y a toutes sortes d'affaires de teenagers qui se passent là-dedans. Hein. C'était aussi précédé de Camille, non pas Camille, Canel avec Idole tiré de l'album Sinna. Et finalement, on avait Camille Yembe, c'est bien elle qui est Camille, Camille Yembe avec Rien à fêter. Une cool track quand même là, au niveau de la France. Là. Ça nous provient de l'Hexagone, d'ailleurs, où ma mère, en ce moment, voyage. D'ailleurs, elle devrait revenir bientôt. On la salue. Et là, ben, on va aller faire une petite saucette. Dans cette réédition de l'album, un excellent album, hein, Nouveau langage de N.A.O., on avait fait jouer quand même quelques chansons à mesure que celle-ci sortait. Mais on n'avait pas fait de deep dive comme tel dedans. Fait que, ben, faute de faire un deep dive properly, on va quand même faire une petite saucette. Donc, on va aller écouter trois chansons que j'ai retenues. Il va y avoir Destin, qui est une réédition de Regular Fantasy Remix, dans le fond. Ensuite, on va avoir la pièce Corps, avec une participation de Lou-Adrienne Cassidy. Corps qui était comme ma chanson préférée pas mal de N.A.O. Et finalement, ben, il y a comme toute une face B à cet album de luxe qui contient comme de l'espèce de noise, tu sais, un peu ambiant, comme du field recording, un peu comme on avait vu avec Emma Beko, qu'elle avait intégré dans ses trucs. Donc, on va écouter Couvent 3, qui va être comme la dernière pièce. Ah oui, autre chose que je peux mentionner au sujet de N.A.O., c'est que je l'ai vu, moi, à la Casa del Popolo, et puis elle a donné un spectacle très intime, parce que c'est une petite salle, mais tu sais, il y a toute une magie, une mise en scène très féerique à ce qu'elle fait. Et puis, Elena Delan aussi était présente là, justement pour faire sa participation. Elle a une chanson avec Elena Delan qui s'appelle Fleuron, qui est en ce moment au palmarès de CISM. Donc, on va l'écouter Destin de Regular Fantasy en premier.

C'était Destin, Regular Fantasy Remix. Et on sent que en alliant l'électronique au bruit naturel ambiant et à la voix,

Ta! Hein, c'était puissant, ça. On va aller écouter un petit boom. Ambiant. Qui s'appelle Couvent 3. Ce que vous veniez d'écouter, c'était Core, avec la participation de Lou Adrian Cassidy. Mais oui, parce que Nao, elle monte sur scène pour certains spectacles de Lou Adrian Cassidy. Elle

0: La sentez-vous, la nouveauté? La nouveauté du langage? C'était notre saucette dans l'album Nouveau langage au pluriel de Nao, qui est une réédition de son album Nouveau langage. Et puis, ben, on sent l'intention créative d'aller un peu là, en marge, justement, de qu'est-ce qui se fait au niveau de la musique, d'aller dans les côtés très artificiels, électroniques, modifiés, mais aussi dans les côtés très naturels, dans les enregistrer des sons et de mixer le tout pour créer comme un rêve fiévreux, comme si on était sous le charme d'une fée des bois. Et c'est vraiment ça, son esthétique à Nao, qui est tout à fait appréciable et que j'aime beaucoup. Je suis Simon Pollon-Gervais, c'était Tout est dans tout. Je vous souhaite un très beau vendredi. Je vous souhaite un merveilleux week-end. Je vous embrasse et je vous dis à la semaine prochaine.
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6: Bon après-midi tout le monde, bienvenue à l'émission As-tu vu, votre rendez-vous cinéma du vendredi midi où je vous retrouve chaque semaine au micro pour parler des nouveautés qui font jaser, des films qui méritent vraiment le détour et des rencontres avec nos invités passionnés qui l'écrivent. J'espère que vous allez bien, que vous passez surtout un très bel été, que vous soyez en vacances, sur la route ou simplement en pause dîner. Merci beaucoup d'être avec moi aujourd'hui sur les ondes de CISM. Cette semaine, direction Montréal, où a lieu actuellement un super beau festival, et c'est le festival Fantasia, parce que depuis près de 30 ans, c'est un festival qui s'est imposé comme un des plus importants au monde dans son créneau, donc c'est vraiment un cinéma de genre qui rassemble des nombreux cinéphiles pour venir découvrir des œuvres audacieuses, surprenantes et souvent en primeur. Parmi les films présentés cette année, il y a « La place », un thriller psychologique québécois qui a été réalisé par Louis Godbout. Louis Godbout, qui est scénariste et réalisateur, et avec « La place », il s'intéresse à une situation qu'on a probablement tous déjà vécue, qui a l'air d'un simple conflit de voisinage et qui dégénère progressivement jusqu'à devenir un véritable duel psychologique. Mais c'est vraiment un film intéressant qui explore les tensions du quotidien et la manière dont un événement qui peut sembler banal peut faire basculer des vies. Dans quelques minutes, on va avoir le plaisir de le recevoir aujourd'hui avec nous en studio pour parler de son parcours, de la naissance de ce projet et de cette première présentation aussi au Festival Fantasia. Mais avant notre entrevue, on va justement s'intéresser à ce festival qui est devenu un incontournable à Montréal et on va voir ensemble pourquoi Fantasia est-il si important. On va parler également d'une excellente nouvelle pour le cinéma québécois parce que les productions québécoises cet été connaissent vraiment un gros succès. Donc on voit que les salles se remplissent, que le public est au rendez-vous et il y a plusieurs films d'ici que je vais vous proposer aujourd'hui qui sont mes recommandations du moment et on va va parler entre autres du film 125 rue des Malaises qui fait beaucoup jaser depuis sa sortie. En un week-end, il a réussi à battre des records au box-office québécois, ce qui n'était jamais vu depuis 2024 avec le film Les Belles Sœurs. Pour conclure l'émission sur une note estivale, je vais vous proposer une chronique un peu différente. On va parler des films qui nous donnent envie de voyager. Donc, je vais parler de films qui nous donnent envie de faire nos valises ou simplement de s'évader le temps d'une soirée. Donc, installez-vous confortablement. L'émission commence maintenant et on débute en musique avec Le ciel est en place d'Ariane Roy. Et au retour, restez avec moi parce qu'on plonge dans l'univers de Fantasia.

On est de retour à l'émission et on va parler maintenant du festival Fantasia qui avait lieu du 16 juillet au 2 août, donc qui se déroule actuellement à Montréal. Et quand on pense à Fantasia, on pense souvent au cinéma de genre, donc à des films d'horreur, des films de science-fiction, des univers un peu étranges, mais Fantasia, c'est pas seulement ça. Ça fait maintenant 30 ans que le festival Fantasia existe et il défend une idée qui est assez simple, c'est que le cinéma doit avoir le droit d'être surprenant. Et c'est un festival qui célèbre les œuvres qui prennent des risques, les cinéastes qui sortent des sentiers battus et les histoires qui proposent une autre façon de voir le monde. Donc ça fait 30 ans, en 2026, il a été fondé en 1996 à Montréal et aujourd'hui c'est considéré comme un des festivals de cinéma de genre les plus importants en Amérique du Nord. D'ailleurs, il existe très peu de festivals comparables à ça dans le monde, donc il y en a quelques-uns. On pourrait penser au festival de Sitges en Espagne, qui est une véritable institution du cinéma fantastique depuis les années 60, ou encore au festival de Sundance aux États-Unis, qui est une référence pour le cinéma indépendant. Mais Fantasia possède vraiment son identité qui lui est propre et c'est vraiment ça qui fait sa force parce que ça mélange l'accessibilité et la découverte. Donc on peut voir des productions très attendues, mais on peut aussi voir des films complètement inattendus et réalisés avec peu de moyens qui trouvent à Montréal leur premier grand public. Et c'est souvent là que la magie opère parce que Fantasia a cette réputation de présenter des films qui deviennent ensuite des références ou qui vont connaître ensuite une très belle carrière à l'international. Donc au fil des années, le festival a notamment contribué à faire découvrir au public nord-américain des œuvres comme Ringu, par exemple, qui est un film d'horreur japonais qui a ensuite inspiré le remake The Ring, donc une très grosse production, ou encore Tucker and Dale vs. Evil, qui est devenu un film culte aussi après dans la comédie d'horreur. Et le festival a aussi accueilli des œuvres de réalisateurs très connus aujourd'hui, comme pour le film The Babadook, qui a marqué les années 2010. D'ailleurs, c'est un film qui m'avait beaucoup marqué. J'ai encore des frissons quand j'y pense. Mais c'est vraiment ça que Fantasia permet de faire et c'est vraiment intéressant de découvrir des films qui cherchent pas seulement à impressionner, mais qui nous font aussi réfléchir. Quand je pense à Babadook, c'était un film qui parlait surtout de la dépression. Donc, c'est pas juste un film d'horreur, c'est vraiment des films plus profonds que ça. Donc, ça nous montre qu'un thriller peut vraiment devenir une réflexion sur la société, qu'un film fantastique peut parler de solitude et qu'une histoire de science-fiction peut finalement nous faire poser des questions très actuelles sur notre avenir. Et derrière les genres cinématographiques, il y a toujours quelque chose qui est très, très humain. Et à Fantasia, c'est ça qui est le fun, c'est que l'expérience ne se limite pas à regarder un film dans une salle. Donc, il y a des discussions après les projections, des rencontres avec les réalisateurs et des échanges aussi entre personnes passionnées. Donc, c'est un très beau festival. Et au fil des années, Fantasia est aussi devenu un rendez-vous important pour le cinéma québécois parce que notre cinéma explore aujourd'hui de plus en plus de trucs différents. Donc pendant longtemps, on associait souvent les films du Québec avec la comédie ou le drame. Mais là, on a toute une nouvelle génération de créateurs qui s'intéressent aussi au suspense et au fantastique. Donc je pense aussi à des thrillers psychologiques comme Les Chambres Rouges qui font beaucoup parler et qui ont beaucoup de succès. Et cette année, parmi les films québécois qui sont présentés au Festival Fantasia, on retrouve La Place, qui est le troisième long-métrage du réalisateur Louis Godbout. C'est le film qui parle d'une situation très simple que vous avez probablement déjà vécue. Je pense qu'on l'a tous déjà vécu. Donc, vous êtes à Montréal et vous cherchez une place de stationnement. Et il y a une situation banale, presque anodine, qui prend progressivement toute une autre dimension dans ce film. Donc, c'est un conflit qui part de ça, mais qui va finalement aller un petit peu plus loin. Et à travers ce duel psychologique, Louis Godbout explore les tensions du quotidien, les frustrations accumulées et la façon dont un événement en apparence mineur peut parfois révéler beaucoup sur les personnages et les individus. D'ailleurs, on va le recevoir plus tard, mais son parcours est vraiment intéressant parce que avant de se consacrer au cinéma, Louis Godbout a enseigné la philosophie pendant plusieurs années et c'est une formation qui nourrit certainement son regard de cinéaste aujourd'hui, notamment dans son intérêt pour le comportement humain, les choix que nous faisons et les zones grises qui existent dans nos relations avec les autres.
On aura la chance de le recevoir ici en studio à l'émission pour parler de son parcours, de cette création et du film au festival. Mais avant notre entrevue, on va poursuivre avec un autre sujet qui montre aussi une très belle vitalité de notre cinéma québécois. Parce que le public cette année est très enthousiaste dans nos salles québécoises. Donc on a vraiment de la chance en ce moment au Québec. Et je vais vous faire part de quelques films québécois du moment à ne pas manquer. Qui sont à voir sur grand écran, donc entre autres avec Françoise et 125 rue des Malaises. Donc restez avec moi à l'émission. On écoute tout de suite C'est bien une valeur de Donalda et Cavalier seul de Bleu Reine. Et au retour, je vous parle de ses projections à ne pas manquer.

De retour à l'émission As-tu vu? On poursuit maintenant l'émission avec une question qui revient souvent lorsqu'on parle de notre cinéma au Québec. Est-ce que le public québécois est encore au rendez-vous pour les films d'ici? Cet été, la réponse semble clairement être un oui, parce que depuis quelques semaines, on remarque un phénomène assez intéressant. Donc, il y a plusieurs productions québécoises qui réussissent à susciter l'intérêt des spectateurs en salle et c'est probablement créé grâce au bouche à oreille. Et c'est probablement un des meilleurs signes aussi de santé pour notre industrie du

0: quantité incroyable de contenu à la maison. Donc, la compétition est vraiment beaucoup plus forte qu'avant. Mais ce qu'on observe actuellement, c'est que le public répond très positivement lorsqu'on lui propose des films qui ont une identité très forte. Et c'est peut-être ça aussi la grande force du cinéma québécois en ce moment, c'est sa diversité, parce qu'on n'est plus dans un seul modèle de cinéma. On retrouve des comédies populaires, des drames intimistes, des thrillers psychologiques, mais des films aussi qui abordent les enjeux sociaux et qui cherchent pas simplement à nous divertir. Un des exemples les plus marquants cet été, en ce moment, ce mois-ci, c'est 125 Rue des Malaises qui connaît un très bel accueil auprès du public en ce moment. Je vous propose d'écouter la bande-annonce et on en reparle tout de suite après parce que il a vraiment connu un gros succès au box-office en ce moment et on bat un record pour le cinéma québécois.
1: J'ai pris ma décision, hein? Tu viens après-midi, c'est tout. Alors je préfère choisir tout de suite le moment où je veux partir.
2: Comment c'est beau!
1: J'ai demandé l'aide médicale à mourir.
2: Pardon?
1: Ma décision est prise.
2: Ben non, elle n'est pas prise. T'es malade, c'est ça?
1: Non, je te le jure.
2: Tu t'ennuies peut-être en volant en voyage, là? Je veux dire, non, écoute, on a besoin de vieux, là. As-tu une date?
1: Le 17.
2: Le 17?
1: Oui.
2: Ben non, je l'ai visité, le 17, moi. Ben, parle-moi avant de trouver une date de mourir, parce que là...
1: Tu sais, je voyais ça pas comme un drame et que ça pouvait être heureux.
2: T'as entendu quelqu'un? Ton gars de gazon, je pense.
3: T'es pas pogné de quoi, Nasty, toi?
2: Hein?
1: Je te présente Jacob, ton demi-frère.
3: Presque le gars de gazon.
1: Mais on s'est jamais rencontrés, non.
3: Tu l'avais pas mis au courant, là, que...
1: Non.
3: Là, ça a l'air qu'il veut se tuer, là.
2: C'est moi qui veux le tuer.
3: Puis là, j'ai une sœur.
1: On se connaît pas beaucoup, c'est le moins qu'on puisse dire.
3: En fait, je pensais qu'il était malade puis qu'il allait mourir.
2: Donc, t'es venu chercher quelque chose?
1: Ça peut ressembler à ça.
3: Ah, parce que tu penses que j'aurais pas le droit à un héritage?
2: Un vrai opportuniste.
3: Je viens de t'envoyer une photo. Tu viens de checker si ça vaut de quoi?
4: Ta belle visite?
5: Martin, c'est mon voisin depuis 20 ans, quasiment mon frère.
6: C'est ton voisin, ça?
7: Il est l'enfant de chien.
4: Hey! Toi, Ticlin, là, qui vient ici, me dire quoi faire. Oui, Ticlin, du Christ.
8: Ticlin.
4: Oui, Ticlin.
8: T'as demandé de rester poli, là.
4: T'es sur le bord d'en avoir une, là.
9: Le testament, c'est une situation un petit peu particulière.
2: C'est mon chalet, hein?
9: J'ai mon passé, moi aussi, hein? Les fuck friends.
3: Fuck friends.
9: Fuck friends. J'étais ça, moi.
3: Oui, ma mère aussi était...
9: Il y a beaucoup fuck friends.
3: Oui.
1: Moi, je pensais que ça, c'était un grand succès, mon affaire.
4: Tu vas les affaires.
10: Je sais pas, OK? Moi, avec, j'ai 100 000 questions.
4: Quelqu'un qui est en pleine santé, qui veut mourir, ça rentre pas dans ma tête, ça, mon Christ.
10: Quelle idée de merde!
8: C'est vraiment une idée de merde!
10: Moi, ma vie, elle m'appartient. Si je décide de la terminer, ben, y a personne qui peut m'en empêcher.
2: Bienvenue au 125 rue des Malaises. Je vais rester calme.
3: Quand même, émotivement, là...
9: Impossible.
3: Ben, au moins, elle l'a bien pris, là.
1: Ah oui.
0: Donc, on vient d'écouter la bande-annonce de 125 Rue des Malaises qui aborde une question très fragile au Québec, c'est celle de du suicide assisté. Mais ce qui est intéressant de voir, c'est que ça a vraiment eu un gros succès au box-office en un week-end. Ça a battu le record de 2024 avec le film Les Belles-Sœurs. Donc, ça nous fait rappeler que notre expérience du cinéma québécois demeure unique, puis que voir un film en salle, c'est pas seulement regarder une œuvre, mais c'est vivre un moment collectif auxquels les Québécois s'intéressent encore. Un autre film qui fait beaucoup parler en ce moment, c'est François.E avec Louis Morissette. C'est un projet qui attire l'attention autant par son sujet que par son équipe de création, parce que le film a été réalisé par Jean-François Asselin, avec un scénario signé notamment par Gabrielle Bouliane-Tremblay et Jean-François Léger. Et Louis Morissette agit aussi comme producteur dans ce film. Donc, je ne l'ai pas encore vu, j'ai vraiment hâte d'aller le voir. C'est le film qui raconte l'histoire de François, un scénariste en difficulté qui tente de relancer sa carrière en se présentant comme une femme trans afin d'obtenir du financement pour un projet. Mais ce qui commence par une stratégie professionnelle va progressivement l'amener à remettre en question ses propres perceptions et son rapport aux autres. Évidemment, c'est un sujet qui pouvait difficilement laisser le public indifférent, mais ce qui est intéressant d'un point de vue cinématographique aussi, c'est de voir un film québécois qui choisit d'aborder un enjeu très actuel aussi, avec la volonté d'ouvrir une discussion par la suite. L'équipe du film a d'ailleurs travaillé avec des personnes de la communauté trans autour du projet afin d'aborder cette réalité avec une certaine nuance. Et au-delà du débat que le film peut provoquer, il représente aussi quelque chose d'important dans notre cinéma. C'est la volonté

de raconter des histoires qui reflètent les conversations de notre époque. C'est ça qui est encourageant en ce moment aussi. Le cinéma québécois cherche pas seulement à nous divertir, mais ça nous fait questionner beaucoup. Ça provoque des discussions et parfois même, ça nous confronte à des sujets qui sont pas si simples que ça. Quand on regarde les films qui attirent l'attention cet été, on voit finalement trois approches très différentes. Avec 125 Rue des Malaises, on retrouve un film qui réussit à rejoindre un large public. Avec François.E, c'est une œuvre qui ose aborder un sujet complexe et qui nous invite à la réflexion. Et avec le film La Place, présenté au festival Fantasia en ce moment, on est un petit peu plus dans une situation du quotidien, mais qui nous fait réfléchir sur notre côté humain. Et c'est cette variété qui est intéressante. Le cinéma québécois n'a pas une seule voix. Il possède plusieurs regards, plusieurs genres et plusieurs façons de raconter notre époque. Alors, si vous cherchez des films québécois à découvrir cet été, voici ceux que je vous recommande de garder en tête. Ce sont des films qui font parler, qui proposent quelque chose de différent, mais qui méritent d'être vus dans les meilleures conditions possibles, cela étant dit, sur le grand écran. Et on va maintenant faire une pause musicale avec Le Monde de Jamal. Mais restez avec moi parce qu'après la pause, j'aurai le plaisir de recevoir le réalisateur Louis Godbout pour discuter de son parcours, de son troisième long métrage La Place et de sa présentation au festival Fantasia. Donc restez à l'écoute sur les ondes de CISM à l'émission As-tu vu?

0: On est avec Louis Godbout aujourd'hui pour parler de son nouveau film « La Place » qui prendra l'affiche le 28 août prochain. Louis, merci beaucoup d'être avec moi à l'émission aujourd'hui.
1: Ça me fait plaisir.
0: Avant de parler du film, j'aimerais revenir un petit peu sur ton parcours puis que tu nous parles un peu de toi. Donc, c'est quand que tu t'es intéressé au cinéma puis est-ce que c'est quelque chose que tu as toujours voulu faire dans la vie?
1: Alors, non, c'est pas quelque chose que j'ai toujours voulu faire, bien que je me sois toujours intéressé, mais essentiellement comme un spectateur, même pas un cinéphile averti. J'ai une autre carrière avant ça. Et c'est sur le tard, j'écrivais un scénario comme ça, à côté, en parallèle de ma carrière de professeur. Puis, et à force de le retravailler, éventuellement, j'ai rencontré des gens, puis on a essayé de réaliser ce projet. Et c'est devenu un film. Et c'est un projet dans lequel j'ai été impliqué du début à la fin. Donc, l'écriture, j'étais sur le plateau.
0: Okay.
1: J'étais aussi en salle de montage.
0: Okay.
1: Et toute cette expérience m'a fait découvrir le cinéma de l'intérieur. Et j'ai vraiment eu un coup de foudre. Et c'est comme ça que je me suis lancé.
0: Parce que c'est ça, j'avais lu que tu avais été professeur de philosophie aussi avant. Mais c'est quoi qui t'a donné envie d'être cinéaste plutôt qu'écrivain, par exemple? Est-ce qu'il y a quelque chose dans le cinéma qui vient te chercher ou...
1: Alors ça, c'est une grande question. J'avais écrit mais des essais philosophiques, donc théoriques, très loin de l'écriture de fiction. Et c'était une époque de ma vie où il y avait plusieurs choses qui me... Disons des choses qui portaient sur une dimension esthétique de la vie qui coïncidait. Et donc là, je me suis mis à avoir des idées d'un lieu, de musique, d'une espèce d'intrigue. Et c'est ça qui a fait que j'ai décidé plutôt d'écrire un scénario que de me lancer dans la fiction.
0: Mm-hmm.
1: Donc, on peut dire que c'est à cause de la richesse du médium puis des possibilités que ça offrait que je me suis lancé là-dedans.
0: Puis, j'ai vu aussi que vous avez travaillé sur d'autres films avant, mais le nouveau film La Place, là, c'est vraiment votre film. Puis, de où est venue cette idée ou ce projet?
1: Alors, c'est mon troisième film.
0: Votre troisième film?
1: Oui, okay. Que j'ai écrit. J'en ai écrit d'autres que je n'ai pas réalisés, mais c'est le troisième que je réalise.
0: Mm-hmm.
1: L'idée m'est venue un peu de philosophie, mais un peu de la vie quotidienne, c'est-à-dire que l'incident déclencheur de l'intrigue, c'est ce que tous les Montréalais qui ont une voiture connaissent de près ou de loin, c'est-à-dire on cherche une place de stationnement, souvent sur le plateau Mont-Royal. Il n'y en a pas. Finalement, on en trouve une, et là, au même moment, on se... trouve confronté à quelqu'un d'autre qui veut la place. Et là, il y a un petit moment de tension. Donc ça, c'est l'incident déclencheur. Et ça peut se passer... Mon film porte sur un incident comme ça sur la route, mais ça peut arriver aussi dans une file d'attente dans un supermarché ou ailleurs. C'est-à-dire quand un événement banal comme ça suscite de l'attention. Donc ça, c'est l'idée concrète, si on veut, l'expérience de la vie de tous les jours. Puis l'idée philosophique, ben, c'est cette espèce de duel ou d'opposition entre deux consciences qui s'affrontent et qui recherchent toutes les deux, d'une certaine façon, à être reconnues par l'autre.
0: Mm-hmm.
1: Et là, il y a comme un duel. Qui va reconnaître l'autre? Qui va abandonner?
0: Mm-hmm.
1: Et donc, c'est un peu ça l'origine du film.
0: C'est vraiment intéressant. Puis, est-ce que vous diriez qu'il y a un peu, justement, de votre expérience personnelle dans vos films?
1: Oui, tout le temps. On ne peut pas faire autrement. Y a, comme j'ai dit, il y en a eu pour cet incident. Ça m'est déjà arrivé à moi aussi.
0: Oui, c'est ça.
1: Mais bon, je ne suis pas unique là-dedans.
0: Mais c'est quelque chose auquel on peut s'identifier.
1: Oui,
0: tout à fait.
1: Oui. Puis maintenant, évidemment, il y a toute une panoplie de films courts qu'on trouve sur TikTok et Instagram où des incidents comme ça sont évidemment dérapent et deviennent dramatiques à l'extrême.
0: Tout à fait. Si on parle des personnages aussi, souvent ils semblent rechercher des réponses, mais on dirait qu'ils cherchent plutôt à habiter leurs questions. Est-ce que c'est comme ça que vous avez essayé de les construire, les personnages, dans le film?
1: Bien, le rôle principal, le rôle central, disons le protagoniste principal, Maxime Godette, effectivement, c'est un être qui, psychologiquement, est un questionneur, un auto-questionneur. C'est quelqu'un qui est assez angoissé, qui a peut-être des raisons de l'être et qui avance dans la vie avec justement un besoin d'être fixé, de réponse sur ce qu'il est. Puis, donc, ça va être le personnage, mais c'est aussi ce qu'on fait en philosophie. Donc, il y a un lien entre les deux.
0: Puis au niveau de la distribution, est-ce que ça s'est bien passé? Parce que j'ai vu que des acteurs avec qui vous avez déjà travaillé par le passé, comme Christine Beaulieu, comment vous avez fait pour trouver vos comédiens?
1: Bien, j'avais travaillé avec Christine Beaulieu et Benoît Gouin dans un film très différent auparavant, une comédie cynique, burlesque. Mais ces deux comédiens que j'apprécie énormément, qui sont extrêmement exigeants, extrêmement polyvalents. Donc, je leur ai proposé le rôle et heureusement, ils ont accepté. Puis j'ai découvert, alors je connaissais Maxime Godette pour l'avoir vu un peu sur les planches, aussi à la télévision. Et donc, un acteur qui est très précis, très fort dans les petites nuances. Okay. Il faut le regarder de près. C'est quelqu'un qui est capable, dans l'espace de quelques couleurs, de donner toutes sortes de petites nuances. Et ça, c'est un grand talent. Les autres aussi, Maxime Genois, Alex-Agent Dubé, c'est aussi deux acteurs... comédien effervescent. Alexa Jeanne est aussi réalisatrice. Donc, c'est quelqu'un sur le plateau qui sait où se tenir, qui sait quoi faire. Donc, ça a été un charme.
0: Est-ce qu'il y a eu certains défis dans la mise en scène ou dans le film en général qui vous ont marqué plus que d'autres?
1: Pas spécial. Dans la mise en scène, il y a quelques défis. Le premier défi, c'était évidemment de créer un film qui est une forme de thriller, mais qui se déroule autour de deux voitures arrêtées, avec des protagonistes qui sont souvent dans la voiture. Donc, on est loin des grands espaces et de la grande action. Fait que ça, c'est un certain défi. Bon, il y a des défis aussi au niveau de la régie, de la technique, c'est-à-dire il fallait bloquer une rue pour tourner dans la même rue. Défis au niveau de la continuité avec la présence des mêmes voitures. Donc, certains défis à ce niveau-là. Mais autrement, le tournage était assez contenu en termes de lieu de tournage. Donc,
0: OK. Ça a été long pour la réalisation?
1: Pas tellement. J'imagine une durée assez habituelle, autour de 28 jours, quelque chose comme ça. Donc, surtout à Montréal, quelques jours dans les Laurentides.
0: Puis, pour ce qui est des personnages aussi, on sent souvent qu'il y a une espèce de retenue chez les personnages. On sent aussi que le silence est très important. Est-ce que c'est quelque chose... avec lequel vous avez souvent travaillé dans les films, que ce soit auparavant ou maintenant?
1: Dans mon premier film, plus. Pas dans mon second, ça parlait tout le temps. Mais c'est une chose que j'apprivoise puis que j'affectionne beaucoup parce que, justement, quand on vient de la philo, à un moment donné, on est tanné des mots. On dit beaucoup de choses, on explique beaucoup de choses. Et évidemment, le silence, surtout le silence... le silence chargé, le silence des regards est très riche et communique beaucoup. Donc, et en même temps, il ponctue aussi les moments d'action ou de dialogue. Donc, c'est très important Puis aussi, la nature de l'histoire, de la problématique, disons, un peu existentielle du film, appelait aussi à...
0: On le sentait bien.
1: L'importance du silence, ouais.
0: Puis aussi, il y a un autre thème que j'ai remarqué qui revenait. On dirait que le personnage parle souvent de hasard. Je me demandais, est-ce que selon vous, cette idée que le hasard existe, selon vous, est-ce que c'est vous y croyez?
1: Alors...
0: si on rentre plus en philosophie.
1: Oui, absolument. Alors, oui, non seulement j'y crois, mais j'y crois fort. C'est-à-dire que d'un certain point de vue... Évidemment, on peut dire que si on a une vision plutôt scientifique et matérialiste du monde, que les causes et les effets s'enchaînent de façon déterministe et que le hasard n'existe pas, dans un sens, c'est vrai. Mais d'un point de vue de l'expérience humaine, puisque nous ne connaissons pas toutes les causes et toutes les lois de la nature, évidemment, notre vie se déroule avec une impression absolue de hasard, presque toujours. Et le film, c'est un peu une méditation là-dessus. C'est-à-dire que le film porte sur la façon dont, si on veut, le destin arrive dans nos vies, souvent sans s'annoncer. C'est-à-dire par de petits incidents, ce qui ressemble pour nous à du hasard. Et c'est seulement après coup qu'on découvre que ce qui avait l'air du hasard, finalement, a pris pour notre vie l'apparence de la nécessité, c'est-à-dire de notre destin qui s'est décidé à ce moment-là.
0: Oui, c'est vraiment intéressant, puis c'est quelque chose qui m'a fait réfléchir aussi. Est-ce qu'il y aurait un message aussi que vous vouliez lancer dans ce film-là, ou c'était plus quelque chose que vous avez suivi votre instinct pour faire ce film-là? Ou...
1: Oui, non, il n'y a pas de message, c'est-à-dire il y a c'est un film, c'est une forme de partage, c'est-à-dire que j'ai... Dans ma tête ou dans ma vie, quelque part, il se passe des choses. On a une idée.
0: Une vision du monde.
1: Ouais, puis on construit un objet à partir de ça, qui est un film. Là, les gens regardent le film. Les photons rentrent dans leurs yeux. Ils entendent le son. Ça rentre dans leur esprit. Puis là, on espère que dans leur corps, dans leur tête, ce qu'on avait dans la nôtre apparaît aussi d'une certaine façon. T'sais, autrement dit, que la communication soit réussie.
0: Ouais.
1: Fait que c'est ça, on ne ferait pas de film si on était seul sur une île déserte.
0: Oui, tout à fait.
1: C'est un geste de communication. Le message, c'est le message qu'au fond, qu'on peut tous se faire les uns les autres, c'est-à-dire que la vie est complexe et mystérieuse. Et,
0: oui.
1: Voilà.
0: Puis aussi, dans votre cinéma... souvent, ça laisse place à l'observation aussi. Puis, est-ce que c'est une manière de résister au rythme très rapide aujourd'hui qu'on a aussi avec les images qu'on consomme rapidement aujourd'hui, ou c'était plus une façon...
1: Je ne peux pas dire que c'était consciemment l'intention, mais je dirais qu'aujourd'hui, faire un film, c'est déjà un acte de résistance. Donc, quand on se lance dans un film, dans la longue durée, où l'histoire se déploie assez lentement, où on demande aux spectateurs une attention soutenue, on est toujours en train de résister au flux constant de tout ce qu'on peut consommer autrement. Donc, dans ce sens-là, oui.
0: On est déjà presque à la fin de l'entrevue. Donc, avant de se quitter, j'avais aussi une question pour vous. Si vous auriez un conseil à donner à quelqu'un qui aimerait se lancer en cinéma, ou un jeune qui ne sait pas trop par où commencer, vous lui diriez quoi?
1: Non, ça veut dire... Honnêtement, il y a tellement de conseils qui sont disponibles partout que j'ajouterais pas le mien. La seule chose que je dirais, mais c'est même pas un conseil, c'est ce que moi j'essaie de faire. J'ai l'impression que, surtout aujourd'hui, quand la production ou la création est assez facile, c'est-à-dire que chacun peut, avec son téléphone, faire des choses, puis il y a plus beaucoup d'entraves au désir d'expression, à moins de vouloir faire une grosse production. Ce qui va être déterminant, c'est presque toujours l'idée. Donc, le scénario. Il faut travailler son idée, travailler le scénario, travailler l'histoire. Et je dirais que c'est la base.
0: Puis Louis, est-ce que vous avez d'autres projets qui s'en viennent aussi après ce film, mais qui est déjà en ce moment, qui va être en salle bientôt le 28 août?
1: Qui s'en viennent peut-être
0: pour le futur.
1: Dans le temps de cinéaste, c'est-à-dire qui s'en viennent dans très longtemps. Mais oui, je travaille sur des trucs...
0: Bon, mais on va rester à l'affût. Louis Godbout, merci beaucoup d'avoir pris le temps de venir me parler aujourd'hui à l'émission. Et je rappelle que le film La Place prendra l'affiche le 28 août prochain. Donc, j'invite tous ceux et celles qui nous écoutent à aller voir ça.
1: Et si je peux me permettre d'ajouter un détail, il va être aussi présenté au festival Fantasia.
0: Oui, c'est ça.
1: Le 29 juillet.
0: Exact. Donc, la semaine prochaine, Louis, merci beaucoup. On va aller regarder ça.
1: Ben, grand merci à vous. C'était un plaisir.
0: Merci.

0: On poursuit à As-tu vu avec une chronique un peu plus différente, un peu plus estivale cette fois-ci. On a eu la chance tantôt de recevoir Louis Godbout pour une entrevue pour son film La Place. Et maintenant, on va changer un petit peu de sujet. On va aller voyager sans nécessairement quitter notre fauteuil. Parfois, un film nous transporte dans un lieu précis. Parfois, il nous fait découvrir une culture, une époque ou une façon de vivre qu'on connaissait pas. Et parfois, le plus beau des voyages est simplement celui qui nous transforme intérieurement. En cette période estivale, j'avais envie de vous proposer quelques films qui donnent envie de partir en voyage, pas nécessairement des films de vacances au sens qu'on pourrait le croire, mais plutôt des œuvres qui capturent cette sensation de liberté, de découverte et d'évasion. On commence avec le film « Woman Without Men » qui a été réalisé par l'artiste et cinéaste iranienne Shirin Nechat. C'est un film qui propose une définition très particulière du voyage et c'est un film qui m'a énormément marquée quand je l'avais vu il y a quelques années de cela. Mais j'ai décidé d'en parler parce qu'ici, il ne s'agit pas seulement de changer de pays ou de découvrir un nouveau paysage, mais c'est un voyage vers la liberté, vers l'identité et vers la possibilité d'une autre vie. L'histoire nous transporte à Téhéran en 1953, pendant une période de grand bouleversement politique en Iran. On suit le destin de quatre femmes dont les parcours vont se croiser dans un magnifique jardin, un lieu presque hors du temps, loin du tumulte du monde extérieur. Ce jardin devient beaucoup plus qu'un décor, il devient un refuge, un espace de reconstruction et un endroit où ces femmes peuvent imaginer une existence différente. Visuellement, c'est vraiment un très beau film. C'est probablement un des plus beaux que j'ai vu avec les images de jardin, la lumière, les silences et les images aussi qui composent une atmosphère vraiment poétique du film. Shirin Nechat utilise aussi le cinéma comme elle le fait avec l'art visuel, donc pour parler de la mémoire, de la liberté et de la place des femmes dans la société. C'est vraiment un excellent film et c'est le genre de film qui nous rappelle que le cinéma peut nous amener vers des endroits qu'on n'aurait jamais pu avoir la chance de découvrir autrement. Donc un voyage géographique, mais aussi un voyage intérieur. Ensuite de ça, on est dans un tout autre registre avec un film que je vous propose, Perfect Days, qui a été réalisé par Wim Wenders en 2025, donc l'année passée. Cette fois-ci, direction Tokyo. On est loin des images touristiques habituelles. On y suit Hirayama, un homme qui travaille comme nettoyeur de toilettes publiques et qui mène une vie très, très simple, rythmée par ses habitudes. Donc, la musique et son attention aux petits moments du quotidien est très importante et c'est vraiment un magnifique film de Wim Wenders qui nous invite à ralentir. Donc, on est dans une époque où tout va très vite et Perfect Days nous rappelle qu'il existe une autre forme de voyage dans le fait de simplement observer le monde autrement, dans le moment présent. Donc, dans ce film-là, on voit que la lumière traverse les arbres, on voit une chanson qu'on redécouvre, une rencontre inattendue. C'est vraiment un film axé sur la beauté des choses simples du quotidien. Et c'est vraiment un film qui fait du bien pour s'évader et pour réaliser que le moment présent fait du bien. Un autre film que je vous recommande est Drive My Car du réalisateur japonais Ryusuke Hamaguchi, adapté d'une nouvelle de l'écrivain Haruki Murakami. C'est un film qui se passe au Japon encore et qui nous amène dans un voyage autant géographique qu'émotionnel cette fois-ci. On suit un metteur en scène de théâtre qui, après un deuil difficile, accepte de diriger une pièce dans une autre ville. Et pendant ses trajets en voiture avec sa conductrice, une relation particulière va se créer basée sur le silence, l'écoute et la confiance. C'est un film qui demande du temps, mais qui offre une expérience profondément humaine. C'est un cinéma qui nous rappelle aussi que parfois, le plus grand voyage, c'est pas celui qui nous éloigne de chez nous, mais celui qui nous permet de mieux comprendre les autres. Je voulais aussi terminer avec une œuvre québécoise, Le temps d'un été, réalisé par Louise Archambault. C'est un super film que j'ai beaucoup aimé, qui parle lui aussi de déplacement, mais surtout de rencontres et de seconde chance. On y suit des personnages qui quittent temporairement leur quotidien et qui, à travers ce voyage, vont découvrir une nouvelle façon de voir leur propre vie. C'est une histoire qui rappelle aussi que partir ailleurs peut parfois nous permettre de revenir différents. Parce que au fond, les meilleurs films de voyage, ça parle pas toujours des destinations, mais ça parle souvent de transformation, de ce que les personnages vivent profondément, et ça montre aussi que des personnages qui quittent un endroit parfois physiquement, parfois intérieurement, pour revenir avec un nouveau regard sur eux-mêmes et sur le monde. Et c'est peut-être ça que le cinéma fait de mieux, ça nous permet de partir ailleurs tout en restant exactement où nous sommes. Alors que vous soyez en vacances cet été, en déplacement ou simplement installé à la maison, j'espère que ces suggestions vont vous donner envie de découvrir des nouveaux horizons cinématographiques. Et on est déjà à la fin de cette émission de As-tu vu? Donc, j'espère que ça vous a plu. Merci d'avoir été avec moi aujourd'hui pour parler de cinéma du Festival Fantasia. On a parlé aussi de la vitalité du cinéma québécois et de ses films qui nous permettent de voyager autrement. J'aimerais aussi dire un grand merci à mon invité Louis Godbout d'avoir pris le temps de venir discuter avec nous aujourd'hui de son parcours et de son troisième long métrage La Place qui serait présenté au Festival Fantasia. J'espère aussi vous avoir donné quelques idées de films à découvrir cet été, que ce soit en salle ou dans le confort de la maison chez vous, parce que au fond, c'est ce qui rend le cinéma si précieux. Ça nous permet de découvrir d'autres réalités, d'entendre d'autres voix et parfois de voir notre propre monde avec un regard différent. Merci d'avoir été à l'écoute de l'émission As-tu vu sur CISM 89.3 FM et merci d'être avec moi chaque vendredi midi. Et on se retrouve la semaine prochaine pour une nouvelle émission de As-tu vu. Et d'ici là, je vous souhaite à tous et à toutes un bel été et surtout, bon cinéma.
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Bienvenue à Accès ouvert, l'émission qui donne la parole aux voix qu'on n'entend pas assez souvent et qui ouvre la porte à la réflexion, au partage et surtout à la diversité des vécus. Moi, je suis Clara F. Costa et on est tous les vendredis des 15h à 16h sur les ondes de CSM, la 89.3. Aujourd'hui, je vous parle depuis Yogyakarta, une ville indonésienne sur l'île de Java. Oui, vous avez bien écouté. J'ai la grande chance d'assister à une école d'été de l'EDM, de l'Université de Montréal. On prépare des contenus enregistrés sur les terrains qu'on espère pouvoir sortir tout au long de l'été tel qu'annoncé. J'ai très hâte de vous raconter comment les choses se passent par ici. Mais dans l'épisode d'aujourd'hui, on revient à Montréal pour aborder quelque chose que beaucoup d'entre nous ont vécu. Parfois, sans même avoir les mots pour les nommer. Ces moments où quelqu'un corrige ton accent devant tout le monde, où on te demande de répéter encore avec un sourire un peu trop patient, où on te suggère de travailler ta prononciation avant de prendre la parole en réunion. C'est ces petits moments qui s'accumulent, qui pèsent et qui finissent par te faire douter de toi-même. Ça s'appelle la glottophobie. Et aujourd'hui, on va parler franchement, sans jargon, en format conversation avec deux femmes incroyables qui connaissent les sujets de l'intérieur, autant par leur recherche et leur travail que par leur propre vécu. Je reçois Christina Olive et Natalia Ramirez pour en jaser. Mais avant, on démarre avec une chanson du groupe colombien Moncio Periné. Ça s'appelle « Coucou ». Bonne écoute.

0: Bienvenue tout le monde, mais à accent ouvert et comme on a lancé tantôt avant cette petite pause musicale, aujourd'hui on reçoit en studio deux femmes incroyables, vraiment deux femmes qui sont venues ici pour démystifier beaucoup des mythes entourant la prononciation, les accents, la glottophobie, c'est quoi, parmi beaucoup d'autres. On est ici avec Christina Uribe, elle est de retour, elle était venue déjà jaser avec nous à la deuxième saison de Accent ouvert. Elle est journaliste de formation, mais est devenue linguiste après arriver au Québec. Et présentement, elle poursuit un doctorat à l'UQAM. Et elle est spécialiste en prononciation du français avec une attention spéciale aux hispanophones. Elle a aussi reçu les prix du public du concours Ma thèse en 180 secondes de 2025. Bienvenue Christina et merci d'être de retour.
1: Salut Clara, très contente d'être ici encore avec toi.
0: Oui, et de l'autre côté aussi, on reçoit Nathalie Ramirez, aussi colombienne. Elle est arrivée à Montréal en 2021 et présentement, elle est responsable, bon, elle coordonne, elle se charge des formations du projet qui s'appelle Cultiver l'inclusion au travail de l'organisme CITIM, où elle forme différents groupes de travail, différents travailleurs en santé et sécurité partout au Québec. Mais c'est quoi ce projet exactement? Et merci beaucoup, Nathalie. Bienvenue.
2: Merci à toi. Merci à toi, Clara. Mais oui, bien sûr, je vais t'expliquer. Mais et actuellement, je travaille avec la CITIM et je suis en charge d'un projet qui s'appelle Cultiver l'inclusion au travail. Le projet vise à soutenir les milieux de travail, les organismes communautaires, les équipes de travail pour créer des espaces de travail plus inclusifs, respectueux.
0: Wow, c'est incroyable. C'est un super, super bel projet parce que ça s'adresse à tout le monde. Vraiment, non, ça s'adresse à francophones, à des gens qui viennent d'ailleurs. C'est qui les publics cibles de ces projets?
2: Les publics cibles, c'est les équipes de travail diversifiées. L'idée, c'est de faire créer un dialogue entre les différentes cultures et trouver la richesse en interculturel et aussi réduire les microagressions, réduire les arrêts de maladies, des burn-out, des risques psychosociaux que ça peut créer les climats de travail hostiles.
0: Ouais, c'est de tout ça qu'on va parler à l'entrevue. Après, on va avoir plus de détails de tout ça parce que c'est pas évident. Il y a beaucoup de microagressions qu'on peut échapper très facilement, même en ayant les meilleures intentions. Alors, pour commencer, on a démarré avec un concept que j'ai dit à la présentation de la glottophobie. Pour beaucoup des gens qui nous écoutent, ça peut sonner un peu étrange. C'est quoi la glottophobie? Pour moi, ça fait un peu, ça sonne comme un monstre ou quelque chose de fantastique. Je sais pas c'est quoi. Alors, est-ce que vous deux, avec vos différentes expertises, est-ce que vous pourrez décortiquer un peu ces concepts?
2: OK. Mais oui, bien sûr. Mais en fait, comme je dois animer dans mes ateliers les 14 motifs de discrimination selon la Charte des droits et libertés du Québec, il y a un motif que c'est la langue. Quand j'essaie d'exprimer, de parler de c'est quoi un motif de discrimination selon la langue, on arrive à la glottophobie. Et la glottophobie, c'est vraiment un sujet qui touche profondément les personnes non francophones parce que c'est lié plus à la façon dont ils parlent, l'accent qu'ils, oui, c'est plus l'intonation, l'accent, c'est lié à la façon que la personne parle et les français et c'est aperçu pour des autres comme dérangeant ou les personnes fait des commentaires, mais des microagressions on appelle, mais des fois les gens ne savent pas qu'ils sont en train de faire une microagression, c'est juste que les gens ne connaissent pas. C'est quoi? Et les personnes ne comprennent pas aussi que l'important, c'est les messages, de bien comprendre qu'est-ce que la personne est en train de dire et pas forcément la façon de le dire, que c'est l'accent, que c'est lié à l'identité de la personne.
0: Ouais, parce que là, Christian, si tu veux ajouter la différence entre accent et prononciation, parce que c'est un peu ça, c'est des concepts complètement différents, mais pourtant, beaucoup de monde les confondent très souvent.
1: Merci Clara, merci Natalia. Effectivement, je pense que c'est parler de la glottophobie, pardon. Effectivement, parler de la glottophobie, c'est important parce que on les vit, mais jusqu'à il y a pas longtemps, on a mis un terme, on l'a observé, on a finalement comme validé que c'est quelque chose qui existe, que c'est vrai qu'on les vit et c'est l'idée de l'accent. Et la prononciation, c'est quelque chose de très, très, très intéressant. Premièrement, parler de l'accent ou exclure et même discriminer quelqu'un par son accent. Et c'est quelque chose qu'on peut vivre même en langue maternelle. Okay? Mais quand on parle de l'accent, on parle de la façon de chanter la langue. Donc, c'est la façon comment on va prononcer les mots, comment on va plutôt que juste qu'on prononçait dans le sens des sons, plus au niveau de la musicalité. Donc, comment on allonge les voyelles, comment on coupe les consonnes, comment on accentue les syllabes. Et donc, et ça fait la richesse de la langue, justement. Parce que comme on a déjà parlé avec Natalia avant de commencer, c'est justement, ça fait partie de notre identité. Notre accent, c'est partie de notre identité. Donc, on sait que nous avons tous un accent, même dans notre langue maternelle. Donc, créer des stéréotypes par rapport à l'accent, c'est quelque chose qui devrait pas arriver, qu'on devrait être conscient que l'accent, ça fait partie de notre identité, de notre façon de parler, de notre richesse culturelle. Maintenant, quand on est en langue seconde, que c'est les sujets ici, plutôt que parler d'un accent, on va parler de prononciation. Et donc, la prononciation, quand on dit prononciation, on veut utiliser plus un terme plus précis, que c'est l'intelligibilité. Parce que quand on parle de prononciation, c'est un terme qui revient à la perception et la production de sons. Mais quand on vient à l'intelligibilité, on rejoint ce que Natalia vient de nous dire, de comprendre ce que la personne est en train de nous dire, mais du message, comprendre le message plutôt que la façon de comment cette personne chante la langue. OK? Parce que c'est clair que même si on apprend le français, on maîtrise la langue, on va toujours mettre un peu la musicalité de notre langue maternelle.
0: Oui, mais sans les faire exprès. Moi, les gens parfois ont un peu la misère de comprendre d'où je viens, parce que mon français, c'est pas forcément comme les Français des Espagnols et l'Espagne. Moi, j'ai plutôt la musicalité du catalan, et ça pourrait être aussi un peu mélangeant. Parce que c'est ça aussi, les gens essayent toujours de te mettre dans un cas. Oh, cet accent vient d'où ça vient. Ils vont capoter un peu de te mettre dans un cas, non? Mm-hmm. J'ai un peu l'impression.
1: Oui, donc, mais c'est ça. L'accent, c'est cette façon de chanter. Nous avons tous un accent. Ce qui est plutôt important, c'est vraiment d'aller vers l'intelligibilité.
2: Oui, absolument. Et moi, j'aimerais ajouter que, oui, on parle d'accent. Et avoir un accent, c'est pas un problème. Le problème, c'est quand les personnes utilisent et mobilisent l'accent pour discriminer, pour exclure quelqu'un, pour ne pas offrir la possibilité de faire un entrevue, pour juger si la personne est compétente ou non, est intelligente ou non, en se basant, encore une fois, sur l'accent.
0: Oui, ça, je pense que ça a été arrivé à presque tout le monde qui a émigré au Québec. Moi, ça m'était arrivé dans différents cas de travail. Mais c'est concernant ça, j'aimerais te demander aussi, Natalia, comment concrètement peut se manifester? Parce que peut-être il y a des gens aussi qui nous écoutent, qui sont pas conscients d'avoir commis des microagressions, mais aussi dans l'autre sens, des gens qui sont pas conscients d'avoir reçu des microagressions, dans le sens que parfois, quand je me suis fait dire, exemple, ah oui, mais ton français est bien, mais il faut que tu travailles ta prononciation avant de prendre la parole en face des partenaires. Et moi, je l'ai pas pris comme mauvaise. Après, oui, après, je me suis rendu compte que c'était pas correct de dire ça. Mais dans les moments, c'était comme, ah oui, bien sûr, je vais pas parler au partenaire parce que moi, je suis pas prêt. Ah non, je suis pas prêt. Mais ça va éterniser les moments d'être prêt. On va être jamais prêt si on les fait pas. Alors, pourrais-tu nous donner des exemples de cette idée?
2: Oui, bien sûr. En fait, j'aimerais dire que nous, quand nous sommes à la recherche d'emploi, quand nous sommes dans des différents scénarios, on valorise beaucoup le bilinguisme, le multilinguisme. Mais nous oublions parfois que ça vient aussi avec des accents. Et l'accent, c'est la manifestation de cette richesse. Et les gens font peut-être des micro-agressions parce que c'est petit. Il y a la vidéo de Télé-Québec que j'adore, qui s'explique que c'est comme la piqûre du moustique.
0: On va la mettre dans la description.
2: OK, c'est bon, c'est petit. Mais ça pique, ça gratte et ça commence à être plus grand. C'est ça la micro. C'est très petit, c'est très banalisé, on va dire. C'est des commentaires banalisés comme dire « Ah, oh, mais tu parles bien français pour être une personne immigrante. » Et « Oh, je ne comprends pas quand tu parles. Je pense que c'est ton accent. Est-ce que tu peux bien parler ?» Ou « Est-ce que tu peux essayer de calquer l'accent d'ici ?» Ou l'accent... L'effet de que la personne doit calquer ou faire un autre accent différent de ce propre accent, c'est déjà en charge. Alors, tu devrais perdre ton accent. Beaucoup de gens pensent, et ça, on les voit, les phénomènes, on les voit aussi avec des différents âges. Pour les plus petits, pour les adolescents qui arrivent ici, la majorité essaye de perdre son accent pour quand même se mimétiser un petit peu avec les autres pour être, entre guillemets, normal, comme personne normale qui parle normal français. Mais c'est ça, au fait de changer de langue. je commence à parler en français et ça me prend du temps de trouver les mots pour m'exprimer et la personne n'utilise pas mais tu penses qu'il n'est pas la patience quand même pour me laisser m'exprimer, essaye de changer à l'anglais pour qu'on puisse terminer et continuer la conversation en anglais. Ça c'est comme des petits exemples, corriger tout le temps une personne systématiquement à chaque fois, couper la parole et terminer la phrase, ne pas laisser la personne parler. On les voit comme quelque chose de banal, comme ah, mais je vais t'aider, mais les choses qui se cachent en arrière, c'est que la personne commence à perdre la confiance en soi.
0: Oui, parce que c'est très différent. Par exemple, moi, j'ai un rappel, un de mes meilleurs amis est aussi collaboratrice à l'émission. Il est prof de français et moi, je lui dis avec insistance, s'il vous plaît, corrige-moi. Alors, si ça vient d'elle, c'est voulu et je l'apprécie énormément. Mais quand ça vient des personnes qui peut-être parfois on ne connaît pas trop, ou c'est des gens, pas des inconnus, mais des gens qui n'ont pas cette confiance, ça peut encore briser plus nos confiances en nous-mêmes, alors de nous exprimer et prolonger les temps dans lesquels on ne va pas oser de parler en public ou prendre la parole en français.
2: Absolument.
1: Oui, moi j'aimerais ajouter aussi que et c'est important de prendre conscience que l'acquisition de langue seconde, ça prend du temps. Il y a des étapes.
0: C'est pas linéaire.
1: Non. Donc et qu'il y a beaucoup de facteurs qui impactent, qui influencent cette acquisition de la langue. Donc et quand on est en train d'apprendre la langue et on essaie de parler dans la vie quotidienne, mais on se fait corriger et il y a des personnes qui le font avec beaucoup de respect. Oui. Ça passe très bien, mais des fois, exact, mais des fois, c'est pas très bienveillant, justement. Et donc, ça vient s'ajouter à ces charges émotionnelles qui fait partie de tout le processus migratoire. Donc, on est comme, OK, je fais l'effort, mais quand je parle, on me comprend pas, je sais pas comment me corriger, et les activités de la vie quotidienne sont pas nécessairement les mêmes qu'on fait en classe, en salle de classe. Donc, il y a tout un processus qu'on ignore, oui, que nous-mêmes en tant qu'apprenants, on l'ignore, on le sait pas, et encore plus les locuteurs natifs ou les personnes qui nous accueillent l'ignorent aussi. C'est pas évident, c'est pas fait de mauvaise volonté, mais c'est important d'en parler et de dire écoute, il y a des étapes et c'est important pour nous rassurer aussi de nous aider. Comme Nathalie elle dit, de nous donner le temps de compléter la phrase.
2: Oui,
1: parce que ça va nous prendre du temps, mais on va finir par le faire. Et c'est important parce que quand on commence à en douter de notre capacité, on commence à s'identifier à ça, que ça c'est pire parce que c'est comme mes compétences liées à mes compétences en français. Donc ça devient compliqué. Et le pire des choses qui peut arriver, c'est de s'isoler.
0: Et de s'excuser tout le temps. Ah, moi, oui. Je me rappelle quand j'ai commencé à la radio l'année dernière, j'étais à presque à toutes les émissions. Oh, désolée pour mon français, je m'excuse. Mais si ça serait pas pour ces émissions, tout au début, avec un français un peu plus croche, moi, je serais pas à mesure de parler comme ça maintenant. Oui. De moduler la voix, de changer, de mettre des expressions. Alors, c'est un procès, il faut avoir de la patience si on veut vraiment que ces gens arrivent à se sentir à l'aise. Oui. Parce que vous m'avez parlé aussi des recherches, des données concernant le fait d'être à le fond pour nous nuire dans les études, dans le travail, dans la prise des paroles. Est-ce que vous aimeriez développer un peu plus cet point?
2: Oui, mais je pourrais parler au niveau de risques psychosociaux, par exemple.
0: Oui, oui.
2: Au niveau de santé, sécurité au travail, avec la loi 27, nous, on commence à parler de beaucoup de choses, comme l'anxiété, le stress, et le burn-out, la manque de sommeil, beaucoup de conséquences, la surcharge de travail, etc. Et je veux dire que la glottophobie fait partie aussi des facteurs de risques psychosociaux, parce que même s'il n'a pas une mauvaise intention, il y a l'impact. Et c'est ça qu'on va considérer, l'impact qu'il y a sur la personne, ce type de comportement. Alors, des fois, ça peut frapper la confiance, ça peut affecter aussi beaucoup l'estime professionnelle d'une personne, en sachant que la personne arrive déjà et se sent tellement compétente dans sa langue, mais tu dois démontrer que tu es compétente dans son deuxième ou troisième langue. Alors ça, c'est le phénomène de performance. Ça, c'est quelque chose qu'on avait remarqué, ça existe, je l'ai appris à l'université, que j'étais étonnée parce que quand j'ai entendu parler de ça, je me suis dit, oh ben God, c'est quelque chose que j'ai vécu, je savais pas que ça existait, qu'il y avait des gens qui vivaient la même chose que moi.
0: Oui, on a tout vécu ça. Et on va en parler, on va approfondir dans les prochains blocs. Maintenant, on va faire une petite pause musicale. Okay. Mais le deuxième bloc, on va vraiment plonger dans tous les complexes de performance, la glottophobie au travail et vraiment ton travail. Là, ça va être, vous priez dans cette deuxième partie parce qu'on a très, très hâte de t'écouter.

0: Nous sommes de retour à Accent ouvert sur CSM, la 89.3, La Marge. Moi, c'est Clara F. Costa et je vous le rappelle, Accent ouvert, c'est tous les vendredis des 3h à 4h. Aujourd'hui, on reçoit dans les studios deux femmes incroyables qui sont beaucoup penchées sur les sujets de la prononciation des accents, des microagressions au travail. C'est Christina Olivet, elle est linguiste de formation et spécialiste en prononciation des langues françaises. Et aussi Natalia Ramirez, elle est formatrice et coordinatrice du projet Cultiver l'inclusion au travail de CITIM. Elle forme différentes équipes de travail multiculturelles et diverses partout au Québec en sujet de santé et sécurité au travail. Bienvenue à vous deux.
1: Merci beaucoup.
2: Merci.
0: Oui, avant la pause musicale, on a commencé à aborder un sujet très, très, très important, surtout chez les personnes migrants. Parce que je pense que tout, on a tout vécu, même parfois sans être conscient. Je dirais que les femmes, peut-être qu'encore plus fortement que les hommes, je sais pas, mais j'ai soupçon ça. Et c'est les complexes des performances. Est-ce que vous pourrez nous expliquer c'est quoi exactement et comment ça se manifeste?
1: Oui, bien sûr. Mais en fait, c'est que dès qu'on arrive et on commence à faire tous les processus d'adaptation et notamment en emploi, la personne essaye de démontrer qu'elle est capable. Oui, la personne issue de l'immigration essaye de démontrer, mais j'ai la place ici, je dois démontrer pourquoi je mérite d'être là, je suis bonne d'être là, mais je vais faire beaucoup d'efforts pour passer la période de probation, pour rester ici. Des fois, ça ajoute beaucoup de la pression, beaucoup de stress. La personne ne sait pas dire non parce qu'en fait, elle est en train d'adapter beaucoup de codes culturels de sa culture à la culture du travail ici et ça va développer beaucoup de l'anxiété. On ajoute qu'il y a aussi l'intersectionnalité. Au niveau des vécus, au niveau des personnes, on n'est pas touché pour les mêmes réalités. On a des différentes barrières. Alors, on ajoute que je suis immigrante, je suis femme, mais aussi je suis en train de parler le français qui c'est pas ma langue maternelle. Mais en même temps, je dois m'adapter à l'école, la routine de mes enfants qui sont actuellement en train de vivre aussi ce processus de adaptation. Alors, on commence aussi, ça dépend aussi du niveau de scolarité, etc. Alors, chaque personne va vivre un complexe de performance qui s'est attaché aussi à démontrer pourquoi est-ce que je mérite

0: d'être ici et la place d'être ici. Je suis compétente.
1: Ouais, parce qu'on dirait que dans la façon d'être, presque tout le monde vit ça dans les systèmes capitalistes dans lesquels on est. Mais pour les personnes migrantes, c'est encore plus parce que, surtout au début, on manque aussi des repères, comme des codes culturels, de savoir jusqu'à où on doit y aller, on doit sécuriser aussi notre légitimité. Et ça va nous pousser à faire des burn-out. Moi, j'en ai fait, j'ai connu plein de copines qui l'ont fait aussi, issues de l'immigration. Et c'est ça. Et après, quand on finit par les burn-out, on finit vraiment aux limites, on va encore penser que c'est de notre faute.
0: Ouais.
1: Oui. Et c'est pas, c'est une chose que tu remarques aussi. Moi, je parle de mon entourage, de ce que j'ai constaté personnellement, mais je sais pas comment tu le vis dans tes ateliers, tes formations, quel type de retours ou de commentaires les gens te font.
0: Mais je pense que les gens se sentent soulagés. En fait, de savoir comme, oh, mais c'est l'expérience que j'ai vécue, il y a des autres personnes qui sont en train de les traverser. Ça développe beaucoup de l'empathie. Et ça, c'est l'idée. L'idée, ce n'est pas de dire, OK, on va tout apprendre de la théorie, voici la transformation, c'est quoi la glottophobie. C'est en fait de développer des outils, des ressources pour que les gens puissent être plus sensibles à la réalité d'une autre personne en disant comme, écoute, la langue, c'est une compétence. C'est comme les muscles. Ça se développe à travers le temps. On ne peut pas juste qualifier une personne pour son accent, la capacité de se communiquer au début du travail. Il faut quand même donner le temps à la personne pour que la personne puisse développer la compétence. Et c'est ça que les gens ne comprennent pas, que c'est une compétence que ça prend du temps. Comme Christina, tu disais, c'est quelque chose qu'il faut les pratiquer, donner l'espace pour les pratiquer, en sachant que beaucoup de gens ne prennent pas la parole parce qu'ils sont peur de mal prononcer, de mal dire des choses, d'être jugés, etc. Ça, je le vois beaucoup dans mes ateliers. Je vois beaucoup de problèmes d'interprétation selon la langue aussi, même si les Français, c'est la langue seconde. Chaque personne arrive avec son bagage. Et quand tu essaies de t'exprimer en français avec une expression qui ça vient peut-être de l'espagnol, de l'anglais, d'une autre langue, et il y a des interprétations. Alors moi, je conseille les équipes de travail, d'ouvrir la conversation aussi pour les personnes non francophones en disant, dis-moi comme tu te sens plus à l'aise de te communiquer les instructions, est-ce que ça te va mieux que ça soit par Teams, ça te va mieux que ça soit par mail, est-ce que quand tu auras des questions, tu te sens plus à l'aise en écrivant, parce que des fois, oui, on a besoin de ça. Imagine-toi la vitesse d'une personne francophone quand il parle, tu es en train de t'adapter, tu es en train de tout apprendre, et en même temps, toi, ton complexe de performance, de ne pas faire des erreurs. Alors, c'est important quand même d'ouvrir la porte à l'intégration de personnes non francophones ou ça dans le travail.
1: Oui, j'ai une question concrète concernant ça. Mettons, par exemple, en équipe de travail diverse, on va dire les boss ou la boss, c'est ça, comme bienveillant, vous comme inclure tout le monde. Mais par moi, ça, c'est où la frontière entre vouloir inclure, mais aussi peut-être exposer à la violence. Parce qu'imagine, toi, tu n'es encore pas prêt à parler en public, mais ton boss aussi veut te donner de la place, veut que tu le fais. Alors peut-être pour complexe de performance, tu vas le faire, mais tu ne te sens pas prêt. Comment on peut négocier ces espaces bienveillants pour que tout le monde soit à l'aise? Parce que c'est ça, on veut peut-être donner de la place, mais la personne n'est pas prête. Mais comment on la rend prête et comment on fait ça de la meilleure façon possible, si vous avez des idées ou des pistes d'action?
0: Oui, j'ai quelques idées que j'ai vécues dans ma propre expérience. Je me rappelle que quand je suis arrivée à la CITIM, je n'avais pas le même niveau de français que j'ai actuellement. J'avais beaucoup de peur de parler quand même.
1: Et moi aussi. C'est comme...
0: J'ai eu des rencontres avec ma supérieure et avec ma responsable. Je me rappelle qu'elle m'avait dit, mais Natalia, tu as besoin de quoi pour te sentir plus à l'aise dans ton poste? Je dis, j'ai besoin d'améliorer mon niveau de français. Et elle est allée pour chercher, même avec le ministère de la francisation et l'intégration des cours de français. Et j'ai eu la chance d'étudier 8 mois le français en même temps que j'ai travaillé dans mes heures de travail. Et ça existe. Des fois, l'employeur, il a juste besoin de les chercher parce que c'est pas. Des fois, c'est gratuit aussi. Tu vois?
1: Ouais, beaucoup de fois, il y a beaucoup d'employeurs.
0: Des fois, c'est aussi d'expliquer à l'équipe de travail que c'est pas un privilège que je vais avoir parce que je suis pas francophone. C'est juste de rendre le territoire équitable. Qu'on a le même système. Que je puisse avoir accès à la même opportunité en améliorant mon français. Et ça change complètement. J'avais mon équipe de travail, mais moi, j'ai décidé de prendre le pouvoir, le contrôle de la situation et je disais comment et la façon dans laquelle je voudrais être corrigée en français. J'avais dit, il faut que ça soit par post-it, par des petites notes à la fin de la rencontre et dès que j'aurai terminé l'animation pour ne pas interrompre mon cerveau, pour ne pas couper mes idées, etc. Et je pense que c'est ça. Là-bas, c'est la communication. Que tu puisses te sentir, et c'est ça l'inclusion, de te sentir en sécurité et valorisé dans son espace de travail.
1: Et pour moi, ça va un peu dans les deux sens parce qu'il peut peut-être beaucoup de monde dire oui, mais ça coûte de l'argent, ça va perdre de l'argent à la compagnie, etc. Mais oui, mais tu crées cette relation avec la personne immigrante. Je pense pas que la personne va vouloir partir après. Mmh. C'est un investissement pour la garder pour longtemps.
0: Oui, c'est la rétention du talent.
1: C'est un investissement dans les talents pour exactement créer un endroit sécuritaire, ouvrir l'espace d'échange. Et la personne va être fière, va être contente, va vouloir rester. Moi, j'ai vécu dans les espaces où ils m'ont accueilli comme ça. C'est des espaces qui, même si tu quittes, tu le fais avec les corps brisés. Et j'y garde encore une relation avec des anciens employeurs qui ont eu beaucoup de soucis par rapport à ça. J'y change encore avec eux. Ça fait même 3-4 ans qu'ils ne travaillent pas avec. Est-ce que ça, tu voulais dire quelque chose?
2: Oui, je voulais ajouter qu'effectivement, tout ce que Natalia elle a dit, on le voit. Et moi, je le vis à chaque session, si on veut, avec mes étudiants. Parce que je donne aussi des conférences dans les compagnies québécoises pour sensibiliser les gens au défi d'apprendre la langue française et de s'exprimer en français. Donc, j'ai comme beaucoup de témoignages de mes étudiants quand ils arrivent, qui m'écrivent, qui me disent « Écoute, Christina, j'ai besoin d'un cours de phonétique, de prononciation parce que je veux garder mon emploi, je veux pas être renvoyée et je veux garder, je suis en approbation. » Donc, on voit beaucoup de pression. Je dis « Ça doit être difficile de faire son travail, de bien fonctionner sous une pression si forte. » Parce que clairement, communiquer comme Natalia l'a dit, c'est très important. Et quand tu te sens pas compétente dans la langue, parce que elle est en processus et on en même temps on s'exige, ça devient comme une bombe.
1: Oui, c'est comme avoir beaucoup de fronts ouverts en même temps.
2: Oui, exact. Donc ça devient très très très difficile. Moi, j'ai eu des fois des conversations des personnes qui m'appellent carrément parce qu'ils veulent me raconter leur histoire. De pourquoi ils doivent faire le cours. Ça m'est arrivé aussi des personnes qui arrivent, qui me disent, écoute, c'est mon employeur qui m'a demandé de faire ton cours, donc elle veut avoir la description, blablabla. Mais la personne, des fois, se sent aussi comme, c'est-à-dire, est en train de me dire que mon français est pas bon. Et quand ça arrive, j'ai dit, écoute, ça, c'est la meilleure chose. Parce que si cette personne t'offre le cours, ça veut dire qu'il reconnaît ton talent.
1: Il veut te garder.
2: Exact. Qui veut te garder. J'ai eu même une élève une fois qui m'a dit, non, je pense qu'ils vont me renvoyer. J'ai dit, écoute, ce serait vraiment pas le cas parce qu'ils feraient pas cet investissement s'ils allaient te renvoyer. En même temps, quand tu fais les cours, tu les fais et tu vas améliorer, si tu veux, et ta façon de travailler. Tu vas te sentir plus en sécurité pour faire mieux ton travail. Mais quand tu pars aussi de la compagnie, comme tu viens de dire, tu pars avec ses connaissances. Donc, j'ai dit, un employeur qui te donne cette possibilité, comme Natalia l'a eu aussi à la CITIM, mais c'est vraiment super reconnaissant. C'est oui, vraiment bien.
1: Tu vas devenir un ambassadeur aussi de ton ancien employeur si à un moment tu quittes.
2: Oui.
0: Moi, mais aussi, ça c'est cohérent aussi avec la protection du français. Parce qu'on parle tout le temps au Québec au niveau de la protection du français. Mais comment on va faire la protection du français si on ne donne pas la chance ou l'opportunité aux personnes pour qu'elles puissent s'améliorer et développer les compétences?
2: D'aimer la langue.
0: Oui, absolument. En fait, la protection du français et la protection de la dignité humaine ne sont pas incompatibles. C'est ça.
2: Ouais.
1: Oui, parce que tu me disais aussi qu'au Québec, la Charte des droits et libertés, la personne reconnaît les droits à la dignité et à l'égalité. Et lorsqu'une personne est désavantagée à cause de son accent, on va les toucher à un enjeu de droits fondamentaux.
0: Oui. C'est la discrimination pour la langue. On va dire qu'à l'intérieur, ça se cache la glottophobie, la discrimination pour l'accent. Et c'est quelque chose d'invisible parce que ça peut cacher aussi la discrimination pour l'origine ethnique. Des fois, la personne utilise l'excuse de l'accent pour vraiment laisser sortir ses billets inconscients par rapport à quelques origines ethniques, communautés, etc. Mais l'idéal, c'est de travailler sur les messages, de toujours rappeler les gens en disant, écoute, voici, c'est les messages de la communication, c'est que la personne est en train de transmettre. Et les autres choses, c'est les bruits que ta tête essaye de créer pour ne pas accepter une personne.
1: Ouais, ce type de commentaires aussi, parfois, je l'ai vécu, ça vient aussi de la, les, d'essayer de créer un rapport des pouvoirs pour que l'autre personne ne perde pas sa place, comment c'est assez, ça va chercher son estime de soi. Si quelqu'un veut te faire douter de toi-même, il va faire des commentaires concernant ça pour te faire des plus en plus petits, te faire douter. Ce que on a parlé un peu tantôt, mais Nathalie, est-ce que tu pourrais aussi nous parler des conséquences de cette immigration dans les longs termes pour les personnes immigrantes qui essayent à s'approprier le français, mais que ça se passe pas toujours super bien au niveau de l'emploi, parce que oui, peut-être que les supérieurs, les managers soient bienveillants, mais ça qui se passe entre collègues aussi, parfois c'est encore plus blessant, et ça peut-être peut passer aussi à porte fermée, c'est pas évident, c'est des choses un peu très cachées. C'est quoi les conséquences que ça peut avoir?
0: Oui, bien sûr, mais je pense qu'il y a beaucoup de conséquences et au niveau de l'estime professionnelle, au niveau des risques psychosociaux, le fait que la personne commence à douter de soi-même et commence à créer une blessure en disant « je suis pas assez suffisant, je suis pas compétent, je n'y arrive pas », en sachant qu'il y a beaucoup de personnes surqualifiées en fait des fois pour quelques postes et c'est juste le truc de la langue, de l'accent ou la prononciation qui empêche à la personne d'évoluer professionnellement. Et ça peut avoir des problèmes au niveau de l'embauche, pendant les entrevues d'embauche, juste le fait de juger à quelqu'un pendant une entrevue d'embauche juste pour son accent et pas pour les compétences. C'est pour ça que moi, dans les ateliers, j'essaie toujours de mettre l'accent sur les compétences de la personne. Les compétences, les restes, c'est des accessoires. Mais les compétences de la personne, c'est quelque chose que tu ne peux pas trouver facilement. Et tandis que les accents, la richesse, etc., c'est quelque chose que ça vient avec. Et je pense qu'au niveau de l'évaluation des compétences, quand la personne est en train de candidater pour l'évolution d'un poste, ça se voit aussi. Mmh. On essaie de montrer visiblement les personnes qui parlent bien français, entre guillemets, et quand il faut représenter l'identité de la marque. Quand il faut, oui, l'ambassadrice de l'entreprise, il faut que ça soit quelqu'un qui parle bien, qui prononce bien, qui n'a pas d'accent ou qui cache l'accent bien. Et alors, tu vois, il y a des petites choses qui se cachent, qui sont des discriminations. Et quand on parle de discrimination, on pense que c'est quelque chose d'énorme. Mais des fois, c'est des petites choses, juste le fait d'exclure quelqu'un d'un projet, présentation, émission de radio, etc. Et l'idée, c'est de créer des politiques d'inclusion au niveau de l'ambiance de travail. On parlait tantôt de l'intégration. Oui, l'intégration, le français, c'est important. Mais quand tu laisses juste la responsabilité sur la personne qui vient d'arriver pour l'adaptation et qui doit prendre le français, tu ne donnes pas la place à l'inclusion. Et c'est ça que j'aimerais partager avec mes ateliers, avec les projets qu'on développe à la CITIM. Vraiment, l'inclusion, c'est trouver la place. C'est le travail en équipe que la personne qui est en train d'écouter mon message quand je parle français prend le temps vraiment de le recevoir, de faire un travail aussi, de travailler avec sa patience, le temps et comprendre aussi les défis que la personne est en train de traverser. Ça, c'est vraiment l'inclusion, c'est la co-responsabilité et le partage entre l'employeur, employé, même les équipes de travail, et n'est pas banalisé. Si la personne sent que, mais on peut pas te dire rien parce que c'est une blague, mais écoute, s'il y a un impact, encore une fois, s'il y a un impact, il faut faire attention.
1: Et c'est ça pour les gens qui nous écoutent, peut-être qui sont pas vus jamais comme des micro-agresseurs, mais peut-être maintenant, moi, ça pensait que peut-être ils ont commis des micro-agressions sans être très conscients. Parce que je pense que ça, ton message, ça parle surtout aux gens qui les font sans faire exprès. Les gens qui les font avec un intention, je pense pas qu'ils vont chercher son avis après nous écouter. Mais pour ces gens qui peut-être se découvrent en tant que micro-agresseurs, oh my god, non, moi, je voulais pas faire sentir la personne comme ça. Comment on pourrait donner comme des pistes ou des idées pour commencer ce cheminement des réflexions et peut-être des changements, des constructions, de ce type de comportement avec très bienveillante, mais pas toujours très, très correct.
0: Oui, je pense que c'est un travail. C'est un travail, ça prend du temps. Moi, je vous invite à l'autocompassion en disant que on a tous fait des microagressions dans un moment donné de la vie. Même nous, les non-francophones, quand on avait on disait des mots au niveau des accents, au niveau de l'anglais, peu importe. C'est juste de se reconnaître, d'être humble et dire, écoute, moi, j'ai pu m'améliorer. Savoir que, c'est comme l'empathie. Juste de se mettre à la place de l'autre personne en disant, oh, ça doit être tough quand même de faire un travail dans une autre langue. Mais en fait, c'est pas juste la reconnaissance, mais c'est aussi de dire comme ça doit être difficile pour la personne de faire ça. et laisser la personne parler, laisser la personne terminer sa phrase, ouvrir des espaces en sécurité si la personne ne se sent pas à l'aise en parlant devant tous les groupes, en équipe, ne pas juger un manque d'intérêt parce que la personne ne prend pas la parole, peut-être que la personne va le prendre juste dans un espace plus petit. Et c'est pour ça que je pense que la communication, et la communication non violente aussi, si jamais il y a une situation qui se passe avec un collègue de travail, développer un système de communication qui me permet de lui dire « Écoute, Chris, tu viens de me faire un commentaire quand on était en train de faire le rendez-vous avec les clients et moi, ça me fait la peine parce que tu m'as coupé la parole. Moi, j'ai besoin de bien m'exprimer, de bien créer mes idées, de bien terminer ma phrase. La prochaine fois, tu pourras me laisser juste terminer et après, tu me fais le feedback. » Des fois, c'est vraiment quelque chose qui n'est pas technique, qu'il faut juste... et créer et ouvrir la porte, avoir des conversations.
1: Ouais, c'est plutôt humain que technique.
0: Oui,
1: ça vaut
0: absolument.
1: Mieux se tromper et avoir l'espace pour s'excuser et avoir une conversation qu'essayer d'être parfait et bloqué. Mm-hmm. C'est un peu l'idée, d'essayer de comprendre. Ok, on arrive presque à la fin de l'interview. Vraiment, mesdames, c'était extraordinaire. J'ai beaucoup apprécié. J'espère que si les gens qui nous écoutent, les personnes immigrantes, mais aussi les personnes francophones, vont apprécier et entamer ces réflexions, chacun de son côté, et après ensemble, idéalement. Mais avant de vous quitter, j'aimerais vous demander aussi si vous voulez ajouter quelque chose. Et aussi, c'est quoi que vous direz aux gens qui maintenant galèrent un peu avec les Français? Comme qu'ils sont en train d'apprendre, qu'ils se retrouvent dans des situations pas évidentes toujours, parce que, le sais, toi, avec ta formation au Centre de sécurité au travail, tu travailles à la CNST, tu aurais écouté vraiment des cas un peu délicats. Comment soutenir, comment donner de l'espoir à ces gens qui traversent peut-être des moments difficiles?
0: Et moi, personnellement, juste le fait de savoir, de bien connaître la loi, de savoir qu'il y a les projets de loi 42 qui parlent de l'harcèlement psychologique, mais aussi de l'harcèlement sexuel, qu'il y a la loi 27 qui parle de la prévention de risques psychosociaux. Ça, c'est vraiment la responsabilité de l'entreprise de vulgariser ces choses à l'intérieur. Mais aussi, je pense que nous-mêmes, nous devons chercher, en sachant que, est-ce que je suis en train de vivre une situation de micro-agression? Je sais pas. C'est une micro-invalidation, c'est un micro-insulte, c'est l'harcèlement psychologique. Alors, il y a beaucoup d'informations sur Internet. Il y a des autres organismes qui proposent aussi des séances, des consultations, si jamais je suis en train de traverser une situation. Mais je pense que le plus important, les messages que j'aimerais transmettre pour les personnes issues de l'immigration, les non-francophones ou des collègues, c'est ne pas s'excuser de son accent. Ça sera le premier pas, de ne pas s'excuser, de l'accueillir, de savoir que vous êtes une personne qui est en train de faire du travail en différentes langues. Et ça, c'est déjà une richesse incroyable. Et aussi, savoir que l'accent, c'est pas une erreur. Savoir qu'on a tous des accents, les normaliser, oui. Et savoir que votre accent est aussi la preuve que vous avez appris à traverser des frontières, que vous avez fait beaucoup de choses, vous avez développé des compétences, vous avez démontré beaucoup de courage d'être là aujourd'hui. Et je pense que ça, c'est comme les grands messages que j'aimerais envoyer.
2: C'est beau, c'est beau, Natalia. Moi, de mon côté, moi, je dirais que de justement d'avoir la patience avec notre propre processus, comme dit Natalia, de s'informer, de ne pas confondre notre essence, nos capacités professionnelles, nos talents avec, de ne pas les mélanger avec notre compétence en français.
1: C'est deux choses différentes.
2: Oui, c'est deux choses complètement différentes. Le français, il est en train d'évoluer. Donc, il faut lui laisser la place, de toujours prendre sa place et parler. C'est important de parler, de trouver les espaces. Et, quelque chose que moi, je retiens de tout ce que Natalia nous a partagé, c'est que c'est important aussi d'en parler dans son milieu de travail, de ne pas juste attendre que l'autre vient, qui prend une action, mais aussi de dire peut-être que cette personne, elle ne sait pas. Donc, si vous êtes en train d'écouter cette émission, de dire, OK, peut-être que je pourrais aller voir ma supérieure et parler avec elle, lui dire, écoute, moi, dans cette situation, je me sens comme ça, qu'est-ce qu'on pourrait faire? Mais vraiment de s'ouvrir et de ne pas prendre tout ça comme c'est moi le problème, c'est à moi que ça arrive et c'est un défaut et alors on se met dans une boucle qui devient très, très lourde et qui peut aller très, très loin. et au niveau émotionnel, au niveau psychologique. Alors, je pense que c'est ça. C'est vraiment de s'écouter, de trouver de l'information, de s'informer, de partager, de parler avec les collègues, avec dans ce milieu de travail.
1: Oui, moi, j'aimerais, parce que votre réflexion m'a fait penser à une chose, pour me permettre, ce que Nathalie disait tantôt, parfois les gens vont douter, vont pas savoir si c'est eux, si c'est les autres. Moi, j'invite aux gens qui peut-être traversent des situations difficiles à prendre note de ça, à écrire ces petites situations, à essayer de les rassembler, à laisser un petit témoignage de ça qui arrive, parce qu'après, à un moment donné, il a un plan pour harcèlement, ou il y a quelque chose qui nous arrive, c'est toujours mieux d'avoir un registre de tout ce qui était passé, et aussi, ça va nous aider, en tant que personne immigrante, de dire, ok, non, c'est, des microagressions sont réelles, moi, je les ai écrits parce que quand c'est tout petit, ça passe un fois ici, un fois 2 semaines après, un fois
0: c'est
1: un mois
0: répétition.
1: Après. Parfois, on ne se rappelle pas et on dit « Ah, mais je suis en train d'exagérer peut-être. » Mais quand on voit toutes ces petites micro-agressions écrites un côté de l'autre, c'est ça qui va peut-être nous donner la force et le courage de porter plainte ou d'aller parler en supérieur. Parce qu'on oublie très facilement les êtres humains et j'invite aussi à avoir un petit registre si jamais on soupçonne des micro-agressions. Oui.
0: Oui, moi, j'aimerais aussi dire que on a le droit à occuper un espace dans une autre langue, dans toutes les langues. Pleinement. Parce que des fois, on dit que, ah oui, moi, je suis pas la même Natalia quand je parle espagnol, quand je parle français. Oui, l'idée, c'est de dire comme, vous avez les droits, la même voix, c'est la même voix qui doit s'exprimer, c'est la même voix qui a les droits d'être protégée et de vivre en dignité.
1: Complètement. Et c'est pour ça aussi qu'on crée cet espace. Et j'invite à les gens qui nous écoutent, si quelqu'un aussi vous rajoutez à la conversation, la porte est toujours ouverte pour venir à discuter et pour prendre notre place et prendre la parole sur les ondes, dans la rue et partout. Alors, merci beaucoup, mesdames. C'était vraiment un plaisir extraordinaire de vous recevoir en studio. Et ça se peut qu'on se reverra par la suite aussi. Hein.
2: Merci.
1: Vous avez beaucoup, beaucoup de choses à partager.
0: Merci. Ça a été incroyable. Bye.

C'est tout pour aujourd'hui à Accent Ouvert. Merci, merci beaucoup à Christina Olivet et Nathalie Ramirez pour cette conversation franche et nécessaire, pour sa générosité et son partage. Et merci à vous tous et toutes de nous écouter, de faire circuler ces réflexions autour de vous. C'est très important de nommer les choses qui nous arrivent à tous les jours, parce que sinon, ça reste invisible. Toutes les références de l'épisode, les projets, les organismes et les ressources dont on a parlé vont être dans la description de l'émission. Vous pouvez la retrouver au site web de la CSM, mais aussi à notre Instagram, à commercial AXA Ouverte. Abonnez-vous, partagez les épisodes et surtout, amenez les débats là où on n'arrive pas. Je vous les rappelle, je suis Clara F. Costa et cela a été AXA Ouvert tous les vendredis à 15h et toujours en ligne. On reste sur CSM, la 89.3, avec l'émission Rebelle Sonique, l'espace des musiques qui vous régale avec la meilleure musique au féminin, tous les vendredis, dès 16h à 18h. Bonne écoute et à la semaine prochaine. Merci beaucoup.

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Bonjour tout le monde, bienvenue aux Rebelles Soniques en ce vendredi 21 août 2026. Annie Calamian qui est avec vous jusqu'à 18h avec le meilleur de la créativité musicale féminine. J'espère que vous avez passé une belle semaine, que vous allez bien, que vous êtes aussi excitée que moi avec les sorties d'albums de la rentrée. J'en parlais avec mon copain cette semaine. On commençait tranquillement à se dire, bon, c'est quoi qui sort? C'est quoi qui nous a marqué au début de l'année? Puis là, on commençait à nommer tous les albums vraiment super excitants qui s'en viennent cet automne. Puis là, je me disais, mon Dieu, mon top de l'année va être complètement bouleversé entre août et fin août et fin octobre. Mais c'est pour le mieux, je pense. C'est toujours le fun d'en avoir énormément à se mettre dans les oreilles. On voit qu'on est vraiment dans une bonne année musicale. Ce qui nous attend au courant de ces deux prochaines heures d'émission, donc, c'est une foule de nouveautés, notamment du Squirrel Flower, Noia, on va écouter Karen y los Remedios, qui est un band du Mexique vraiment très cool. Nouveauté de Fine Food Market. On va aussi avoir en deuxième heure d'émission du Lael Neal, qui va sortir un nouveau disque bientôt. On va écouter La Sécurité, juste pour avoir du fun. Le band coréen Sailor Honeymoon, très bon nom de band d'ailleurs. Nina Winderlind, qui est une des filles de The New Eves, le band britannique qui a sorti un album en début d'année. C'est parti un projet solo qui est vraiment très bien. Le nouveau Rhapsody qui est sorti aujourd'hui, le nouveau Chunk, qui est la rappeuse montréalaise. Francisca Valenzuela aussi, que j'ai découvert tout récemment. Ça, c'est plus pour vers la fin de l'émission. Bref, restez là. On va avoir beaucoup de plaisir et on va écouter plein de bonne musique durant ces deux heures. Je vous rappelle que l'émission est enregistrée en direct des studios de CISM, que vous pouvez retrouver la liste des chansons jouées sur le CISM93.ca. Et à cet endroit, vous pouvez aussi écouter les émissions en direct et en différé. Et que vous pouvez me rejoindre au 514-343-CISM pendant l'émission ou rebellesonic@hotmail.ca le reste du temps. Et voilà! Tout ça est bien dit, vous êtes prêts? Alors, on va commencer bien local avec Marie-Neige, qui était sur le palmarès cette année. Elle a sorti deux singles et elle nous revient avec celui-là qui s'appelle « Maintenant ». C'est sorti aujourd'hui. Une chanson folk assez lente. On commence tranquille. Et juste avant ça, on va aller écouter un nouvel extrait de l'album de Sophia Bell, « When the Cows Come Home ». Ça va suivre « Anxious Avoidant », qui était paru en 2023. La sortie d'album est prévue pour le 7 mai 2027. On est rendu là. On est rendu à annoncer le printemps 2027. Donc, When the Cows Come Home, on va écouter le titre Mood Ring, qui est tout douce, qui est très printanière aussi. Ça fait très chant de. On se promène dans les prés, dans les fleurs sauvages. C'est un peu de même que je filais quand j'écoutais la chanson. Alors, voilà. Sophia Bell d'abord, Marie-Neige ensuite. Et vous écoutez Les Rebelles Soniques jusqu'à 18h sur CISM.

Sur les ondes de CISM, on vient d'entendre Squirrel Flower. C'est le projet de Ella O'Connor Williams. Elle vient de Boston. Elle a quand même roulé sa bosse longtemps dans les scènes alternatives du Massachusetts avant d'émerger, disons, tournant de la décennie 2010. Elle faisait surtout de la dream pop et elle est encore là-dedans, un peu plus indie rock maintenant, mais quand même. Elle vient de sortir son cinquième opus, Say a Prayer to the Gods of Getting Going. Son cinquième, donc, et on écoutait le titre Surfing USA, qui n'a absolument rien à voir avec la chanson des Beach Boys. Et elle sera de passage à Montréal, en plus, dans le cadre de Pop, le 25 septembre prochain, au Rialto. Juste avant, on écoutait la toujours magnifique Arielle Soucy. Jamais tannée d'écouter ses albums, ses tunes. Autant Il n'y a rien que je ne suis pas que l'album Passage, qui est paru plus tôt cette année. On écoutait Nid de vie. Elle est en tournée en ce moment. Si jamais vous prenez des vacances, vous devriez être capable de la pogner en région. Le 4 septembre, elle est au FME. Ensuite, elle va aller aux Îles-de-la-Madeleine. Elle va se promener un petit peu avant de rentrer à Montréal pour faire une petite série de shows de type Noël folk. Donc, on n'est pas rendu là, là. On est juste à peine passé le Noël du campeur. Mais elle fera donc un Noël folk le 4 et le 11 décembre à Montréal. Un au Théâtre Outremont et un à la salle Pauline Julien, je pense au cégep Gérald Godin, si je ne m'abuse. Donc, voilà, ce sera pour l'attraper, c'est Noël folk, c'est toujours magnifique. Mais bon, on va reparler de Noël plus tard. On va poursuivre, on va aller écouter un peu de R&B qui va se diriger vers plus des musiques électroniques dans la prochaine section de l'émission. On va aller écouter La Bronze, que j'aime tellement. Très contente de savoir qu'elle sort un nouveau disque, la Festinatech, le 16 octobre prochain. On va écouter l'excellente chanson L'amour enterré vivant. Et il n'y a pas encore de date de lancement, pas encore de date de tournée pour soutenir la parution de cet album-là, mais on sait que ça s'en vient. Alors, je vais suivre ça pour vous et très certaine là, que CISM, un peu partout à travers la grille, on va suivre ça également. Ce sera suivi de Maureen. Ça fait longtemps que je vais vous passer ça. Maureen, c'est une artiste martiniquaise qui a émergé dans les Caraïbes francophones et en Europe. Au courant, disons, des 2-3 dernières années, elle chante en créole et en français et à quelques égards, des fois en anglais. On va écouter un extrait de l'album Queen, la version bonus, mais l'album Queen qui est paru l'an passé, en 2025. Donc, c'est surtout une chanteuse de dancehall et de chata. La chata, S-H-A-T-T-A, c'est un genre musical qui est principalement présent dans les Antilles françaises, donc en Martinique, en Guadeloupe. Elle s'inspire aussi de la chata ghanéenne. Donc, on est dans un dancehall afrobeat, mais très caribéen, antillais. Alors, donc c'est vraiment une artiste en ascension actuellement. Et on va écouter le titre « Mon C ». Attention, mon C ne t'appartient pas. Si vous aimez Aya Nakamura, ça devrait pas mal vous

Mais quel banger! À chaque fois, j'ai goût de puncher dans le vide quand j'écoute cette tune-là. Et c'est un extrait de C'est parti, le nouvel album de Lydia Kepinski qui sort le 25 septembre prochain. On écoutait, bien sûr, à l'extérieur. Et elle sera à Montréal en show au Club Soda le 28 novembre. Alors, ce sera l'occasion d'aller puncher dans le vide en écoutant les tunes en direct, en spectacle. C'est comme, c'est une tune de mosh pit, mais de mosh pit de dance floor électro. Bref, j'ai hâte. Juste avant, c'était Noia. Noia, c'est Gisela Fula Silvestre, studentiste de Barcelone qui vit à New York depuis quand même quelques années. Elle est compositrice pour le cinéma, la télé principalement. Elle est designer sonore également et elle sort la musique sous son propre nom et sous le pseudonyme Noia. Vous vous souviendrez peut-être d'un album que j'avais fait jouer quand même en 2023, pas mal, s'appelait Gisela, son prénom. Elle est dans la dream pop, un petit peu éthérée, vaporeuse. Et là, elle a sorti une tune un peu plus électro qui s'appelle As Per My Last Email. Alors, shout out à toutes les personnes qui travaillent dans un bureau. On va poursuivre avec notre album classique de la semaine. Et cette semaine, j'ai décidé de visiter la cantopop, donc la pop cantonaise. En fait, c'est vraiment un artiste que j'ai découverte grâce à une réédition dont Pitchfork a fait la critique. Donc, on va parler d'un album en particulier et de la carrière de Fei Wang. Donc, c'est pour les 30 ans de Fu Zhao qui est son album le plus connu en carrière et le plus intéressant, je pense. Donc, qui est Fei Wang? Elle est née le 8 août 1969 à Pékin en pleine révolution culturelle. Sa mère était soprano dans une troupe nationale d'art du spectacle, alors que son père est ingénieur minier. Très jeune, elle a chanté en mandarin et participé à des activités artistiques à l'école. Au secondaire, elle enregistrait des cassettes de reprises de son idole, qui était la chanteuse taïwanaise Teresa Tang, dont elle va reprendre le répertoire dans un album hommage plus tard dans sa carrière. En 87, elle entre à l'université de Xiamen. Elle décide d'étudier la biologie et finalement, elle renonce à ses études pour rejoindre son père à Hong Kong. Et c'est là qu'elle décide de prendre des cours de chant et est remarquée par son professeur qui s'appelle Tai Si Chung. Et il l'introduit à un label qui s'appelle Cinépoli. Et à 19 ans, elle signe un contrat de disque, un contrat de 4 albums avec Cinépoli à Hong Kong. Donc, lorsqu'elle signe en 89, son parcours est vraiment dicté par les règles de l'industrie musicale d'Hong Kong de l'époque. Donc, ses premiers albums sont construits selon une formule super bien établie de cantopop. C'est des ballades classiques, la nombreuse adaptation de succès japonais, américain en cantonais. Mais ça finit par la frustrer, tout ça. Elle a envie de vraiment faire ce qu'elle veut. Et elle s'intéresse beaucoup à la voix comme instrument. Et elle décide de quitter Hong Kong et de partir suivre des cours de chant aux États-Unis. Et après cette courte résidence aux États-Unis, elle revient à Hong Kong et elle réclame de plus en plus de contrôle artistique sur sa musique à ses gérants. Donc, en 92 et 96, on entend de plus en plus une évolution d'album en album entre justement cette musique formatée d'un R&B marqué l'univers pop rock, puis de plus en plus elle se dirige dans des sonorités plus alternatives. Elle développe son identité vocale qui est super reconnaissable, qui est légère, aérienne et très très expressive. Et l'une de ses influences vraiment marquantes, et ça va finir par être même des collaborateurs, c'est le groupe écossais Cocteau Twins. Donc, elle est vraiment fascinée, Fei Wang, par leur esthétique dream pop. Elle reprend plusieurs de leurs chansons dès 94 sur un de ses albums qui est traduit en anglais par Random Thoughts. Elle est tellement fan et elle s'inspire tellement d'eux qu'elle entre en contact avec eux et le groupe va éventuellement donc collaborer avec elle. Et elle commence aussi à prendre de plus en plus de proximité avec une scène rock qui émerge à Pékin. Elle se fait des nouveaux collaborateurs, dont son conjoint à l'époque, et ça l'éloigne progressivement donc de sa production super formatée de Hong Kong pour s'inscrire dans un paysage musical beaucoup plus expérimental. Donc, on n'est pas dans une imitation des influences occidentales, mais on est dans une rencontre entre la dream pop britannique
à la Cocteau Twins qu'elle aime beaucoup et le rock émergent de Pékin dans lequel elle commence à développer un son de plus en plus libre. Et en 1996, Fei Wang approche de la fin de son contrat avec Cinépolis. C'est son quatrième album. Donc après ça, elle n'est plus liée à ce label. Et ça lui offre une liberté plutôt inhabituelle. C'est-à-dire que elle est pas liée. Elle s'est pas mis autant de pression de vente. Alors plutôt que de chercher un nouveau blockbuster, un nouvel album qui allait faire les palmarès, elle décide de prendre pratiquement tous les risques artistiques qu'elle pouvait prendre à l'époque. Fuzao, ça veut dire restless en cantonais. Donc, être impatient, une certaine fébrilité, anxiété. Et donc, elle décide de composer presque toutes les chansons elle-même. Ça rompt avec les conventions de la pop qui est admissible en Chine à l'époque aussi. Certains morceaux abandonnent complètement les paroles au profit de syllabes inventées ou de vocalises. Ça, c'est super intéressant. Sur la pièce titre, donc Fuzao, le refrain repose sur plus des sons que des mots. Donc, la voix devient vraiment un instrument autonome. Donc, ça, c'est vraiment quelque chose qu'elle a été explorée lors de son voyage aux États-Unis. Et c'est quelque chose qu'elle avait envie d'explorer dès le début, mais qu'elle n'avait pas vraiment l'opportunité de faire. Donc, sur ce quatrième album-là, elle décide de l'essayer, de faire de sa voix un instrument qui ne repose pas uniquement sur les textes. Et justement, les textes sont complètement différents. On est plus dans l'introspection, dans la spiritualité. D'ailleurs, on souligne l'influence du bouddhisme sur Fei Wang, sur ses textes. Donc, la notion d'impermanence, le détachement, une forme d'évasion qui traverse les thèmes de plusieurs chansons. Donc, c'est plus comme des chansons d'amour, comme elle faisait, qui sont plutôt traditionnelles, mais des réflexions qui sont plus ouvertes, qui sont plus philosophiques. Et stylistiquement, donc, elle mêle rock alternatif, dream pop, électronique, down tempo, la pop psychédélique, sans nécessairement se caser dans un genre, mais l'album reste cohérent. Sa voix, évidemment, joue un rôle central. Elle se met en opposition avec les grandes chanteuses de son époque. Elle privilégie rarement la démonstration vocale. Elle n'est pas une chanteuse à voix, même si sa voix est magnifique et elle peut être dans la puissance et dans les grandes envolées vocales. Elle choisit de chanter de façon retenue, de façon intime. Ça laisse beaucoup d'espace aux textures, autant du côté de sa voix que des textures instrumentales où justement elle mêle sa voix dans les arrangements. Donc ça devient sa signature vocale à l'époque. Et donc après la sortie de Fuzao, Fei Wang devient la première chanteuse chinoise à faire la couverture du magazine Time aux États-Unis. Et le titre du magazine Time de l'époque, c'est « The Divas of Pop ». Donc, c'est vraiment une reconnaissance extraordinaire et qui a évidemment dépassé largement le marché asiatique, malgré le fait que l'album soit chanté dans son intégralité en cantonais. Et Fuzao, ça n'a pas du tout été son plus grand succès commercial, mais c'est quand même devenu son album le plus influent. Ça a ouvert un espace nouveau dans la pop asiatique en mettant de l'avant des sons qui étaient rarement explorés, des émotions plus ambiguës, loin d'une certaine romance conventionnelle de ses contemporaines. Et ça a contribué donc à redéfinir ce qu'une chanteuse de pop chinoise pouvait être. Donc, elle est à la fois populaire et à la fois elle expérimente. Elle est indépendante sur le plan artistique. C'était vraiment nouveau. Elle avait beaucoup de caractère aussi. Et donc, 30 ans après l'apparition de Fuzao, ça demeure moins un album de succès qu'un album de liberté. Et c'est pour ça que je l'introduis aujourd'hui au Panthéon des Rebelles. Il y a vraiment des très belles chansons sur cet album-là. La chanson de clôture de l'album s'appelle Yezampo, qui est une chanson hommage à un parc national en Chine, qui s'appelle donc Yezampo, bien évidemment, il y a des versions avec voix, il y a des versions instrumentales et la voix, donc justement, on est dans vraiment l'onomatopée, dans les sonorités plus que dans les paroles. Il y a deux chansons sur lesquelles Cocteau Twins ont contribué. Vous pouvez facilement maintenant trouver ces albums-là en écoute continue puisqu'ils ont été réédités en Amérique du Nord. Si vous avez envie de faire des découvertes, d'envoyer vos oreilles dans quelque chose de nouveau, dans une langue différente aussi.
Je pense que ça va vraiment vous plaire. Donc, on va écouter un extrait de Fuzao, cet album qui célèbre son 30e anniversaire de Fei Wang. On va écouter la chanson Shaoxing, qui signifie « déception ». En tout cas, en traduction libre, une chanson sur laquelle elle a collaboré avec Cocteau Twins, justement. C'est vraiment super bon. Alors voilà, on écoute ça, suivi de Laure Brière et un extrait de son nouveau disque, Mon Voyage Mental, la chanson Astral Maison. Donc on s'en va dans quelque chose d'un peu plus vaporeux. Vous écoutez Les Rebelles Soniques et le Panthéon des Rebelles sur les ondes de la marge.

Sur les ondes de la marge, on vient d'écouter la formation Karen y los Remedios. C'est le projet d'Anna Karen G. Barajas. Elle est chercheuse en sciences humaines, en plus d'être musicienne, basée à Mexico City. Le band s'apprête à sortir un album trip-hop qui s'annonce très bon. Ça va s'appeler Bestiaria. Ça sort le 9 octobre prochain. On écoutait le plus récent titre, Ninfa. Juste avant, c'était la franco-serbe Anna Bozovic et son projet Oda, ODA. C'est le troisième single d'un album dont on ne connaît pas encore le titre, mais on sait que ça sort en novembre 2026. On écoutait le titre Le Lila. Et avant ça, c'était un extrait du plus récent disque de Laure Brière, Voyage mental. C'était le titre Astral Maison. Et on achève cette première heure des Rebelles Soniques sur les ondes de CISM. On va aller écouter un band français que j'ai bien aimé, qui a sorti un peu plus tôt cette année leur premier EP qui s'appelait Séléné. On est dans un mélange de soft rock, de dark pop et en fait, elles sont beaucoup inspirées des débuts de Françoise Breut et de Angel Olsen. Alors, vous voyez un petit peu peut-être le genre musical dans lequel on embarque. Je vous avais déjà fait entendre la chanson, je pense que c'est Miroir sur la colline. Et là, on y va avec Les histoires que j'aime. Donc, Séléné EP, le band s'appelle Roma Luca. On s'en va écouter ça, puis on se retrouve après la pause pour la deuxième heure des Rebelles Soniques sur CISM.

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C'est délicieux comme apparition de sax en fin de tune. C'était le projet de Sophie Perra, Fine Food Market, que je vous ai quand même pas mal fait jouer l'année passée. Elle sera en show le 21 novembre à la Sala Rossa à Montréal, donc je soupçonne d'autres tunes à suivre. C'était Stranger, un tout nouveau single qu'elle a dévoilé cette semaine. Vous êtes de retour au Rebelle Sonic sur les ondes de CISM, le 89,3 FM. Moi-même, Annie Calamia, je suis toujours avec vous jusqu'à 18h avec le meilleur de la créativité musicale féminine. Ce qui nous attend dans cette deuxième heure, eh bien, il y aura la drummeuse de la semaine, bien sûr, mais aussi des nouveautés de Lael Neal, de Nina Winderlind, de Dame Dame. C'est une rappeuse, chanteuse R&B britannique que je viens de découvrir, qui est très cool. Chung Rhapsody, qui a sorti un nouvel album aujourd'hui. Alors, voilà. Encore bien des affaires le fun à écouter ensemble. Donc, je vous invite à rester là. Je vous rappelle que cette émission est enregistrée en direct des studios de CISM sur le campus de l'Université de Montréal. La rentrée approche, n'est-ce pas? Je vous rappelle aussi que la liste des chansons jouées est toujours disponible après l'émission, cism893.ca. Vous pouvez aussi retrouver les émissions en balado. Que Rebelle Sonic existe sur Spotify, sur les différentes plateformes de médias sociaux, que vous pouvez me contacter via ces dites plateformes ou au rebellesonic@hotmail.ca. Ça me fait toujours plaisir de savoir que vous êtes à l'écoute. Et si vous voulez me faire découvrir des choses, si vous avez des commentaires, des questions, des plaintes, quoi que ce soit, écrivez-moi. Ça me fait toujours plaisir de savoir que vous êtes là. Et donc, maintenant... que tout ça est dit. On va commencer cette deuxième heure en musique plus exploratoire. J'aime ça commencer de façon assez cérébrale ma deuxième heure avant de me diriger tranquillement vers la finale R&B et pop. On va aller écouter Julia Holter qui a sorti son 12e album, quand même. En fait, Have You in My Wilderness a 11 ans cette année, puis je comprends pas. Il me semble que c'est arrivé hier. C'est sûr que c'est paru en 2019, donc entre 2020 et 2023, il s'est passé comme plein de choses et rien en même temps. Mais oui, c'est l'album qui m'avait le plus marqué, disons, de la discographie de Julia Holter. Quoique Materia, je suis en train de pogner de quoi, là, j'aime vraiment ça. C'est pas très long, mais c'est très, très, très solide. Bien sûr, au 12e album, hein, on s'attend à ce qu'elle ait maîtrisé quelque chose, n'est-ce pas? Mais vraiment, elle est en pleine maîtrise de son œuvre. C'est une artiste vraiment formidable. Donc, Julia Holter, on va écouter Materia 2. Ce sera suivi de deux artistes vraiment très cool. Il y a quelques semaines, hein, je faisais un spécial compositrice et parmi celles-ci, c'est dur de passer à côté de Kelly Malone et Carolis Coverdale. En fait, là, on va plus y aller avec Kelly Malone pour l'écoute. Mais en fait, ces deux compositrices vont être ensemble en show dans le cadre d'un spectacle vraiment particulier dans le cadre de MUTEC le 27 août à la Maison symphonique de Montréal. En fait, elles vont se produire sur le grand orgue Pierre Béic de la Maison symphonique. Kelly Malone étant principalement une organiste, mais qui fait plus des musiques comme exploratoires. Et elle va, en fait, explorer toutes les facettes et le pouvoir de cet instrument qui est assez extraordinaire qu'on a à Montréal. Je vais essayer d'y aller. J'ai vraiment envie d'écouter ça. Je pense que ça va être toute une expérience d'acoustique pour les tripeux de son. Ça va être très ambiant, ça va être très expérimental, mais je pense qu'on va vivre quelque chose dans cette salle-là. Bref, en attendant de pouvoir voir et entendre toute cette expérimentation live de ces deux musiciennes formidables, on va écouter Kelly Malone en duo avec Stephen O'Malley. L'année passée, il y a un album qui est sorti qui s'appelait String of Hearts, qui était des chansons, des covers du band 8-Track. Alors, on va écouter leur reprise de la Siren Song de 8-Track. Donc, Kelly Malone et Stephen O'Malley. Mais pour tout de suite, Julia Holter, voici Materia 2 au Rebel

De Lyle Neal, un extrait de son quatrième opus, le premier qu'elle sort de façon autoproduite après avoir sorti 3 disques chez Sub Pop. Ça sort le 20 novembre et ça a été enregistré dans un bungalow de Echo Park à LA sur cassette. Et voilà, ça va s'appeler As Killers Do. Juste avant, c'était S.Am, Sam. En fait, c'est Sarah Anselm. C'est une Française et franco-britannique, je pense. Elle a sorti cet album-là, Miracle ou Miracles, paru en 2019, un album de trip-up vraiment magnifique. Elle est avocate de formation. Elle est aussi poète et musicienne. Et on écoutait le titre Cap sur les étoiles. Et on poursuit avec notre drummer de la semaine, qui est sud-coréenne cette semaine. Elle s'appelle Abby Raymaker. Elle est batteuse, donc, et chanteuse du groupe Punk.

punk rock sud-coréen Sailor Honeymoon. Excellent nom de band. C'est mon préféré de cette année, je pense. Ils sont basés à Séoul. À l'origine, en fait, Abby Remaker, elle est photographe et depuis plusieurs années, elle avait envie de former un band. Et un peu spontanément, en 2022, elle a commencé à organiser des jams avec d'autres femmes, d'autres musiciennes. Donc, les gens amenaient leurs instruments, échangeaient leurs instruments sans vraiment chercher une performance technique. Et c'est comme ça qu'elle a rencontré la guitariste DJ Zaun Shin. Et elles ont commencé tranquillement à écrire des tunes. Leurs jams sont devenus des chansons, disons, de plus en plus construites. Et ensuite, la bassiste Yelim Kim a joint le groupe. Et donc, Abby Remaker a pris le rôle de chanteuse et drummeuse du groupe. Et elles ont sorti donc des singles en 2023-2024, leur premier EP est sorti en 2024 et le band revendique vraiment d'être à l'opposé de l'industrie de la K-pop. Elles laissent volontairement des erreurs dans leurs enregistrements pour privilégier la spontanéité, l'improvisation encore, mais vraiment c'est pour, disons, aller à l'encontre de la surproduction qu'on retrouve dans la K-pop. Et bien sûr, elles sont inspirées du mouvement Riot Girl et de la punk rock plus à l'américaine. Donc, leur premier album vient juste de sortir. Ça s'appelle The Worst of Sailor Honeymoon. Et on va écouter Click Click. Ce sera suivi de La Sécurité, un extrait de Bingo. Elles seront en show le 25 septembre, d'ailleurs. Elles feront leur lancement au Fairmont dans le cadre de Pop Montréal. On va écouter Ketchup. Mais pour tout de suite, notre drummer de la semaine, Abby Raymaker de Sailor Honeymoon au Rebelle Sonic.

0: c'était Nina Wanderlind, une artiste suédoise basée en Angleterre à Brighton and Hove, aussi membre du band The New Eves. C'est son premier album Wild Love, la poésie folk super crue, vraiment bonne. Ça s'appelle Girls, le nom de la chanson qu'on a écoutée, bien sûr, et c'était de l'album Wild Love. Juste avant, c'était Aventura et Chaton Laveur, un extrait de leur plus récent disque, Labyrinthe. Et on embarque dans ce dernier droit musical des Rebelles Soniques, d'abord avec un duo qui s'appelle Dame Dame. C'est deux artistes qui ont des crédits d'écriture sur des tunes de Wizkid, de Georgia Smith, de Thames et autres. C'est Barbara Boko et Edith Nelson. Elles viennent de sortir un premier opus qui s'appelle Dreams on the Passenger Seat. On va écouter Fire Burning Through the Rain. Ce sera suivi par la franco-congolaise Maud Elka et son single Embêté. Alors, on s'en va écouter ça tout de suite au Rebelle Sonic sur CISM.
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6: sur les ondes de CISM. C'est une chanson, ça paraissait, hein? Une chanson de fin d'album de Rhapsody, son nouveau qui est paru aujourd'hui. Une chanson super touchante sur, elle parle de vieillir et de ses parents qui vieillissent, puis c'est des réflexions sur le passage du temps. J'ai trouvé ça vraiment touchant. L'album s'appelle God Got a Afro and Gold Hoop. C'est son cinquième pour cette rappeuse de Caroline du Nord. On écoutait Act 2, Bloodline, Growing Older avec un featuring de Amber Navran. Juste avant, c'est la rappeuse de La Salle, Chung, sur son EP Perdu in Peru, qui vient tout juste de paraître, le deuxième. Et on écoutait Harley Quinn. Et c'est ce qui termine cette édition des Rebelles Soniques. Merci d'avoir été à l'écoute. J'espère que l'émission vous a plu. Je vous rappelle que la liste des chansons jouées sera disponible tout de suite après l'émission au CISM893.ca. Mon nom est Annie Calamia. Je vous donne rendez-vous vendredi prochain, même heure, même poste, pour une autre édition de votre grande traversée du vendredi. Restez là parce que dès 18h, c'est le palmarès qui s'en vient. Et nous, on se laisse sur la chilienne américaine Francisca Valenzuela, un extrait de son 7e Maldita. Voici Soy Tu Fan. Bonne fin de semaine à tous. À bientôt. Ciao.

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0: bon vendredi 21 août à tous. J'espère que vous avez passé une belle semaine. On vient d'entendre Ratata de Saramé, top 3 au palmarès ici à CISM 89.3. Vous êtes en compagnie de votre animatrice Maëva. Aujourd'hui, au programme, on va entendre les trois nouveautés franco de la semaine, comme à l'habitude, ainsi que les trois albums. Et par la suite, je vais vous faire ma recommandation livre de la semaine, comme j'avais fait déjà la semaine dernière. Ensuite, je vous ai préparé un blitz 100% féminin. Et je vais vous parler aussi du Madfest avec trois artistes qu'on a ici au palmarès. Et je vais terminer en vous parlant d'un show que j'ai vu cette semaine à la Biosphère. Je vous dis pas encore c'était de qui. Les gens qui y étaient vont savoir de qui je parle, mais je vous en parle plus à la fin. Donc, on va commencer avec les trois nouveautés franco de la semaine. On a Fox de Joseph Lorange, nouveau single alternatif rock pour l'artiste de Montréal. Une chanson d'amour complètement québécoise qui marque la nouvelle direction artistique de l'artiste. Ensuite, on a « Dis-moi, dis-moi » de Bain-Marie, nouvelle EP pour l'artiste montréalaise qui s'intitule « I liked Blue After You », alternatif rock bossa nova. Le EP est intégralement en anglais, sauf pour une chanson, « Dis-moi, dis-moi », qui s'affiche à notre palmarès cette semaine. Et pour clore le palmarès franco, on va entendre « Ça va » entre parenthèses, pas de Abel, qui s'écrit A6EL, extrait de son nouvel EP Vitrine. L'artiste suisse nous raconte dans ses chansons ses sentiments entre sa présence publique, la solitude et la consommation. Un son mi-pop, mi-rap. Donc, je vous envoie ça à l'instant et on se retrouve juste après pour les trois albums de la semaine. Bonne écoute!
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De retour au palmarès du vendredi avec votre animatrice Maëva. On vient d'entendre les trois nouveautés franco de la semaine. Donc, Fox de Joseph Lorange, Dis-moi, dis-moi de Bain-Marie et Ça va pas de Abel. On va enchaîner avec les trois nouveautés albums de cette semaine. Donc, en premier lieu, l'album OK, That's a Great Idea Because If I Do That Then de Melaina Cole. J'adore le nom. Un nouvel album très différent de ses derniers projets. Musique ambiante, lo-fi, bedroom pop. On retrouve sur cet album de la harpe, de la contrebasse, du violon, créant un son unique et texturé. On va aller entendre la chanson Parallel. Ensuite, l'album Fata Morgana de El Rain, album alternatif, expérimental, indie rock. Quatrième album pour l'artiste américaine qui parle de se douter d'une vision séductive, éphémère et comment grandir dans un monde construit pour que tu ne t'y épanouisses pas. On va entendre July 5th et El Rain sera en concert à la Sala Rosa le 15 septembre prochain. Pour terminer les albums de la semaine, l'album The End is a Wave de Ada Lea, nouvelle EP pour l'artiste montréalaise Alexandra Lévy, un mélange de chansons qu'elle a écrites et pour reprendre ses mots, il y a 1 million d'années et de projets plus récents. On va aller entendre Phases. Donc, je vous lance ça à l'instant et tout de suite après, je vous fais ma recommandation bouquin de la semaine. Bonne écoute!

De retour au palmarès du vendredi avec votre animatrice Maëva. On vient d'entendre trois extraits des trois albums de la semaine. Donc, Parallèle de Mela Inacole. L'album s'appelle OK, That's a Great Idea, Because If I Do That Then. Ensuite, la chanson July 5th de El Rain de son album Fata Morgana. Et pour finir, Phases de Adalea, l'album The End Is a Wave. Je vous rappelle que vous pouvez aller retrouver le palmarès complet sur le site internet de CISM, donc cism893.ca. On va enchaîner avec ma recommandation livre de la semaine. Donc la semaine passée, je vous avais parlé du nouveau roman Élite Magique, roman de Claudie Letourneau et Olivier Laforêt. Cette semaine, je vous parle du livre, le nouveau livre Obsédé de Geneviève Jeté. En fait, c'est son premier roman format papier. Elle avait déjà sorti plusieurs textes, mais sur plateforme numérique. Obsédée, ça parle d'une jeune femme qui essaie de passer au travers du chaos de sa vingtaine et qui doit maintenant s'apprivoiser avec son nouveau diagnostic de trouble obsessionnel compulsif, donc aussi appelé TOC. Le personnage principal s'appelle Jen, donc on peut y voir une autofiction de l'auteur. Le roman aborde plusieurs thèmes comme la santé mentale, les relations humaines, etc. C'est un personnage très attachant à qui tout le monde peut se reconnaître et trouver des similitudes avec la protagoniste. Si je peux reprendre un extrait de la quatrième de couverture. Entre une soirée de peine d'amour bien arrosée dans un bar sombre de Rosemont, une escapade mi-torride dans un restaurant de Madrid et un anniversaire dans le quartier des spectacles où elle remet en question son orientation sexuelle, Jen cherche ses repères. Mais le plus grand défi ne vient pas de l'extérieur. Il vient de Constance. Constance, c'est sa petite voix intérieure qui peut être notre plus grand ennemi à tous. Cette voix qui est là pour s'auto-rabaisser la majeure partie du temps. Le sujet de la santé mentale dans la fiction, ça peut être parfois difficile. Mais l'autrice réussit vraiment à l'amener de manière lumineuse et humaine. Si vous cherchez une lecture légère, full empathie, qui fait du bien, je vous conseille vraiment Obsédé de Geneviève Jeté. Aussi, la couverture du livre est vraiment belle. Un beau petit rose bébé avec un chocolat cherry blossom, feu cherry blossom, you will be remembered. Personnellement, j'adorais les cherry blossoms. Je trouve ça vraiment triste que ça n'existe plus. Je sais que la plupart du monde en ont rien à foutre, mais moi, c'est full nostalgique pour moi. Ma mère en achetait tout le temps quand on allait au Dollarama. Je rappelle aussi que si, comme moi, vous préférez vous procurer vos livres neufs pour les ajouter à votre collection plutôt que de les louer à la bibliothèque, même si je vous conseille fortement aussi d'aller louer vos livres à la bibliothèque, allez prioriser vos librairies de quartier qui, si jamais n'ont pas le livre que vous cherchez, ben ils peuvent toujours vous le commander. Puis ça arrive relativement vite. Personnellement, je vais faire un petit shout-out à la librairie L'écume des jours dans le quartier Villeray, au coin de Sur-Villeray, au proche de Saint-Denis. C'est un personnel vraiment gentil, avec une belle variété de livres québécois. Le commerce est vraiment petit, mais laissez-vous pas avoir. Il y a vraiment beaucoup, beaucoup de beaux stocks pour tous les goûts. Donc voilà, recommandation de la semaine, Obsédée de Geneviève Jeté. Puis dans le fond, ben, je vais enchaîner avec un blitz spécial 100% féminin pour continuer ce livre féminin. On va entendre Ma chance de A Girl Named Sue. Ensuite, I'm Sorry de Kells. On va entendre par la suite Core de N.A.O. en featuring avec Lou-Adriane Cassidy. Et pour terminer, Bingo de La Sécurité.

De retour au palmarès du vendredi, en compagnie de votre animatrice Maëva. On vient d'entendre un petit blitz qui met de l'avant des artistes féminines. Donc, Ma chance de A Girl Named Sue, I'm Sorry de Kells, Core de N.O. en featuring avec Lou-Adrienne Cassidy et Bingo de La Sécurité. Je rappelle que vous pouvez aller retrouver toutes les chansons du palmarès complet sur le site de CISM 89.3.ca. On va enchaîner avec... dans le fond, ça donne que c'est le Madfest ce week-end et qu'il y a trois artistes qui performent au Madfest qu'on a ici au palmarès. Donc, le Madfest, c'est quoi? C'est anciennement le festival mode design. Ça se passe à la Place des Arts, la Place des Festivals, du 20 au 23 août. Mode, art, danse, musique, défilé. Le MAD, c'est vraiment un festival qui célèbre la créativité et l'expression de soi à travers la mode, l'art, le divertissement et la créativité culturelle. Il y a aussi plusieurs kiosques de marques québécoises avec, par exemple, des vêtements, des bijoux, du café, des bougies, etc. Il y en a vraiment, vraiment plusieurs. Il y a aussi des stands de tatou. Perso, je me suis fait tatouer l'année passée. Je passais par hasard. Ben, je suis arrivée tôt sur le site, puis il y avait un stand de tatou. Fait j'ai fait, ben, let's go. Fait que, overall, c'est vraiment un bel event. Je vous conseille de passer voir si jamais ça vous intéresse. Et... il y a trois artistes qui ont performé ou qui vont performer ce week-end pour l'événement qui sont à notre palmarès à CISM. Premièrement, Naomi qui performait hier. On va entendre la chanson Hershey Kiss en featuring avec Slim. Ensuite, C'est bien de valeur de Donalda, que vous connaissez déjà, que je mets souvent, qui performait plus tôt ce soir. Et pour terminer, Jamaz qui performe ce dimanche à 22h30 avec sa chanson Love Language. Donc, je vous envoie ça à l'instant et en revenant, je vais vous parler du show surprise que j'ai vu à la Biosphère avant de se quitter. Donc, je vous envoie ça à l'instant. Bonne écoute!

0: De retour au palmarès, on vient d'entendre trois artistes qui seront et ou, qui ont performé ou qui performeront au Madfest ce week-end. Donc, on a Hershey Kiss de Naomi, Love Language de Jamaz et C'est bien de valeur de Donalda. Avant qu'on se quitte, je voulais vous parler d'un show surprise que j'ai vu cette semaine à la Biosphère. Je suis, d'ailleurs, faut comprendre, moi, je suis née à Montréal, je viens de Montréal, j'ai grandi toute ma vie à Montréal et je suis jamais allée à la Biosphère. Cette géante boule que j'ai passé tellement de fois devant. Qui est là depuis vraiment longtemps, Expo 67. D'ailleurs, que j'ai appris cette semaine que ça l'avait déjà brûlé. Je vous conseille d'aller voir les photos sur Google. C'est assez impressionnant voir cette géante boule en feu là. Alors, l'artiste que j'ai vu, c'était Les Louanges. Il a fait un spectacle surprise à la Biosphère. Dans le fond, pour les gens qui le savent ou maintenant les gens qui le savent pas, il y a Les Louanges. Ben Vincent avait sorti un truc il y a quelque temps. C'est dans le fond, tu textes un numéro de téléphone. Puis tu reçois des choses sur prix, des exclusivités par texto. Et c'est vraiment des billets, il y en a vraiment pas beaucoup, là, c'est quantité limitée. Donc mon ami m'a envoyé ça, il m'a dit hey, show des louanges, Biosphère, 20$. J'étais genre, let's go, on en achète. Vraiment, là, c'était extraordinaire. Au coucher de soleil, c'était super intime. Tu vois toute la vue, la ville derrière et tout. C'était tellement magnifique. Puis quand le soleil s'est couché, il y avait des petites lumières de balcon un peu partout, par terre. C'était vraiment génial de pouvoir le voir. Je l'avais pas vu au festif, malheureusement, vu que j'avais pas réussi à avoir de billets. Donc, j'étais bien, bien contente de pouvoir au moins assister à ce spectacle-là à Montréal, à la Biosphère. Donc, je sais que c'est organisé par la Biosphère, donc peut-être qu'il y a d'autres spectacles de prévus. Je vous conseille d'aller regarder sur Internet, ça vaut vraiment la peine de... Si vous avez la chance d'aller voir un spectacle là, à la Biosphère en haut, là, c'est genre au cinquième étage, ben c'est le dernier étage de la Biosphère. C'est vraiment impressionnant. C'est à faire au moins une fois dans sa vie. Fait que justement, pour terminer, on va entendre mon choix perso de la semaine, la chanson « La journée va être chaude » de Les Louanges de son dernier album « Alouette » qui est sorti récemment. Donc, je vous laisse là-dessus. Je vous souhaite une belle fin de semaine. Demain, il y a un show. J'espère que vous allez en profiter. Comme je vous dis à chaque semaine, n'oubliez pas de mettre la crème solaire et passez après ça une belle semaine. On se revoit vendredi prochain. Restez des nôtres. Il va y avoir Salsa et Bembe qui s'en vient juste après. Donc, c'est ça. Bon week-end et on se voit la semaine prochaine. Au revoir.
1: Êtes-vous toujours là?

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